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2: Ok, ça va bien, mais on va accélérer un peu.
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0: les boys. Me semble qu'on a travaillé fort cette semaine, hein?
1: Ouais.
0: On mériterait de s'en déboucher une. Ah ouais, ah ouais. Hey, prenez-vous un petit shooter, vous autres?
2: Ben oui!

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0: J'aime cette chanson-là. 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

0: bienvenue tout le monde au Tailgate édition week-end. Ben oui, on est là après une longue semaine. Agréable, toujours. Agréable en votre compagnie, bien sûr. Et on est là pour les quatre prochaines heures. Mon nom est Richard Labbé et ce sera un plaisir de vous accompagner comme à l'habitude à chaque jour et ainsi jusqu'à la fin de l'été. Alors, ben aujourd'hui, écoutez, un autre gros show. N'ayons pas peur des mots, un autre gros show. Et en premier, je veux saluer celui qui est en face de moi, Frank Grenier. Salut, Frank!
1: Salut, comment ça va aujourd'hui?
0: Ça va tellement bien, puis écoute, je sais pas comment on fait ça, Frank, mais on dirait, puis je le dis bien humblement, mais on dirait qu'on se surpasse à chaque jour. Tu sais, là, hier, je me disais, on finit le show. Hier, je disais, on peut pas faire mieux. Là, j'arrive ici, là, je regarde, je dis, on va faire mieux. Puis là, je pense à lundi, puis à mardi, puis à mercredi, puis je me dis, ça arrête pas.
1: La barre ne fait que monter.
0: Fait juste monter, tu sais, à un moment donné, on va être rendu à... Il faudrait aller atteindre la barre en hélicoptère tellement elle va être haute. C'est là qu'on est rendu, puis c'est un gros show. Alors, dans pas longtemps, vous le connaissez, vous l'adorez. Jean-Michel Jean-Michel Anctil sera avec nous. Évidemment, humoriste, comédien, philosophe.
1: Gardien de but.
0: Ah!
1: Moi, tu n'avais pas ça. Non. Il était gardien de but longtemps au hockey aussi.
0: C'est vrai?
1: Oui.
0: OK.
1: Enfin, joueur de 10 golf.
0: OK.
1: Joueur de poker.
0: OK.
1: Donc plusieurs sports aussi, entre autres.
0: Un gars qui a plusieurs cordes à son arc.
1: Et voilà.
0: Entre autres. Alors, il va être avec nous. On va jaser, évidemment, du Canadien. Ça, je sais que tu es un gros fan du Canadien. J'ai entendu parler, Frank, je sais pas si tu sais ça, ça a l'air, on va lui poser la question, ça a l'air que Jean-Michel Anctil, mettons qu'il y a un spectacle un soir d'une game du CH, ferme toutes ses affaires, ferme ses écrans, veut pas rien savoir, enregistre, revient à la maison, puis écoute la game comme s'il était live. Apparemment qu'il fait ça. Et, c'est-tu vrai, ça? C'est-tu?
1: Ça, je le sais pas, je ne serais pas surpris, puis il y a tellement d'humoristes, justement, à tourner, on revient en auto le soir, et on écoute tout le temps les lignes ouvertes, les BPM en reprise, on écoute tout ce contenu-là, fait que Jean-Michel, c'est sûr qu'il nous écoute aussi, fait que ça va être vraiment le fun de l'avoir, de se bosser du micro.
0: On va lui poser toutes ces questions-là, et même plus. Après ça, on aura du côté des mangeux de Pâques aujourd'hui, édition spéciale 1986. Parce que mardi, ce sera le tournoi de golf de Serge Chavard. Mais cette année, il y a une thématique, c'est on célèbre les 40 ans de la Coupe Stanley de 86. Alors, il y aura un paquet de joueurs de 86 du Canadien qui seront là. Évidemment, une longue liste, on va les nommer tantôt. Et nous, ben, à l'émission, dans pas trop long, on aura un défenseur qui avait un plomb, monsieur, là, lui, là, quand il s'est lancé de la ligne bleue, là, pis ça, c'était avant les bâtons courbés, pis pas les bâtons courbés, mais les bâtons en composite à 800$, là. Lui, avec un bâton de bois, mon vieux, là, il a garnoté à peu près j'avais l'impression que c'était à 200 000$. J'exagère peut-être, mais écoute, c'était un plomb, là. Et il s'appelle Gaston Gingras. Il va être avec nous, puis on va jaser évidemment de 86. C'est des souvenirs de cette fabuleuse coupe dont je conserve d'excellents souvenirs.
1: C'est vraiment spécial de l'avoir, je pense, puis de parler de
0: cette époque. Cette coupe-là, en particulier pour vrai, je pense que c'est la coupe. Je peux pas prétendre avoir vécu toutes les coupes du Canadien, surtout pas la première. Mais je pense, en tout cas, de celles que j'ai vécues ou que j'ai entendu parler, je pense que c'est la plus spéciale. Parce que 8 recrues pour commencer l'année, un gardien de but de 20 ans, un club qui... Tu sais, c'était pas la reconstruction, là, mais on s'attendait pas à grand-chose. Écoute, les séries commencent, pognent le feu, éliminent Boston en partant, éliminent qui d'autre, Hartford, qui venait de sortir Québec. Tu sais, on s'attendait à rien du club de 86, et ils ont gagné. Il y a eu d'ailleurs un excellent livre qui a été écrit là-dessus.
1: Ah oui?
0: Ouais.
1: Tu connais-tu, t'es-tu plugué avec ces là? Connais-tu un auteur qui aurait fait ça?
0: On va s'en reparler. L'équipe qui ne devait pas gagner. J'ai eu du fun en tabarouette à écrire ça, pour
1: c'est
0: vrai.
1: C'est sûr, surtout si tu dis qu'elle est aussi spéciale pour toi que celle l'a été, là.
0: Ouais, c'est vraiment le fun. Alors, Gaston Gingras va être avec nous. Et puis, on n'a pas parlé de balle vraiment cette semaine. Alors, on s'est dit, on va lui lâcher un coup de fil. C'est notre expert en résidence, le Touche, Serge Touchette, qui va être avec nous. Du côté du tennis, on a parlé de paquet d'affaires plates depuis le début de la semaine. Météo, Félix Auger-Aliassime met son dos, obligé d'abandonner. Des gros noms qui se font tasser. Et là, ben, évidemment, il y a d'autres choses qui captent l'attention le projet d'un autre stade, on peut pas l'éviter, c'est dans l'air. Nouveau toit. Toit, y aurait-tu un toit? Oui, il y aurait un toit. Toit rétractable, en fait. Capacité de 15 000 spectateurs. Facture de 400 millions de dollars.
1: Tu dis nouveau stade, c'est...
0: Mais c'est-tu nouveau stade? Non, c'est plus
1: refaire.
0: Renipper. Hein? On va
1: agrandir.
0: Ouais,
1: aussi,
0: OK, c'est ça. Excuse, je me suis mal exprimé. Donc, rénovation. On va appeler ça de même. On va arriver des gros galons de peinture, puis... Ça fait demain.
1: Plein de beaux-frères.
0: On va payer la pizza à ceux qui aident.
1: Exact.
0: Mais 400 millions, ça, c'est le coût de la facture, semble-t-il. Et je crois comprendre, ça fait pas l'affaire de tout le monde.
1: Non. Puis en ce moment, ce qu'on a vu aussi, ces 400 millions, c'est qu'il agrandirait de 25 % la capacité des sièges à l'intérieur.
0: Ouais.
1: C'est quand même intéressant. Mais aussi, il empiéterait sur la superficie du parc Jarry aussi. Mm-hmm. En ce moment, ce qu'il disait dans l'article, c'est que le stade prend environ 22 % du parc. Là, il toucherait 27 %
0: Mm.
1: Donc, un petit 5 % de plus. Ça n'a pas l'air de grand-chose, mais c'est quand même beaucoup de terrain.
0: C'est ça.
1: Malgré tout. Puis, il y a la coalition des amis du parc Jarry, les voisins là-bas et tout ça, mm-hmm. qui s'opposent au projet parce qu'ils veulent pas perdre leur parc. Et avec le plan suggéré, ça disait qu'il y a un parc de balles qui disparaîtrait, sûrement qui serait réaménagé ailleurs, mais il y en a un existant qui serait plus là. Et aussi qu'il y a une entrée au parc, je pense que c'est du côté ouest, qui serait complètement bloquée. Fait qu'au lieu d'avoir une entrée au parc qui est plus naturelle avec des arbres, de la végétation,
0: ouais.
1: ça serait un derrière de stade
0: ouais.
1: qui ferait face à ce voisinage-là.
0: C'est sûr que c'est un projet à la base que je pense qui est probablement nécessaire. On l'a vu cette semaine avec les matchs qui ont été annulés en raison de la pluie. Mais en même temps, le parc Jarry a une grosse vocation sportive et communautaire. Tu sais, moi, j'avais une ligue de deck hockey. On a perdu notre terrain de deck hockey, là. Ça serait, il va-tu revenir éventuellement? On sait pas trop. Mais là, si tu t'enlèves un autre... Tu sais, il y a du monde qui joue à balle. Si t'enlèves un terrain de balle, c'est des équipes de jeunes en moins qui vont pouvoir jouer là.
1: J'espère que c'est pas l'enlever puis qu'il disparaît. Ben, j'espère que c'est le réaménager ailleurs.
0: C'est ça. On espère. D'ailleurs, si quelqu'un qui a des nouvelles sur le terrain de deck hockey qui est supposé être réaménagé, écrivez-nous, là, parce que là, ça commence à être long.
1: C'était dans le parc Jarry aussi,
0: oui.
1: Pour vrai?
0: Il était là.
1: Ils l'ont enlevé quand?
0: Je pense l'année passée. Puis là, supposément, il était censé le réaménager, mais on attend toujours.
1: Mais aussi quand il y a un stade comme ça, on pense souvent que c'est pas, du luxe. On est dû peut-être pour avoir un stade comme ça aussi, avec un toit. On a vu avec les intempéries. Et aussi, un stade comme ça, ça permettrait au tournoi de l'Omnium à Montréal d'être dans le Masters 1000. C'est quand même important. Le Masters 1000, ça veut dire qu'il y a 1000 points de classement distribués dans le tournoi. Ouais. Ce qui fait aussi que les gros noms ont moins tendance à manquer ces tournois-là.
0: Ouais.
1: Puis c'est un enjeu qu'on parlait en début c'est de semaine ça. Aussi, qu'il y a quelques noms assez importants qui sont pas là.
0: Un incitatif aux grandes raquettes à se présenter puis à pas passer leur tour. C'est sûr que ça fait partie certainement de l'équation. À part de ça, alerte signature!
2: Alerte signature!
0: Alors, es-tu bien assis, Frank? Je te sens fébrile.
1: Quand tu passes ça, je suis toujours sur mes gardes, je suis toujours bien assis, là, je suis le qui vit.
0: Alors, ce n'est pas, malheureusement, une signature chez le Canadien de Montréal.
1: Là, les gens vont faire le saut quand ça va l'être.
0: On s'excuse, mais faut le dire pareil, on a un thème. Tu sais combien ça a coûté faire ce thème-là? C'est probablement des millions de dollars. Alors, on est obligé de l'utiliser, sinon on le perd pour rien.
1: On l'a, là.
0: On l'a. Tant qu'à l'avoir, on va le prendre.
1: Et la question que je te pose, y a-tu une signature?
0: Oui! Hey, c'est le fun que t'en parles.
1: Et c'est une chanson de signature, donc
0: exactement.
1: C'est très à propos.
0: Donc, c'est ça, exactement, c'est pour ça que ça existe. Nikita Grebenkin.
1: Yes! Yes, ben c'est réglé.
0: Ah oui. Il a signé. C'est ça. Je veux dire, je te sens peu enthousiaste, mais...
1: Les fondations de la Ligue sont chamboulées.
0: Alors, un petit contrat, 2 ans, total de 2.2, moyenne de 1.1, c'est du côté des Flyers de Philadelphie. Mais là, la fête qui était intéressante, il était joueur autonome avec compensation. Et là, on enlève un nom de ce tableau-là. Souviens-toi, en début de semaine, ils étaient 10. Maintenant,
1: il était parmi les 10.
0: Il était là-dedans. Maintenant, ils sont 8. Il en reste 8. Wow. Au moment où on se parle présentement, il en reste 8 sur la liste des joueurs autonomes avec restriction dans la Ligue nationale de hockey.
1: Grebenkin a coûté un peu moins cher que Leo Carlson à Daniel Bryan.
0: Légèrement. Mais c'est pas le même profil. Puis là, avant de se lancer dans les comparaisons avec, évidemment, Zachary Bolduc, ce qu'on aimerait faire et qu'on pourrait faire pendant au moins 3 heures de show, mais non, on le fera pas parce que c'est pas du tout le même profil. Grebenkin avait été un choix de 5e tour. Donc, tu sais, c'est pas tout à fait la même affaire.
1: Il avait été repêché par les Leafs.
0: Toronto, oui, en 2022, exactement.
1: Il était passé aux Flyers en l'échange de Scott Laughton avec un premier choix.
0: Avec un premier choix.
1: Premier choix conditionnel et Grebenkin contre Scott Laughton. Juste le rappeler. Ben un autre coup de génie.
0: Coup de génie de Toronto. L'année passée, chez les Flyers, 55 matchs pour notre ami. 4 buts, 10 passes. Donc, pas du tout le même préfet. Avant que les gens s'imaginent, ah, Bolduc, ça veut dire quoi? Ça ne veut pas dire grand-chose parce que c'est pas du tout le même profil. Et Bolduc, de toute façon, on en parlait hier, on va le répéter, je pense que ça va plus aller autour de quoi? 4.5 millions par année, probablement. C'est la durée, certainement, probablement, présentement, je pense, qui achoppe dans ces discussions-là.
1: Et là, on tu me donnes-tu droit d'être de mauvaise foi 2 secondes?
0: Vas-y, on est là. Des fois, ça nous arrive.
1: Puis, c'est quoi les stats de Grebenkin?
0: Attends, je vais le répéter, je vais retrouver ça. Donc, l'année passée, 55 matchs, 4 buts, 10 passes, ça fait 14 points.
1: C'est quand même le double de buts de Ville Koivunen qui a signé hier pour 4 millions par année.
0: Oui, pas le même profil.
1: Non, je sais. C'est juste pour de la mauvaise foi.
0: Là, tu me dis ça juste pour... Ah oui, c'est ça.
1: C'est de la mauvaise foi, je l'ai dit d'avance. Mais lui, en plus, c'est plus un gros bonhomme qu'on ne sait pas trop ce qu'il va devenir. Mais c'est devenu un peu un standard que les Flyers, je trouve, des gros alliés. Là. Ben, ils ont des Tippett, des Forster, des Martone. C'est quand même des gros bonhommes.
0: On veut revenir à ce qui a fait le succès de ce club jadis, il y a très longtemps. On verra la crowd là-bas à Philadelphie, c'est ça qu'on veut. On aime ça quand ça brasse, on aime ça des mises en échec et des combats et de la des âneries sur glace.
1: De la bisbille.
0: De la bisbille, des quiproquos sur glace. Alors, c'est ce qu'on aime beaucoup. Ailleurs, du côté des Kings de Los Angeles, ça, c'est intéressant. Souviens-toi, dans l'épisode d'hier, on se demandait, est-ce que le Canadien devrait, oui ou non, retirer le 31 Dead Ronan? Et de Carey Price. Et on s'est entendu, je pense, à l'épisode de 200% pour dire, ah non, non. Hein? Souviens-toi.
1: C'était officiellement, ah non, non, la réponse.
0: Ah, non. Ah non, non. Eh bien, tu sais, c'est quoi? Du côté des Kings de Los Angeles, le gars que le Canadien aurait pu prendre 5e total en 2005 à la place de Carey Price, ce que moi j'aurais fait par ailleurs, ça fait 50 fois que je le dis, je vais le répéter, je pense que la 25e, elle serait déjà ici s'il avait pris ce gars-là. Pourquoi? Parce que c'est un joueur de centre, gros bonhomme, le genre de gars qui est capable de changer tes destinées à toi, à lui seul. Anze Kopitar.
1: Donc...
0: Oui.
1: Cette sélection-là inversée a ramené la 25e à Montréal.
0: 100%.
1: Ah, ouais.
0: Tu mets Alak devant le net pendant 5 ans, 10 ans de temps. Tu mets lui, ton premier. Hey, attends une minute. Frank, te souviens-tu, à partir de 2005, avant que Nick Suzuki débarque, le nombre de peut-être, je suis un premier centre, je suis pas un premier centre, on l'essaye-tu, on l'essaye-tu pas. Combien de gars, tu penses, qui ont passé dans cette chaise-là? En 2005, et puis je vais même reculer avant ça, on peut même dire depuis 95, mettons, jusqu'à Nick Suzuki, pendant combien d'années le Canadien a perdu des saisons en cherchant un joueur de centre?
1: T'as entièrement raison.
0: Ça,
1: c'est juste de dire la différence. Est-ce que le Canadien était un joueur de la Coupe Stanley? C'est oui. Kopitar à la place de Price. Moi, du repêchage.
0: J'ai toujours prétendu ça. J'étais d'ailleurs sûr que le Canadien allait le repêcher, puisque la veille. J'ai déjà compté ça. La veille, j'ai croisé Trevor Timmins dans le corridor de l'hôtel à Ottawa. Le repêchage était à Ottawa. Puis on revenait des championnats du monde. J'avais vu Kopitar à 17 ans avec l'équipe slovène être tout simplement dominant contre des adultes, contre des joueurs de la Ligue nationale. Et Timmins m'avait parlé de lui en termes assez élogieux pour que je croie que le Canadien allait le prendre. C'est pas arrivé. Mais t'sais, quoi?
1: Nous, au moins, on a pris Carey Price.
0: Oui.
1: Là, tu penses aux autres. Tu sais, mettons, on se rappelle Columbus qui avait sauté sur Gilbert Brûlé aussi, qui avait un bon profil à l'époque, mais
0: exactement.
1: Avec le recul, peut-être que Kopitar, ça aurait été.
0: Exactement.
1: Un bon choix.
0: Ben oui. Mais tu sais, qu'est-ce que les Kings ont fait? On a pris Kopitar et ils avaient Jonathan Quick, choix de 3e tour, devant le filet. Ça a fait de la job.
1: De raison.
0: Alors voilà. Donc, tout ça pour dire que les Kings vont retirer, eux, ils vont le retirer, leur gars de 2005.
1: Y a-tu des bagues?
0: Il y en a deux.
1: Ah, voilà.
0: Ah, c'est ça. C'est ça. Carey Price, il y en a combien? Puis je suis pas en train de dire que c'est de sa faute.
1: C'est pas pour l'insulter qu'on dit ça.
0: Je sais que derrière la console, PO, le fan numéro un de Carey Price sur ce continent, est pas d'accord. Mais la réalité, c'est Andy Kopitar 2, Carey Price 0.
1: Et la réalité, c'est juste Richard ça. Aime tourner, se faire dans la plaie de PO un
0: pas
1: petit
0: du
1: peu.
0: Tout, pas du tout. Mais bref, les Kings, eux, vont retirer le 11 de Kopitar. Puis sais-tu quand? Ça, c'est drôle dans ta barouette.
1: Quand?
0: Le 24 février. Sais-tu contre qui?
1: Pas Montréal.
0: Montréal. Je sais pas s'ils ont fait exprès. Penses-tu qu'ils leur mettent ça d'en face?
1: Je pense pas. Je peux pas croire que ça serait...
0: Bon, mais de toutes les games... Puis tu sais, le 24 février, pourquoi pas le 20 ouais. octobre, pourquoi pas le 3 octobre quand t'es
1: ou une game le 11 d'un quelconque
0: ouais.
1: mois, mettons.
0: Le 24 février, pourquoi t'attends au mois de février? Puis pourquoi t'attends spécifiquement que ce soit contre le Canadien? Ils leur mettent ça dans la face, Frank, c'est ça qu'ils font. Ils leur disent, regarde, sais-tu quoi? Si vous aviez pris ce gars-là, vous autres, vous l'auriez, votre coupe. Mais vous l'avez pas pris, nous autres, on a eu deux. Moi, je pense que c'est ça qu'ils font.
1: Hey, la rivalité Montréal... LA est à son compte.
0: Ça va prendre une... Non, mais pour de vrai, de toutes les games que tu peux choisir pour retirer ce numéro-là, pourquoi tu prends celle-là? T'as pas de réponse parce que tu sais que j'ai raison.
1: Hey, ça fait trop de sens. C'est pour ça que je suis bouche bée.
0: Il aurait pu prendre une game contre les Leafs, il aurait pu prendre une game contre Columbus, n'importe quoi. De toutes les games que tu peux choisir pour retirer le numéro d'Andy Kopitar, tu attends le passage du Canadien.
1: Prochaine étape, est-ce que tu invites Price dans la cérémonie?
0: Ben, il n'y a rien à voir avec ça.
1: Ben, il est impliqué dans ce message aux Canadiens.
0: Il n'y a rien à voir avec ça. Ça n'a pas été un mauvais choix.
1: Ben non, pas du tout.
0: Ça n'a pas été un mauvais choix, c'est juste qu'à ce moment-là, tu avais besoin de quoi? Tu avais besoin d'un joueur de centre dominant. Qu'est-ce que Andy Kopitar a été, Frank? Il a été un joueur de centre dominant.
1: Qu'est-ce que Price n'a jamais eu devant lui?
0: Un joueur de centre dominant.
1: Exact aussi, c'est un ou l'autre. En plus, ils ont pas perdu de temps quand même à retirer son chandail.
0: Ben lui, il vient à peine de terminer sa tournée d'adieu. Et puis, le voilà déjà au plafond. Alors, grand bien. Non, mais c'est un honneur 100% mérité. Ouais. Hey, je voulais qu'on vienne rapidement. Jeudi soir, il y a eu du gros football. Écoute, je suis revenu d'aller voir mon jeune fils qui s'en va lui-même jouer au football collégial, il est en train de s'installer, tout ça. Je reviens chez moi, les deux pieds sur le pouf. Alors j'ai cliqué sur mon téléviseur entre le match du temple de la renommée de la NFL, les Panthers contre les Cards.
1: Ouais.
0: Et de l'autre côté, j'avais un excellent match de football canadien. Bon, c'est terminé là, dans les dernières secondes, comme ça arrive souvent au football canadien. C'était les Stampeders qui étaient à Toronto. Dans les deux cas, deux joueurs québécois qui se sont fait remarquer. Du côté des Panthers. Savais-tu ça? J'avais oublié ça. Les Panthers ont signé un receveur québécois au cours du printemps, Malik Meiga.
1: Non, je savais pas, tu me l'apprends en ce moment.
0: Qui tente de faire sa place du côté des Panthers de la Caroline. Ben écoute, Malik Meiga a capté une passe jeudi soir. 13 verges de gain, bien paru en général. Et c'est une longue, c'est une bonne côte à remonter pour lui parce que ça sera pas facile pour un joueur pas repêché comme ça de se faire une place dans l'équipe. Mais à tout le moins, a profité de ce match-là pour se faire remarquer de la bonne manière.
1: Et avec les Panthers, il y a plus d'ouverture que dans d'autres équipes aussi.
0: Exactement. Et de l'autre bord du football canadien, incroyable, il y a un gars des Stampeders qui a fait deux interceptions. Je regarde le numéro, je regarde le chandail. Un certain Benjamin Labrosse. Retenez ce nom-là. Demi-défensif. Qui je me souviens de lui vaguement, il avait joué à l'université McGill dans le temps, il y a quelques années. Donc, Benjamin Labrosse, deux interceptions jeudi soir, ça lui en fait cinq
1: déjà
0: dans la saison, puis il est le meneur au chapitre des interceptions dans la Ligue canadienne de football. Alors, bravo, Benjamin Labrosse, un gars de l'université McGill.
1: As-tu déjà joué au football un peu, Richard, même du loisir ou...
0: Ouais, mais ben, écoute, ça fait longtemps.
1: Parce que je pense qu'il n'y a rien de plus fun dans le sport ou à peu près que de faire une interception au football.
0: Ouais.
1: C'est tellement le fun de...
0: Très valorisant.
1: Ouais, vraiment.
0: Là, t'as l'impression que t'as enferroupé l'autre équipe, t'as déjoué leur plan.
1: Puis t'as fait un gros move, t'as fait une jambette à leur attaque.
0: Oui.
1: Faire une interception, c'est une des affaires les plus satisfaisantes.
0: C'est 100% vrai. Plus que marquer un but dans une ligue de garage...
1: Moi, je pense que oui.
0: Oui,
1: c'est plus difficile. C'est
0: ouais,
1: plus. Ouais.
0: OK. Ça serait une bonne question éventuellement, ça. C'est quoi le geste de sport le plus satisfaisant, mais évidemment, on n'est pas dans NFL personne ici, là. Mais tu sais, je sais pas, dans votre ligue de garage, avec vos chums au golf ou au pickleball. Est-ce que c'est au pickleball le geste le plus satisfaisant?
3: Ça se peut.
0: Ça se peut, hein? Pense à ça. Réfléchis à ça, on va revenir. On a tout le temps, on a plein de temps. Il nous reste tout le temps en entier.
3: Yes.
0: On va aller à la pause et au retour, j'aimerais qu'on se jase d'expansion parce que là, le magazine Sporting News a fait des révélations très, très intéressantes au sujet d'une possible expansion qui s'en vient dans la Ligue nationale de hockey. Alors, on va à la pause et on revient avec ça.
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0: On est de retour au tailgate. Bon week-end tout le monde. On est tellement content d'y être. On est content aussi d'être avec vous. Richard Labbé, Frank Grenier. Et Frank, la messagerie texte bourdonne et explose en ce moment. Et puis, tu as retenu deux commentaires, entre autres. Là.
1: Oui, puis c'est toujours le fun pour ça. On a plusieurs auditeurs, dont Jeff Not Gorton, je trouve ça le fun comme nom, qui nous ont précisé que Kopitar, c'est pas pour jouer dans la tête des Canadiens ou faire un « haha, vous auriez dû » de plusieurs années. C'est que Kopitar adore Montréal comme équipe, c'est sa destination préférée sur la route, ça a l'air qu'il l'aurait mentionné souvent. Et que même à son dernier match à Montréal, sa fille était là au banc avec lui et tout ça. Donc Montréal a une signification spéciale pour lui. Peut-être que ça tourne le faire un peu dans la plaie d'avoir su qu'il aimait Montréal autant que ça.
0: J'ai oublié de dire qu'en marge du repêchage en 2005, le Canadien l'avait rencontré.
1: Quand même. Hein?
0: Ben, c'est sûr que des espoirs de premier plan, il y a plusieurs équipes qui vont les rencontrer, mais juste mentionner que le Canadien l'avait rencontré pour lui poser des questions, mais ça n'a pas été le choix du
1: mais
0: Canadien.
1: Lui, il aime Montréal.
0: Bon, ben, parfait, tant mieux. Alors,
1: c'est souvent ça que les joueurs qui ont fini leur carrière aussi.
0: Exactement. Voilà.
1: Et sinon, on nous a dit que pour Benjamin Labrosse, dans le fond, que tu disais qu'il a fait deux interceptions.
0: Demi-défensif des Stampeders.
1: Mais ça a l'air qu'il a même pas... Il commençait l'année sur les unités spéciales puis qu'il a fait cinq interceptions lors de ses trois derniers matchs. Trois contre Winnipeg et deux hier.
0: Jeudi soir
1: contre Toronto.
0: Incroyable. Et puis, ouais, c'est ça. Je pense qu'il y a eu des blessés du côté des Stampeders. Mais garde, c'est ça. Il y a des blessés et puis il y a d'autres personnes qui en prennent.
1: Clairement en train de faire sa place et d'en profiter.
0: C'est ça. Bon, ben tant mieux, bravo, Benjamin Labrosse. Nous sommes tous très impressionnés, par exemple. Tout un départ, ça, vraiment, tout un début de saison, cinq interceptions déjà là. C'est quelque chose. Avant la pause, je parlais. C'est vraiment, il y a un texte très intéressant qui circule sur le site du Sporting News ces jours-ci. Et ça concerne l'éventuelle expansion dans la Ligue nationale de hockey. Parce que ça semble ne plus qu'être une question de temps. Et ce qu'on raconte, c'est qu'il y aurait eu, enfin, il y a eu une réunion des gouverneurs dans la Ligue nationale de hockey le 23 juin. Et lors de cette réunion-là, Gary Rettman, le commissaire, notre commissaire favori à tous,
1: le chouchou de la foule,
0: exactement, a décidé que on allait ouvrir un processus d'expansion. Ou en tout cas, étudier la possibilité d'une expansion pour une nouvelle équipe au Texas, Houston ou Austin. Ce boulot, on le connaissait déjà. Mais là, ce qui est peut-être nouveau, c'est que c'est un certain Dan Friedkin qui serait à la tête de ça. Qui est-il? Ben, selon le magazine spécialisé Forbes, il y a beaucoup d'argent. C'est ça qu'on cherche. Hein, du côté de la Ligue nationale de hockey, sa fortune personnelle à ce monsieur Friedkin est estimée à 11,9 milliards de dollars. Donc, c'est juste un peu la nôtre combinée, Frank.
1: On sait-tu dans quel domaine?
0: Oui, il a fait beaucoup d'argent dans le domaine de l'automobile et du divertissement. Et là, ben, il veut se garrocher dans le hockey. Et là, ce qu'on dit entre les branches, le prix d'admission, là, ça inclut évidemment l'admission en tant que telle.
1: J'ai un peu peur du montant que tu vas donner.
0: Et le nouveau building, on va construire un building. Essaye de dire à peu près un chiffre.
1: L'équipe et l'amphithéâtre.
0: Oui, donc, prix d'admission. Souviens-toi, la Kraken, la dernière fois, c'était 650 millions. Là, c'est plus vraiment ça.
1: Mais aussi, Utah, pour déménager, ça avait été 1,2, je pense. C'est 1,2 milliard.
0: Oui, mais ça, c'est un déménagement, donc c'est peut-être...
1: Dans ma tête, ça serait moins cher, un déménagement, qu'une nouvelle formation.
0: Ouais. Alors là, nouvelle formation, donc il y a un prix pour rentrer. Et après ça, la construction d'un nouvel amphithéâtre. Donc, chiffre-moi quelque chose. Combien tu penses que c'est ça?
1: 2,5 milliards.
0: Ah!
1: Je suis si en dessous que ça. J'ai été en dessous depuis 3 milliards.
0: C'est 3,5.
1: Aïe, aïe.
0: Yes, évidemment.
1: C'est combien pour l'équipe là-dedans, le sais-tu?
0: Ben, j'ai lu ce montant-là combiné pour okay. les deux. Pour le building et le prix d'admission. 3,5 milliards de dollars.
1: En même temps, l'amphithéâtre ne doit pas être tout petit. Hein. Everything's bigger in Texas, c'est ça qu'ils disent. Alors, ça doit être gros.
0: S'il y a des gens de Québec qui nous écoutent présentement et qui veulent s'activer, s'il y a une couple de chums qui veulent se mettre ensemble pour amener les Nordiques, ça va être ça.
1: 3,5 milliards de personnes à 1 $ on est capable.
0: Exactement. Ben oui, bien calculé, Frank.
1: Je pense que ça se peut.
0: Très bien fait, très bien calculé. Alors, ça serait ça. Et puis, donc, ce qu'on raconte aussi, il y a un agent, c'est drôle, Alan Walsh, que tu connais peut-être. Un agent un petit peu controversé des fois. Lui, il parle d'une certitude dans le cas de Houston et aussi d'Atlanta. Qui a échoué deux fois, je te le rappelle. Mais là, on irait une troisième fois. Hein? Troisième fois. Pendant ce temps-là, ben, on ne donne pas une deuxième chance à Québec. Pendant ce temps-là, Frank, je te le rappelle.
1: Mais justement, est-ce que Atlanta, c'est pas la meilleure chance pour Québec d'avoir une équipe en bout de ligne?
0: Parce que dans 15 ans, ils vont encore. Ça va être encore.
1: Ils sont dans l'Est, techniquement, donc.
0: Ben, les Thrashers. Attends, ils étaient où, les Thrashers? Je me souviens plus. T'es-tu dans l'Est?
1: Oui, je pense que oui. Puis là, Houston serait dans l'Ouest, je peux pas croire. Donc, ça prendrait une 34e équipe dans l'Est.
0: Ils veulent balancer ça, comme
1: exact.
0: On dit.
1: Donc là, si une équipe de l'Est déménage, souvent, c'est pour rester dans une ville dans l'Est. Fait que c'est sûr que c'est loin, puis c'est beaucoup d'argent, puis ça fait juste monter, mais
0: c'est ça.
1: Peut-être qu'il y a un peu d'espoir.
0: Mais ce qui est spécial... t'essayes. Mais ce qui est spécial là-dedans, on est vraiment dans l'argent, puis c'est juste ça. Parce que c'est beaucoup de ces marchés-là où l'engouement... Ça, les gens vont au building, vont en game, puis rentrent chez eux. L'engouement, c'est comme moyen. C'est comme... d'ailleurs, anecdote.

0: Tu fais sans doute partie des gens, Frank, qui regardent les games des Vegas à Vegas. Tu sauves l'ambiance écœurante. Tu dis, ah, il y a du bruit, le monde, c'est le fun. Mais Frank, savais-tu qu'après la finale, quand ils ont, la première fois qu'ils ont gagné, combien de fois? Je sais plus. Une fois.
1: Une fois.
0: Sont-ils combien de fois en finale? Deux fois.
1: Deux fois, je vois.
0: En tout cas, une des finales, je sais plus laquelle. Mais quand ils ont gagné, l'année qu'ils ont gagné, ils ont battu les Panthers. Après le match, nous autres, on sort. Tu sais, les journalistes, on dit, on va essayer d'aller prendre une bière autour du building, ça va être malade. Il n'y avait personne. Le monde prend leurs affaires, vont en game, prennent leur char, retournent à la maison. Ils restent souvent pas au centre-ville, il n'y a pas de place. Fait que c'est des crowds de banlieue qui vont en game, ils ont du fun, ils rentrent à la maison.
1: Fait qu'on gagne la Coupe Stanley et on ne détruit pas la ville?
0: Ça, c'est le bon côté de la chose.
1: Ah, ça fait que ça se peut, ça.
0: Ça se peut.
1: Ah, c'est le bon côté.
0: Hey, j'avais vu, on parlait des Kings tantôt et de Kopitar. La première Coupe Stanley des Kings, 2012. Il y avait eu de la casse, justement, à Los Angeles, dans des championnats précédents. Je pense que c'était quand les Lakers avaient gagné. Je pense que ça avait bardassé. Puis là, on avait entendu parler, ce soir-là, les Kings, s'ils gagnaient, ils gagnaient la Coupe Stanley contre les Devils. Et on avait entendu parler de la présence policière, probablement, puis on allait s'arranger pour pas qu'il y ait de débordement cette fois-là. Et là, les Kings gagnent la Coupe sur leur propre glace. Party, tout ça. Puis tu sais, nous autres, les journalistes, souvent, mettons que la game finit à 22h30, t'sais, le temps d'aller dans les vestiaires, parler aux joueurs, écrire nos textes. T'sais, on n'est pas sorti de là avant minuit et demi. Mais ce soir-là, la Ligue fait un gros bal de fin de saison. Fait qu'il invite les journalistes, les plein de monde, les publicitaires, représentants, dans une salle de bal de l'aréna des Kings. Et dans la salle de la côté, c'est le party des joueurs. Alors, les joueurs sont d'un bord, puis nous autres, on est de l'autre bord. Mais il y a des balcons. Alors, tu sais, ça te tente, tu prends ta petite bière, puis tu sors dehors, puis bon. Puis je me souviendrai toujours, tu sais, les Kings viennent de gagner la Coupe cette année, là. Ils viennent à peine, là, 2 heures avant, là. Leur première. La première de leur histoire. Et on était dehors, il y avait personne.
1: Ah, ouais.
0: Puis à un moment donné, sur le balcon de l'autre côté, c'était où les joueurs des Kings étaient, on voit apparaître Dustin Brown. Il ouvre la porte. On le voit. Il regarde. Il sort sur le balcon. Il nous regarde. Il regarde en bas. Il fait comme, hein, il n'y a personne. Puis là, il retourne. Il retourne en dedans. Donc, Dustin Brown avait l'air très déçu. Tu sais, je pense qu'il allait. Il avait le goût de sortir sur le balcon en brandissant la coupe sous les acclamations de la foule en délire juste en bas de lui. Il n'y a personne.
1: Mais ça aurait été le fun qu'il le fasse juste devant toi.
0: Ben, moi, je. Ben,
1: t'aurais applaudi.
0: Ben, je l'aurais félicité.
1: Ben, c'est ça.
0: J'aurais peut-être pas applaudi. Mais je l'aurais certainement félicité. Alors, c'est ça, des fois, tu sais.
1: À Montréal, il n'y aurait aucun balcon.
0: Écoute.
1: Que tu pourrais faire ça.
0: J'allais te parler de ça parce que là, au printemps dernier, on finissait même affaire. On sortait du Centre Bell. Tu sais, la série contre Tampa, la série contre Buffalo. On sortait du Centre Bell, nous autres, 2 heures après la fin du match, 2h30 après la fin du match. J'avais encore du monde. Autour du Centre Bell avec des olé olé puis du monde faisait le party puis tout ça, tu sais, les gens ne partaient pas, puis là c'était même pas la Coupe Stanley là. Alors c'est pas du tout le même attachement, c'est pas du tout le même engouement. Alors tu peux mettre des clips comme tu veux à Houston puis à Austin, puis tu peux retourner à Atlanta, c'est vraiment une question d'argent, puis c'est correct, puis c'est comme ça que ça marche, mais tu sais, l'engouement est pas du tout le même.
1: Mais moi je retiens aussi qu'il faut pas prendre notre enthousiasme ici pour acquis, parce que c'est vraiment pas pareil dans toutes les villes, l'ambiance qu'on a ici, l'engouement.
0: Ben, exactement.
1: Je pense qu'il faut en profiter.
0: Ah, les watch parties qu'il y avait ici,
1: oui.
0: Le monde qu'il y avait à Toronto, même affaire, à un moment donné on avait vu ça à Toronto,
1: ouais.
0: Les autres, les watch parties durent moins longtemps.
1: C'est la tristesse après le résultat là, derrière.
0: Ouais, ça.
1: T'es-tu déjà allé voir une partie à Dallas?
0: Oui.
1: Y a-tu de l'ambiance à Dallas?
0: Il y en a eu.
1: Parce que l'équipe est bonne, là. L'équipe est contender à chaque année.
0: Eux autres, il faut qu'ils gagnent. T'sais, parce qu'eux autres, ça bascule dans l'indifférence très rapidement. Parce que c'est une ville de football. C'est un état de football. T'sais. Alors, en 99, j'étais là quand ils ont gagné leur seule coupe contre la fois du patin de Brittle. Et les matchs à Dallas, c'était la folie, là. C'était le fun. Là. T'sais, mais c'était un petit arena, puis c'est pas le même. Ils sont rendus ailleurs. Mais c'est. Ils doivent gagner, sinon ils basculent rapidement dans l'indifférence.
1: Gagner la coupe, ça change-tu quelque chose à long terme ou c'est juste c'est éphémère, là, ça s'éteint?
0: C'est rapidement. Un peu éphémère, je trouve.
1: Ah, ouais.
0: Ouais, c'est ça. Ouais, parce que Dallas, après ça, dans des années plus tard, ils ont eu des tu sais, il y avait de la misère à un moment donné, il y avait des foules de 12 000 personnes, là, 10 000, 13 000 quand ils étaient pas mal moins bons.
1: Fait que Houston, c'est pas faux de croire qu'ils vont les mêmes attentes.
0: Ben, ils vont avoir probablement un repêchage favorable comme Vegas. Fait que ça fait en sorte que t'es compétitif en partant si tu veux l'être. T'sais, pour, le Kraken n'a pas adopté la même approche. Mais tu sais, Vegas, ils ont décidé, OK, nous autres, on gagne tout de suite, on est agressif, on trade des choix, on sait.
1: Donc. C'est les premiers aussi, ils avaient pas appris de leurs erreurs encore.
0: Exactement. Donc, Houston risque d'avoir ce repêchage favorable. Mais, je sais pas, c'est de l'argent, puis on comprend. C'est de l'argent qui roule ça. Mais après ça, tu sais, l'engouement, c'est. Un marché de hockey, c'est un marché de hockey. Mais
1: justement, Fred Larouche, à Michel Jurtèche, qui nous dit qu'il est allé à Dallas il y a 2 ans. Puis que dans l'aréna, c'est vraiment incroyable, mais il est autour, c'est tranquille, puis c'est mort. Mm-hmm.
0: Ouais, c'est ça. C'est, mm-hmm. C'est ce qu'on observe souvent dans ces villes-là. Est-ce qu'on a notre... Oui, ah ben parfait. Alors, on va aller, Frank, à la pause. Au retour, on se fait plaisir. Vous l'aimez, vous le chérissez. Il est très connu et c'est un fan du CH. Jean-Michel Anctil est avec nous. Au retour de la pause.
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0: Il est plein de choses à la fois. Il est humoriste, il est comédien. On l'a vu entre autres dans plein de séries à la télé. Le cœur a ses raisons. Évidemment, 450 chemins du golf, tranche de vie.

0: Brodeur que j'avais acheté à Nankin, qui est signé l'année qu'il avait gagné la Coupe Stanley. Ça fait, mon Dieu, plus de quasiment plus de 30 ans, là. Je pense que c'est une de ses premières Coupes Stanley. Fait que j'avais dit, je vais te raconter comment j'ai eu ce chandail-là. Je connaissais Martin parce qu'il y avait des tournées de la tournée des champions. C'était des joueurs de la Ligue nationale, des artistes, on faisait des matchs de balle-molle, puis il y avait de l'argent qui était ramassé pour des causes où on allait. Puis c'est comme ça que j'ai connu Martin. Puis un moment donné, je suis invité à son tournoi de golf. Puis dans la soirée, ben là, ben, la journée est finie, on prend un verre, on en prend deux, on en prend trois.
1: Ben oui.
0: Puis je conduis pas. Fait que tu sais, bon, mon ex-conjointe qui était avec moi à l'époque, fait que je sais que je peux prendre un verre ou deux. Alors là, la soirée va bien, j'ai du fun, je suis un peu disons pompette. Et là, son encanteur ne se présente pas. Fait que là, il me dit, hey, Jean-Michel, tu voudrais-tu faire l'encan? Hey, moi, je vais te faire ça. Et là, je pars, j'ai du fun, j'encante les objets, ça va bien. Puis, un des derniers items à encanter, c'est son chandail. Et il y avait deux personnes qui se battaient pour l'avoir, qui étaient la cage au sport, une personne de la cage au sport, et l'autre, c'était propriétaire de Canadian Tire. Fait que là, les deux se relançaient, puis moi, ben, hey, j'ai embarqué dans l'encan, fait que je misais pour faire monter la mise. Puis là, à un moment donné, ça va bien. Hey, 1500, 1600, 1700, 1800. Blah, blah, blah. Puis là, à un moment donné, je lève la main. Puis, ouais, moi, je vais mettre ça. Et là, ça arrête. Et là, moi, je fais comme, hey, hey, hey. C'est moi qui vais l'avoir. Peux-tu te dire, j'ai dégrisé vite en tabarnouche. Et là, il n'y a plus personne. Puis là, moi, j'ai la cage au sport. Je dis, hey, ça va être beau, ça, encadré quand tu rentres à la cage. Le chandail autographié par Martin. Puis d'après moi, il va te donner au moins un bâton de hockey qui va aller avec ça. Puis là, le monde rit. Mais moi, je trouve plus ça drôle là, parce que je venais de m'acheter une maison. Puis je commençais, ma carrière commençait. Fait que j'avais pas le moyen de m'acheter un chandail de hockey au prix que je l'ai payé. Fait que là, ça continue. À un moment donné, il n'y a plus rien. Fait que je fais, moi, il va l'avoir une fois, deux fois. Trois fois, mon Dieu! Puis je vois mon ex là-bas qui est assise à la table puis qui a fait. Elle fait non de la tête en voulant dire Chris, si qu'on n'avait pas besoin de mettre de l'argent là-dessus. Moi, je voulais avoir une piscine.
1: ça a été combien, Jean-Michel, le prix final?
0: Trop. Okay. Je me souviens pas exactement, mais c'était trop pour mon budget à l'époque. Mais je regrette pas. Je l'ai encore. C'est juste pour ça que je suis allé le porter. Je le mets encore. Puis j'ai eu la chance d'avoir une photo avec Martin et la Coupe Stanley. Il m'a donné un hockey autographié puis des cartes de hockey après ça. Fait que j'étais bien content. L'année d'après, j'ai animé encore son encan, mais j'étais au Perrier.
2: Merci de nous conscientiser sur les risques d'être encanteur dans la vie aussi.
0: Ça, là.
2: Sous l'influence. Hein, c'est ça.
0: Ouais, sous l'influence. Ça, là, sous l'influence, encanter ou faire des achats tard le soir sur Internet, là.
2: Même combat.
0: C'est une autre affaire qu'il faut pas faire.
2: As-tu dépensé d'autres sommes faramineuses pour d'autres objets sportifs de collection à tout hasard?
0: Ce que j'ai acheté, j'ai une plaque du premier but avec la carte de pointage du premier but de Piqué-Souban dans la Ligue nationale. C'était à Pittsburgh, je pense, puis il avait perdu. Il s'était fait laver solide. Là. J'ai acheté ça. J'avais d'autres chandails. J'avais eu en cadeau un chandail de Claude Giroux. J'ai Malkin. J'avais Ovechkin que je me suis départi. Beau cabochon. Juste avant qu'ils battent le record.
2: Ouais. Mauvais timing.
0: Ouais, puis j'ai gardé Carey Price. J'ai un chandail de Carey Price autographié aussi que j'ai.
2: Tous ces joueurs-là, Jean-Michel, c'est-tu des joueurs qui voulaient dire quelque chose ou c'est plus de l'opportunité en cours de route? T'as-tu ciblé ces joueurs-là ou c'est juste arrivé?
0: Price, je l'avais ciblé, puis parce que bon, comme j'étais goaler, j'aimais les chandails des gardiens, fait que Price c'était ciblé. Malkin, c'est juste parce que je suis allé au tournoi de Maxime Talbot puis de Bruno Gervais, puis il y avait personne qui misait sur le chandail, fait que moi j'ai misé, puis je l'ai eu, mettons pour un bon prix là, c'était vraiment pas cher, fait que ça. Puis Claude Giroux, c'est dans un encan, ça me tentait d'avoir un chandail d'un Québécois qui joue dans la Ligue nationale, puis là il y avait quelqu'un qui misait beaucoup trop fort pour moi, puis

0: où il est venu me voir après, puis il me dit, arrête de miser, je vais t'en donner un.
1: Oh!
0: Ben, merci. Merci.
1: Ah, wow. Bon, c'est ça qui est le fun quand on a des contacts privilégiés comme ça. On a des bons prix. Hey, ben là, t'as parlé que t'es gardien de but. Je sais que Frank m'a glissé un mot là-dessus. Parle-nous un petit peu de tes talents devant le filet.
0: Ben là, j'étais gardien de but parce que j'ai été obligé d'arrêter parce que suite à ma blessure que j'ai eue à Sortez-moi d'ici, j'ai été obligé de me faire opérer au genou. Fait que je m'étais déchiré le ligament croisé antérieur et les deux ménisques. Fait que je me suis fait opérer il y a un an, le 30 juin. Puis je suis pas à 100%, mais mon ortho et mon ostéopathe me dit si tu veux avoir un abonnement hebdomadaire pour venir me voir, continue de gauler. Parce que moi, à la base, j'étais pas un gardien. J'étais un joueur, puis dans une ligue où je jouais, je cherchais un gardien à un moment donné, ben, je me dis, trouvez-moi un équipement, puis je vais gauler. Puis j'ai eu la piqûre après la game. Moi, j'étais un peu comme ça, j'étais un peu impulsif. C'est que aussitôt que la game a fini, j'étais allé m'acheter un kit. J'avais même pas pris mesure, je savais même pas qu'est-ce que ça me prenait comme grandeur de jambière puis tout ça, mais j'ai acheté un kit au complet, puis après ça j'ai encore eu la piqûre encore plus, fait que là je me suis fait faire des jambières à ma grandeur, puis là je gaulais, mais j'ai comme je te dis, c'était intense, il y a des fois là, que je gaulais 6-7 fois par semaine. Il y a une journée j'ai gaulé le matin, l'après-midi, le soir. Je me promenais un peu partout, j'aimais ça, j'aime la game, je suis compétitif, mais j'aime l'esprit de gang aussi qu'on retrouve dans une chambre de hockey.
1: Est-ce que tu aurais pu jouer professionnel, mettons?
0: Sans blague, non. Non, mais je pense que si j'avais commencé comme gardien plus tôt, j'aurais été encore meilleur parce que je peux sans me vanter, je pense que je me débrouillais très bien dans les buts avec une carrière qui a commencé sur le tard. J'avais été suivre des cours à Brossard avec Mario Gosselin, l'ancien gardien de but des Nordiques.
1: Ben oui.
0: Puis moi j'étais tellement content, j'étais un gars de Québec, fait que j'étais partisan des Nordiques, puis d'avoir des cours de Mario Gosselin, j'avais 4 ans puis je rencontrais un idole là, fait que j'avais pas 4 ans quand je suis vécu, mais je me retrouvais un petit gars de 4 ans devant son idole, puis j'étais très content. Fait que je pense que si j'avais commencé plus tôt, j'aurais eu un certain talent, oui, bah, peut-être pas pour faire la Ligue nationale, mais j'étais pas peureux. J'avais pas peur des rondelles. Moi, tu peux snapper. J'ai reçu une garnotte de Francis Bouillon dans le masque. Ça a plié ma grille. Puis il l'avait pas envoyé de pleine force, là. J'étais content.
1: Ah ouais.
0: c'était. Mais tu sais, ces affaires-là de hockey, moi ce que j'aime de ça, c'est. Je parle beaucoup, là, mais tu me dis, à un moment donné, on s'en va en pause. Le fait de faire le métier que je fais, ça m'a permis de jouer dans des matchs, dans des levées de fonds avec des personnes que j'aurais jamais pensé jouer. J'ai fait un match à Drummondville avec des anciens de la Ligue nationale. Je jouais à l'avant à l'époque, j'étais à l'aile gauche. Mon joueur de centre, c'était Guy Carbonneau. Et mon ailier droit, c'était Guy Lafleur. Et Carbonneau me dit, tu t'en vas à côté du net, puis tu mets ton hockey sur la glace. Bouge pas de là. Puis c'est ce que j'ai fait. Puis j'ai tellement ri dans la chambre, entendre parler, là. Tu sais, les gars, ils se retrouvaient puis racontaient leurs anecdotes. J'ai tellement ri, là. À un moment donné, t'avais Mousse Dupont qui jouait à la défense, mais qui faisait longtemps qu'il avait joué puis qu'il avait pris un peu de poids. Fait qu'il manquait de souffle. Puis à un moment donné, il est arrivé sur le banc, là, puis « J'ai là! » Puis là, il me regarde. « Je joue pas à la défense. M'en calisse! M'en mourir! Remplace-moi!
1: » Alors, t'as joué défenseur.
0: Ah, puis Guy Lapointe qui racontait les mauvais coups qu'il faisait quand il était dans la Ligue nationale avec le Canadien. J'ai beaucoup ri. J'ai eu du fun. Puis j'étais encore là. J'étais un kid qui regardait tous ces joueurs-là que je regardais au hockey. Puis j'étais impressionné. Puis de voir que là, je suis dans la chambre avec eux autres. Puis je les écoute raconter leurs histoires. J'étais très privilégié.
1: Bon, ben écoute, Jean-Michel Anctil, c'est bien le fun de t'entendre parler. On va aller à la pause, comme tu l'as dit, il faut en prendre une. Mais on revient avec toi tout de suite après pour d'autres histoires et anecdotes.
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1: On poursuit la conversation avec Jean-Michel Anctil. Et Jean-Michel, je voulais te poser cette question parce que on discutait tout à l'heure et semble-t-il que les soirs de match du CH, si toi t'es en spectacle, tu enregistres le match, tu veux pas avoir le score, tu veux rien savoir, tu veux rentrer après, écouter le match en toute quiétude, est-ce bien vrai?
0: Ouais, j'ai fait ça longtemps avec le hockey, j'ai fait ça aussi avec le football des Alouettes, même que je m'étais acheté à l'époque, j'avais pas d'enregistreur numérique, je m'étais acheté une télé avec un VHS intégré, puis une affaire pour brancher dans le briquet, l'allume briquet de l'auto, mais tu pouvais brancher une prise de courant là, pour brancher la télé. Je m'assoyais en arrière en tournée, puis pendant que mes techniciens conduisaient, un de mes techniciens conduisait, j'avais la télé sur mes genoux, je mettais la cassette dans le VHS, puis j'écoutais les games des Alouettes. Et souvent, il y avait des gens, ça j'ai fait ça, on faisait une pièce de théâtre qui s'appelait Shakespeare pour les nuls, puis il y en avait un des comédiens qui savait que je faisais ça, fait qu'il m'écœurait parce qu'à un moment donné on avait un combat d'épée, puis il s'approchait de moi puis il faisait les Alouettes sont en train de perdre, je faisais ferme ta gueule. Mais oui, j'ai fait ça longtemps, puis à un moment donné j'étais fâché après RDS parce que des fois ils mettaient le match en accéléré, mais en bas dans la bande passante ils te mettaient le résultat.
1: Bon.
0: Donnez-moi pas le résultat, je l'écoute là, je veux savoir c'est quoi. Fait que ouais, mais j'aime le hockey, je suis un fan. J'ai pas la chance d'y aller souvent, mais quand je vais, j'en profite. Puis là, je suis content de la saison qu'ils ont eue, le beau parcours en série. C'est excitant, puis c'est plaisant de voir ce qui s'en vient aussi avec l'équipe.
3: Honnêtement, c'est le fun de dénoncer les vraies choses, parce que pour ceux qui l'écoutent en différé, les petites bandes en bas, là, c'est un réel
1: insupportable,
3: problème.
1: Insupportable.
3: Même quand tu commences le bulletin des sports, puis ils te disent le score de la première chose qu'ils mettent, t'es, attends au moins tantôt quelque chose.
1: C'est ça. On devrait se mobiliser en tant que société contre ce genre de choses.
3: Je pense que ça commence aujourd'hui.
1: Oui, exactement.
0: Ah oui. Abonnez-vous bande passante.
3: Jean-Michel, il y en a Marc-André sa messagerie texte qui demande de te parler de la tournée des champions au baseball. Ça dit-tu quelque chose? J'ai aucune idée.
0: Mais c'est ce que je te parlais, la tournée des champions. C'est là où j'ai rencontré là, les joueurs de la Ligue nationale, puis d'autres artistes. Puis moi, bon, comme gars de Québec, j'haïssais le Canadien, je les haïssais. Puis là, j'ai rencontré des joueurs du Canadien qui jouaient aussi avec la tournée des champions. Fait que j'ai appris à aimer l'équipe. Puis j'ai compris que finalement, c'était pas l'équipe que j'haïssais, c'était les commentateurs. Parce que, à Québec, Montréal, ils étaient partisans, c'est sûr. Fait que tu sais, quand t'écoutes un match, puis t'avais... à l'époque, c'était René Lecavalier qui disait « Oh, un joueur des Nordiques tombe, puis oh, on fait trébucher un joueur du Canadien. » Hey, sacrément, c'est la même pénalité. Il l'a fait trébucher aussi, le joueur des Nordiques. Fait que moi, ça me mettait en maudit. Puis c'était drôle. « Oh, le joueur des Nordiques est blessé. Il a de la misère à se relever. » On riait de ça. Puis les Canadiens, « Ah, oh, c'est disgracieux. C'est un geste qui devrait être banni de la Ligue nationale. Un joueur... » Bon. Fait que c'est ce qui faisait que j'haïssais le Canadien. Mais après ça, bon, quand les Nordiques sont partis... j'ai pas fait le transfert tout de suite avec le Canadien, ça m'a pris un petit peu de temps, mais la tournée des champions, c'était ça, c'était le fun pour ça, c'était une belle façon de s'amuser puis de ramasser des fonds pour des causes. Souvent c'était des ligues de balle molle là, en région où on allait jouer.
3: Mais là, après le départ des Nordiques, t'as boudé combien de temps avant de te rallier aux Canadiens?
0: Je te dirais bon 3-4 ans certains. J'ai pris pour les Flyers de Philadelphie.
1: Ah ouais?
0: Ouais. J'aimais Ron Extall. je me trompe pas, Tim Kerr. C'était mon joueur. C'était un grand. Puis je pense que une carte de hockey que j'avais remontée à un moment donné. Puis c'était le seul que j'avais. Fait que j'ai dit qu'elle va prendre pour eux autres. J'ai pas pris pour l'Avalanche. J'étais pas capable. Puis après ça, j'ai fait mon transfert. C'est ça, peut-être deux, trois ans, là, après ça, j'ai pris pour le Canadien parce qu'il y a une équipe au Québec, puis c'est ça. Puis c'est ce que j'essaie de dire à ma mère puis à mon père, qui, eux, ont tellement le sang des Nordiques, ils le coulent dans les veines, qu'ils sont incapables. Je suis déjà arrivé à la maison chez mes parents avec un chandail des Canadiens, ils ont barré à la porte, ils voulaient pas que je...
1: ça doit pas être facile pareil, ça, quand t'as été toute ta vie Nordique, puis là, soudainement, évidemment, le club s'en va, et là, t'es obligé de te rallier à la cause du Canadien. Faut piler un peu sur son orgueil, là.
0: La rivalité est tellement grande, elle était tellement grande entre Canadiens puis les Nordiques. Tu peux pas faire ah ok maintenant je vais prendre pour eux autres, je les ai tellement haïs. Ah non, ça prend un certain temps pour faire le transfert. Tu sais, c'est comme si tu sais là la rivalité Canadien-Boston ou Canadien-Toronto, puis là tu dis ben ok Canadien s'en va, je vais aller prendre pour Toronto. Ouais. Tu veux avoir une équipe qui va aller un peu loin dans les séries. Fait que tu prendras pas pour Toronto.
1: Exactement. Alors, Jean-Michel Anctil, si je te comprends bien, le but d'Alain Côté était bon.
0: Ben oui, était bon. Ben oui. Je comprends pas qu'on s'obstine encore avec ça.
1: Parce que c'est amusant. Parce que c'est amusant. C'est...
0: Ben oui, c'est sûr. On a... Et là, maintenant, avec les reprises vidéo, puis tout ça, les caméras maintenant, est-ce qu'on pourrait, juger...
1: Peut-être, ouais.
0: C'est à voir.
1: Oui, vas-y.
0: Deux secondes, je t'amène avec moi, je vais aller voir mon réparateur.
1: Ah oui, c'est vrai, parce que là, Jean-Michel, pour les gens qui peut-être viendraient à peine de se joindre à nous, le réparateur du frigo, présentement,
3: qui pouvait arriver à tout moment, et qui a choisi d'arriver au début de notre entretien.
1: Qui devait arriver entre 9 et 5, et qui arrive maintenant. Alors, c'est ça. Ouais. Tout est sous contrôle?
0: Et tout ça pour me dire qu'il manque une pièce, mon frigo sera pas réparé.
1: Bon, on est désolé.
3: Classique.
1: Mais tu sais, c'est les joies du direct. Hein, on apprend des choses importantes.
0: Le quotidien. Le quotidien de tout le monde. Les frigos qui lâchent, ça arrive partout.
1: Et en passant, je sais pas si tu as entendu juste avant, on a des nouvelles du côté de Houston, là, semble-t-il, qu'on parle d'une nouvelle équipe là-bas. Et on parle d'un prix d'admission à peu près de 3,5 milliards de dollars US, Jean-Michel. Alors, si toi pis tes chums de Québec, vous pouvez vous mettre ensemble peut-être puis trouver 3,5 milliards US, aviez-vous intéressé? Ouais.
0: Ben, j'ai entendu Frank qui disait ben si 3,5 milliards de personnes donnent une pièce chaque, ça va là. Mais à 3,5 milliards, je pense qu'il faut que tu calcules la construction de l'aréna.
1: Oui, il y a le building là-dedans. Donc, vous, à Québec, vous l'avez déjà.
0: On a déjà le building.
3: Ouais. C'est fait seulement un 2 milliards. C'est ça. Là. C'est rien. Là.
1: Ça se ferait tout seul, honnêtement. Tu vends ton chandail de Martin Brodeur, juste là, c'est au moins 4-5 millions à peu près. Là,
3: oui, Michel en tournée qui passe le chapeau pour acheter les Nordiques.
0: Quelqu'un m'a fait un million, moi, il l'a laissé.
1: Alors, Jean-Michel, avant de te quitter, on va souligner une chose importante, c'est que tu pars sous peu en tournée. Donc, tu auras le spectacle de tes 60 ans. Alors, tu as choisi de souligner tes 60 ans. Ça s'appelle « Surprise, c'est ma fête ». Et ça commence le 28 août à Repentigny. Alors, avis aux intéressés. D'ailleurs, on dit que c'est déjà complet, ce spectacle-là. Et Repentigny le 28 août, Jean-Michel, si tu veux arriver à temps à ta place, je partirai maintenant, parce qu'avec l'état du trafic, on part maintenant, juste pour être sûr d'arriver, là.
0: Hey, stresse-moi pas. C'est sûr, je vais faire 60 dates pour mes 60 ans. Puis au départ, je me suis dit, je me fais plaisir. Je fais des numéros que j'aime, des numéros que j'ai le goût de faire, des numéros que le monde a le goût de réentendre et tout ça. Puis au début, je me disais, je vais faire un espèce de best-of, mais finalement, j'ai commencé à écrire. Ça va être pratiquement 80-85% de nouveau matériel. Et dans ce qui va rester, mettons, le 15 ou le 20%, c'est des choses peut-être... C'est des choses retravaillées. Fait que c'est pas des numéros que les gens ont déjà vus. Fait qu'il y a des bouts de râteau que j'ai pris les meilleurs gags de chaque numéro, puis j'en ai refait un numéro complet. Fait que c'est ça. Je me fais du fun. J'ai un invité surprise, un cadeau surprise à chaque soir. J'ai un MC qui est Ouellette ou Simon Delisle, qui vont alterner un et l'autre, qui vont être là aussi à chaque soir. Fait que vraiment, là, c'est... Je voulais me faire 60 parties de fête pour mes 60 ans, puis j'ai bien du fun. Mais Frank en a vu un petit bout parce que je suis allé faire une soirée d'humour à son festival à Pointe-aux-Trembles, puis justement, de faire des soirées comme ça, c'est un peu du rodage, puis ça m'a permis d'avoir des idées aussi pour le show, de faire « Hey, c'est une bonne idée ce que j'ai fait là, je vais garder ça pour le show ».
3: Mais justement, j'allais dire que j'ai eu la chance d'avoir une grande partie au festival d'humour de l'Est de Montréal, au Bullseye à Pointe-aux-Trembles, et honnêtement, c'est bon, là. Ça a tout pété toute la soirée. Le monde rit, ça rit aux éclats. Il y a juste 60 dates. Là. Moi, je me grouillerais à me prendre des billets pour voir ça. C'est vraiment un bon show.
1: Ouais. Puis là, tu parles de cadeaux, Jean-Michel. Est-ce que tes chandails autographiés vont être en cadeau à chaque soir ou...
0: Non, non, je vais les garder. Je me les fais cadeau. Mais j'ai un cadeau. J'ai un cadeau pour le public. Parce qu'on le sait, quand tu vas à une fête d'enfants, les invités ont des cadeaux. Fait que les gens de la salle vont avoir des cadeaux. Je dis pas c'est quoi. Mais enfin, en tout cas, ils vont en avoir un. Puis moi aussi, je me réserve des surprises parce que comme je suis quelqu'un qui aime improviser, ben le show va toujours évoluer. Fait que ça va être différent chaque soir.
1: Bon, ben excellent. Alors, on rappelle le titre du spectacle de Jean-Michel Anctil, Surprise, c'est ma fête. C'est pour souligner tes 60 ans. Est-ce que tu as déjà 60 ou tu vas avoir 60?
0: Non, je vais l'avoir en novembre.
1: Ah, OK, en novembre, parfait.
0: Je vais célébrer mon anniversaire sur scène le 22 novembre à Gatineau.
1: Oh, ah, très cool. Avis aux gens de Gatineau. Alors, parfait. Puis en attendant, ben Jean-Michel, ça commence le 28 août à Repentigny. Ben Jean-Michel Anctil, merci beaucoup de ta présence à l'émission aujourd'hui. Très, très apprécié.
0: Fait plaisir, merci.
1: Merci à toi. Frank, es-tu prêt pour un petit sport flash?
3: Let's go.
1: Let's go, sport flash. Sport
3: flash. Andrzej Kopitar verra son numéro 11 retiré par les Kings de Los Angeles. Il y aura aussi une statue à son effigie qui sera dévoilée devant le Crypto.com Arena le 24 février avant le match opposant les Kings à qui? Aux Canadiens de Montréal. Tennis Canada a dévoilé un ambitieux projet de modernisation du stade IGA au Parc-Jarry. Le projet comprend la construction d'un nouveau court central de 15 000 places avec un toit rétractable, ainsi que des installations améliorées pour les athlètes et le public. Les travaux, évalués à plus de 400 millions de dollars, visent à assurer l'avenir de l'Omnium Banque nationale à Montréal et pourraient être complétés d'ici 2031. Après B. John Robinson et Jonathan Taylor, Jahmyr Gibbs signe lui aussi une prolongation de contrat. Il a signé une prolongation de 3 ans avec les Lions de Détroit d'une valeur annuelle de 25,25 millions de dollars, ce qui fait de lui le porteur de ballon le mieux payé de la NFL. La saison dernière, il a amassé plus de 1200 verges au sol.
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1: Édition bien spéciale aujourd'hui des Mangeux de Puck parce qu'on célèbre évidemment les 40 ans de la Coupe de 86. Et on a avec nous un joueur qui l'a vécu, qui était là, un défenseur qui était bien connu pour son tir foudroyant. Il s'appelle Gaston Gingras. Salut Gaston!
5: Salut bien!
1: Ça va bien?
5: Super bien.
1: Bon, ben excellent. Écoute, avant toute chose, il faut rappeler aux gens que pour célébrer là ce 40e, ben mardi, au tournoi de golf de Serge Chavard au club de golf Le Mirage, ben il y aura un paquet de joueurs qui ont fait partie de cette fameuse conquête de 86 qui seront sur place, incluant évidemment toi-même, Serge lui-même sera là, Patrick Roy va être là, Carbo va être là. Gaston Gingras, raconte-moi un petit peu comment c'est, ça fait 40 ans, mais quand vous vous retrouvez, là, les gars de 85-86, est-ce que c'est spécial même après toutes ces années-là?
5: Il n'y a aucun doute, je veux dire, moi je pense que c'est comme tes frères, je veux dire... 40 ans, ça paraît beaucoup, mais on dirait que c'était hier. Je veux dire, c'est fou. Puis ça va être le fun de voir des gars qu'on n'a pas vus depuis longue date. Fait qu'on va se remémorer les choses qui se sont passées à cette époque-là. Puis ça va être très, très plaisant.
1: Puis on dit souvent que les joueurs qui gagnent quelque chose ensemble sont en quelque sorte un petit peu unis pour la vie. Est-ce que tu sens que c'est le cas avec l'équipe de 86?
5: Totalement. Parce que, premièrement, la Coupe de 86, on n'était pas censé gagner ce Coupe-là. C'était pas prévu. Les Oilers avaient perdu contre Calgary. Les Rangers avaient battu Philadelphie. Puis c'était des équipes que nous, on avait de la difficulté à battre. Fait que tout a rentré en place dans ces séries-là de 86. Ça a été les recrues, tu sais, les Patrick Roy, les Claude Lemieux, Scroodlin, Lawler. On avait gagné une Coupe Calder l'année précédente. Puis avec ces gars-là, Cordick, qui est parti aujourd'hui aussi. Mais c'est des souvenirs que, je te jure, là, c'est comme si c'était hier. Dans ta mémoire, tu sais, c'est sûr qu'on a 40 ans de plus, mais c'est ancré dans ta mémoire. Puis c'est tes frères à vie.
1: Tu as parlé un petit peu du côté, Gaston, inattendu de cette conquête-là du Canadien de Montréal en 86. Je me souviens, en début de saison, tu sais, t'en as parlé un petit peu, les recrues, c'était 8 recrues là, qui étaient avec l'équipe au moment d'amorcer la saison. Vous amorcez la saison à Pittsburgh, c'est Patrick Roy qui est devant le filet. Ça avait été, je me souviens, un petit peu à l'époque, controversé ça, hein, Gaston, là, d'amorcer la saison avec un gardien de but de 20 ans devant le filet.
5: Oui, mais il avait fait ses preuves l'année d'avant. Tu sais, je veux dire, il avait gagné la Coupe Calder dans la Ligue américaine. Fait que c'était pas comme s'il arrivait de Granby, là. Mm-hmm. Parce qu'il avait arrivé, il arrivait de Granby quand il est venu à Sherbrooke. Fait que moi, je pense que oui, parce qu'il y avait des vétérans, Soltert. Penny avait eu des super séries en 84. Fait que oui, c'était un peu inattendu, mais si tu connais l'homme, si tu connais Patrick, là, c'est incroyable. Une anecdote très vite. On joue contre les Rangers au Madison Square Garden, puis il donne un mauvais but. Puis le paquet de journalistes qui rentrent, ils s'en vont directement vers lui. Puis avant qu'il dise un mot, il dit oui, le deuxième but, c'était de ma faute. Fait que c'était comme écœurant, je veux dire, un jeune de 20 ans. Moi, tu sais, tu pensais que tu fais sa défensive. Non, il est allé sur l'offensive. Puis il a dit oui, c'était de ma faute, le deuxième. Fait que là, on dirait que les journalistes n'avaient aucune question à lui poser après. Fait que non, c'est le Patrick National qu'on connaît.
1: Ouais, quand tu l'as connu, tu l'avais connu évidemment du côté à l'époque où le club école du Canadien était à Sherbrooke, Gaston. Quand tu l'as connu rapidement, est-ce que tu pouvais avoir un petit peu chez Patrick Roy ce côté un petit peu frondeur, ce côté peut-être un petit peu arrogant qu'on a connu par la suite?
5: Ben, il l'était encore plus. Moi, il m'avait dit en 93, quand ils ont gagné là, sa deuxième coupe, il me dit, gars, je suis bien meilleur que j'étais en 86. fait que le gars, il était tellement confiant. Puis, on jouait au ping-pong, puis la baguette partait. Puis, tu sais, je veux dire, c'est un compétiteur. Puis, il l'a prouvé toute sa carrière. Fait que, écoute, ben, c'était. C'est sans lui, puis Claude, parce que Claude Lemieux, ces séries-là, il avait scoré des gros buts. Fait que. Sans les recrues, il n'y a pas de Coupe Stanley cette année-là, c'est sûr et certain.
1: Ah oui, Claude Lemieux, il faut le dire, malheureusement, qui n'est plus avec nous, oui. mais qui a laissé Gaston tout un souvenir. Hein? Et je pense que personne ne va oublier le Claude Lemieux du printemps de 86. Comment toi, tu l'as vécu? Parce que je sais que Gaston m'avait dit la même chose de Claude Lemieux, tu sais, qui était à l'époque peut-être un petit peu arrogant, puis qui signait, quand les gens lui demandaient de signer des choses, il signait Claude O.T., le mieux, tu sais, parce que...
5: Oh, ça, je savais même pas!
1: Oui, <Wow. rire> ouais. Alors, il y avait un petit côté frondeur chez Claude aussi, un petit peu, là, dans le temps.
5: Oui, ça, il n'y a pas de doute, mais écoute, moi, je suis content parce que mon époque à moi, moi, je suis arrivé avec le Canadien, il a gagné 4 Coupes Stanley, puis la recrue, elle prenait sa place. Tu comprends ce que je veux dire? T'avais des Robinson, puis des Gainey, puis des Cournoyer, puis je me disais, c'était fou, là. Mais je suis content que ces recrues-là, eux, avaient confiance. Tu comprends-tu? Parce qu'il y avait encore Gainey puis Robinson, là. Mais il y avait confiance en eux. Puis c'est la nouvelle génération qui est rentrée au hockey. Puis c'est encore plus une ligue jeune maintenant. Fait que nos leaders du Canadien, c'est Suzuki, puis Hudson, puis le Caulfield. Tu sais, c'est les jeunes qui sont les vrais leaders des équipes maintenant.
1: Oui, puis mais c'est ça. Mais d'une certaine manière, l'équipe de 86, c'était un petit peu à l'époque, Gaston, comme une nouveauté hein, dans la Ligue nationale de hockey, parce que c'est rare, tu sais, souvent on voyait des clubs qui étaient menés par des vétérans, mais là on parle de Patrick Roy qui a 20 ans, Claude Lemieux qui vient à peine d'arriver, tu sais, le 86, c'est beaucoup une histoire de jeunes.
3: Mais c'est une phrase qui m'a marqué tantôt, Gaston a dit, à cause des recrues, on a gagné la Coupe cette année. Il n'y a pas beaucoup d'éditions de gagnants qui peuvent dire ça, je pense.
5: Je me souviens, moi, là, que Mats Näslund l'avait dit après ces séries-là, là, on avait jasé, puis on avait pris une coupe de bière, puis il m'avait dit, gars, il n'y a pas de Coupe Stanley sans ces jeunes-là. Là. Puis il avait raison. Il y avait un bon mélange de vétérans. Robinson, Gainey, Walter, Carbo, Näslund, Smith. Mais quand t'embarques ces jeunes-là, ouf. Ben, je pense qu'elle a forcé les vétérans à lever leur jeu d'un cran. Je pense que oui, moi. Réellement, là, ils ont vu ces jeunes-là qui avaient tellement confiance puis qui performaient à une hauteur de fou. Là, tu sais, c'est des... Écoute, c'était les joueurs clés. Ils ont été les joueurs clés des playoffs. Fait que Non, ça a été bon. Ça a été bon, je pense, pour l'hockey en général aussi.
1: Et Gaston, ce printemps-là, toi, tu participes à 11 des matchs du Canadien de Montréal. Tu marques deux buts. Tu marques deux buts, Gaston. Peux-tu nous parler de tes deux buts? Je suis sûr que tu t'en souviens avec beaucoup de détails.
5: Ben écoute, c'était contre Calgary, c'était en finale en plus. Moi, contre Hartford, j'ai presque pas joué. J'ai joué un match. Fait que si Claude, il score pas dans le match numéro 7, moi, je rejoue plus, là. Puis j'ai joué beaucoup contre les Rangers, puis j'ai joué beaucoup contre Calgary. Non, c'était... j'ai pas joué le premier match contre Calgary. On s'est fait battre 6-2. Mais c'est pas à cause de ça qu'on a perdu, là. Mais là, il a voulu faire un petit changement, fait qu'il m'a rentré dans l'alignement, puis j'ai scoré ce soir-là. Puis c'est ça, c'est le match numéro 2 que Scrooglin marche en supplémentaire. Il marque en supplémentaire là, avec, je pense, c'était 9 secondes ou une affaire de même.
1: C'est encore un record.
5: Pense que c'est ça. Ça l'a viré la série, je pense, juste là, là.
1: Donc, Gaston, tous les matchs auxquels tu as participé en finale, le club perdait pas. Donc, on peut faire un lien rapidement, là.
5: Ben, je sais pas si c'est réaliste, là, mais écoute, moi, j'ai vécu des belles choses. Ça a été probablement mes meilleurs souvenirs dans la Ligue nationale. J'ai joué 500 quelques matchs, puis je peux dire que ce printemps-là de 86, c'est ancré dans ma mémoire, ça, c'est sûr.
1: Tu m'as parlé que tu disais que tu as raté des matchs au deuxième tour. Au troisième tour, tu étais là contre les Rangers, hein? Tu as joué à tous les matchs?
5: J'ai joué. Je pense que j'en ai manqué une, je suis pas sûr, mais oui. Les deux dernières séries, j'ai joué pas mal tous les matchs. Puis écoute, ben c'est. Comme je te dis, on dirait que c'était hier. Tu t'oublies jamais ces moments-là. Premièrement, tu es fier de jouer dans la Ligue nationale, c'est ton but premier. C'est de vouloir faire la Ligue nationale. Puis alors, moi, j'ai eu des moments difficiles aussi là, avec le Canadien quand j'ai commencé, parce qu'il y avait 4 Hall of Fame à défense. Fait que c'était pas facile de percer cet alignement-là. Mais j'ai eu la chance de revenir de Toronto pour gagner la Coupe de 86. Puis ça a été, pour moi, l'ultime souvenir. C'est aussi simple que ça.
1: Hey, parce que je vais te demander sur le match... Je pense que le match qui a marqué les esprits en 86, Gaston, Madison Square Garden, match numéro 3, c'est la prolongation. Le Canadien touche pas à puck. Patrick Roy, ce soir-là, a crié un petit peu sa légende, Gaston.
5: Il criait Roy. Il essayait de le déconcentrer. Au Madison Square Garden, ils sont pas bien politically correct, là. Ça crie des affaires tout croche, là, mais Patrick avait fait comme, je sais pas moi, 14-15 arrêts. Puis là, ils s'en vont de l'autre bord. McPhee la donne à Claude, à Pépé. Puis même que l'arbitre a rentré dans un des défenseurs, en tout cas, moi, ça, c'est vague là, dans ma tête. Mais là, Claude s'en va au net, puis elle met top net. Puis on gagne, ça, c'est un autre gros match, là, tu sais. Fait que, non, des fois, gagner une série... Tu sais, ça a été 4-1 les deux dernières séries, mais c'était bien plus proche que ça. Là. C'était pas réellement 4-1. Contre Calgary avec, il y a eu un match 1-0 que Claude a marqué encore au Forum. Je veux dire, non, c'était beaucoup plus serré qu'on l'aurait cru, ça c'est sûr.
1: Gaston, on va faire une petite pause et on revient avec toi pour d'autres anecdotes, si ça te convient bien.
5: Aucun problème.
1: Parfait, on fait une pause et on revient tout de suite après avec Gaston Gingras.
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1: On est de retour avec Gaston Gingras. Et Gaston, juste avant la pause, tu nous parlais, évidemment, on parlait de 86, mais tu parlais de ton arrivée avec le Canadien... comme un petit peu en fin de dynastie, hein, 79-80. Raconte-nous ça un peu, parce que tu dis, toi, t'arrives, t'es défenseur, évidemment, Gaston. Et là, t'arrives, puis tu dis, OK, je vois 4 futurs membres du temple de renommée qui sont devant moi. Raconte-nous ça, Larry Robinson, tout ça, ça devait être intimidant pour un jeune joueur, ça.
5: Il n'y a pas de doute, j'avais joué, moi, parce que la Ligue mondiale, on n'avait pas le droit d'être repêché à 18 ans. Fait que Gretzky, Messier, Goulet, Vive, Ramage, Hartsburg, Mike Gartner, moi-même, on est allé dans la Ligue mondiale l'année d'avant. Fait que j'étais un professionnel quand même. J'avais joué une saison dans la MH contre les Nordiques et puis tous ces joueurs-là. Puis là, j'arrive à Montréal, puis t'as le Big Three avec Langway, puis t'as Engblom qui est pas mauvais non plus. Puis à cette époque-là, ils jouaient pas à 6 défenseurs. Hein. Fait que le Big Three, je vois pas mal souvent. Mais c'est vrai que c'est la fin de leur... Mais on avait quand même été dans les playoffs. On avait joué contre Minnesota. Puis on avait perdu en 7. La Fleur s'était blessée contre Hartford. Puis finalement, on a perdu contre Minnesota. Ils sont allés en finale, eux autres. Ils ont perdu en finale. Mais oui, absolument. Tu arrives à Montréal, c'est ton club de jeunesse quand tu étais jeune. Tu étais assis à côté de Savard puis Robbins. Savard puis Lapointe. Puis tu regardes l'autre bord, puis tu vois Gainey, puis tu vois, tu sais, veux dire, il y avait une équipe, il y avait peut-être 10 qui sont au temple de la renommée de cette équipe-là. Mm. Fait que c'était assez intimidant, ça, il n'y a pas de doute.
1: Puis Gaston, souvent on entend parler dans le hockey, même aujourd'hui, de l'importance d'avoir dans un vestiaire des gars qui ont déjà gagné. Tu sais, souvent on entend dire des équipes qui tentent d'acquérir des joueurs qui ont gagné ailleurs parce que des fois on dit que la victoire ça peut être contagieux. Toi, quand t'es arrivé dans le vestiaire du Canadien, bon, malheureusement à ce moment-là le club comme je le mentionnais était un petit peu à la fin de sa dynastie au début des années 80. Mais Gaston, est-ce que c'était contagieux ça de côtoyer un petit peu ces joueurs-là qui avaient gagné dans les années 70? Est-ce que tu as senti que ça s'est un petit peu imprégné sur toi, sur ton jeu à toi?
5: Il n'y a pas de doute, mais ce qui est comique là-dedans, c'est que tu penses que les défenseurs vont t'aider, mais la seule façon que tu peux avoir de l'input, de l'impact, c'est de les regarder jouer. Parce que tu avais volé la job à un de leurs chums qui ont gagné la Coupe Stanley avec. Là.
1: Ouais.
5: Fait que, tu comprends-tu? Ça, c'était quand même assez difficile avant qu'ils t'acceptent. Tu comprends-tu? Fait que, mais juste les regardant jouer, le calme qu'ils jouent avec, puis, tu sais, je veux dire, de, pointu, il a été échangé l'année d'après, qui la pointe. Serge est parti pour Winnipeg après. Mais cette année-là, là, c'est Dryden qui est parti. Lemaire, Cournoyer, puis Bowman, le coach. Fait qu'il avait perdu des gros morceaux, là. Faut vous s'entendre là-dessus, là.
3: Pas des mais souliers avait... à remplir, ça, là.
5: Ben, c'est absolument, mais ils ont quand même fini avec une centaine de points quand même dans la saison régulière. Fait qu'il y avait encore une bonne équipe. Mais l'affaire que quand Lafleur s'est blessé, ça l'a beaucoup fait mal. Il n'y a aucun doute là-dessus.
1: Et après ça, évidemment, tu l'as mentionné, tu es allé du côté de Toronto.
5: Oui.
1: Et tu es revenu ici, puis quand tu es revenu, donc en 85-86, puis tu vois cette jeune équipe-là, Gaston, est-ce que toi, tu te dis, bon, ça va être une saison difficile, je pense que les attentes devaient être pas mal basses quand même au début.
5: Écoute, moi puis Claude Lemieux, on est retourné à Sherbrooke après. J'ai joué quelques matchs. Puis tout de suite, on nous a envoyé à Sherbrooke. Fait que moi, je vais être bien honnête avec toi, je pensais pas de revenir parce que le Canadien avait une très bonne défensive encore, là. T'avais Robinson, Green, Ludwig, Chelios, t'avais Swoboda, Curvers, puis Lawler. Fait que t'avais quand même encore des très bons défenseurs. C'était pas des... Au temple de la renommée, t'en as deux. T'as Chelly, puis Larry. Mais Green, Ludwig, c'était solide aussi, là. Fait que je pensais pas. Moi, je pensais de m'en aller en Europe jouer.
1: Ah ouais?
5: Dès cette année-là, je pensais que je m'en allais. Mais Serge, il m'a rappelé, je pense, pour m'encourager de rester à Sherbrooke. Fait qu'il m'avait rappelé, puis là, ça avait bien été. J'avais scoré quand même quelques buts. Puis ils ont décidé de me garder pour finir la saison. Fait que le hockey, c'est vraiment délicat d'une carrière, tu sais. Mais quand t'as la chance, t'es mieux de la saisir, par exemple, parce que des fois, elle passe pas deux fois. Moi, je suis chanceux, elle passe une couple de fois. Mais non, moi, je passe surtout des gars qui sont repêchés par le Canadien. Ils ont une fenêtre d'à peu près 2 ans pour percer. S'ils percent pas, ils n'ont repêché d'autres, là. Fait que à chaque année, ils repêchent des joueurs. Fait que ça dépend comment ils se développent. Tu sais, je veux dire, fait que c'est pas facile, le hockey. C'est pas facile.
1: C'est drôle. Donc, toi, t'étais sur le bord de te dire, bon, ben, c'est terminé pour moi dans la Ligue nationale, je regarde du côté de l'Europe. Finalement, tu restes avec le Canadien, puis une couple de mois plus tard, t'as ta bague. C'est quand
5: exact,
1: même. C'était pas pire timing, quand même.
5: ça prolonge ta carrière d'un autre 2, 3, 4 ans. Fait que c'est comique, hein, comment que le hockey fonctionne. Je suis allé en Europe après, je suis allé 4-5 ans pareil, mais c'était un peu plus tard qui est fantastique.
1: Oui, et la bague maintenant, classée de manière très précieuse quelque part, Gaston?
5: Bon, oui, des fois je la mets sur mon trousseau de clés quand je la monte au kit.
1: Faut pas que tu l'échappes, là.
5: Eux autres, ils trouvent ça bien drôle. Mais non, c'est précieux. Moi, j'en ai juste une. Fait que, je veux dire, c'est précieux. Tu sais, quand au début, on allait à des tournois de golf, puis là, les gars se levaient. Henri Richard, il se levait, il disait « J'en ai 11 ». Puis après ça, Cournoyer, il y en a 10. Puis après ça, les autres, 8. Puis là, je me levais à la fin, je disais « J'en ai une ».
1: Ben oui. Mais là, Gaston,
5: mais
1: c'est...
5: Mais je suis fier.
1: Ben oui, puis c'est beaucoup plus que ben les joueurs qui ont depuis 93. Ouais. Là, ça fait longtemps qu'il n'y a personne qui a rien ici. Puis Gaston, avant de te laisser aller, je vais juste te demander un petit peu, je sais que tu es encore impliqué dans le hockey, que tu es encore un observateur attentif. Quand tu vois l'équipe de maintenant... évidemment, personne ne va jamais reproduire 86, là, Gaston, c'est bien évident, mais quand tu vois la jeunesse, là, parce qu'on parle beaucoup de jeunesse, tu parlais tantôt des jeunes joueurs qui ont été importants pour votre Coupe Stanley, Gaston, en 86, quand tu vois le Canadien de maintenant, avec le jeune talent de maintenant, est-ce que tu vois quelque chose qui ressemble à de l'optimisme pour la suite des choses?
5: Il n'y a aucun doute. Écoute, ils ont plus de talent. Pendant longtemps, Price a faussé les données. Ils pensaient qu'ils étaient meilleurs qu'ils étaient. Mais là, véritablement, ils ont du talent. Puis les gars ont fait un job incroyable à reconstruire cette équipe-là. Là, je veux dire, premièrement, il y a du talent. Ça, c'est déjà en partant. Parce qu'il y avait du talent en 86 puis en 93. Fait que ils s'en vont du bon bord. Ça, je peux dire ça. Ça, il n'y a aucun doute là-dessus.
1: Est-ce que tu dirais que c'est le meilleur jeune talent chez le Canadien de Montréal depuis 86, Gaston? Est-ce qu'on peut aller jusque-là?
5: Pas dire de quoi, là? Écoute, regarde les noms. Tu veux dire, à l'époque, là, t'avais Patrick, évidemment. Après ça, t'avais Claude Lemieux, Richer, que j'ai pas parlé. Tu veux dire, il y avait des bons jeunes. Hey, il y avait des bons jeunes Québécois, là, aussi, en 86, là. Puis Serge, même en 93, il avait construit... Il disait lui-même, il faut repêcher des Québécois aussi. Tu sais, parce que les Nordiques étaient là. Fait que, oui, mais ils s'en vont du bon bord. Moi, je le crois véritablement. Ils vont continuer à... Premièrement, ils sont allés en finale de conférence. Ça va aider énormément. Parce qu'ils vont voir c'est quoi leur kit de play-off. Qu'est-ce que ça prend pour gagner? Fait que ça va être bénéfique pour eux, c'est sûr et certain.
1: Ouais, puis Gaston, là-dessus, c'est important parce que vous autres, en 86, vous étiez une gang qui avait gagné dans la Ligue américaine l'année d'avant la Coupe Calder. Est-ce que ça aussi, ce qu'on apprend un petit peu avec ces triomphes-là, j'imagine, Gaston?
5: Ça, il n'y a aucun doute là-dessus. Parce qu'ils disent même, tu sais, je me souviens, Gretzky parlait une fois, tu sais, que c'était les Islanders qui venaient d'en gagner 4. Puis je pense que c'est la dernière que les Islanders ont gagné, ont battu Edmonton.
1: Exact.
5: Puis il a passé près de leur vestiaire, puis il pensait qu'eux autres célébraient. Puis non, il y avait des choses de glace, ses genoux, puis ses épaules. Puis, tu comprends-tu? Ça prend... Tu sais pas que ça prend pour gagner une Coupe Stanley. Tu joues blessé. Écoute, tu vas en 4 séries, right? Fait que ils jouent blessés, les gars, là. Ils ont des bobos, là. Ça, c'est sûr et certain. Fait que... Comment tu vas être persévéré, puis comment tu vas vouloir t'abuser du temps que ça? C'est pour ça que les Oilers ont gagné l'année d'après. Parce qu'ils ont vu c'était quoi. Ça prend quoi pour gagner une Coupe Stanley? Fait que je pense que des fois, il faut t'apprendre dans la défaite. Fait que c'est bien bon aussi.
1: Ouais. Puis Steve Smith, tu te souviens de Steve Smith, hein, Gaston?
5: Ben, on peut le remercier un peu.
1: C'est ça que j'allais dire. J'ai entendu parler que Gaston, le soir du 7e match Calgary-Edmonton en 86, là, quand Steve Smith là, a marqué dans son propre but pour faire perdre les Oilers. Ça a l'air qu'il y a beaucoup de joueurs du Canadien qui ont célébré ce soir-là, Gaston.
5: Ça, il n'y a aucun doute, parce que moi, je pense pas qu'on avait un bon fit contre les Oilers. Puis quand on a vu Smith la mettre sur le patin de Fuhr, puis elle va dans le but, oh baby. Mais il y avait encore le temps. Fait qu'il faut donner crédit à Calgary quand même. Il avait bâti une équipe pour battre les Oilers.
1: Oui, exactement.
5: Ouais.
1: Ben écoute, Gaston Gingras, ça a été un plaisir de partager les souvenirs aujourd'hui avec toi. On le rappelle, tournoi de golf pour célébrer l'équipe de 86, c'est mardi du côté du club Le Mirage, et c'est évidemment dans le cadre du tournoi de Serge Chavard. Gaston, j'imagine que ça va être une belle journée très spéciale, hein, comme ça, de retrouver là, tous les anciens de 86.
5: Oui, absolument. Ça va être mémorable. Ça, c'est sûr et certain. Je te remercie de m'avoir accepté ici aujourd'hui, parce que des fois, on passe dans l'oubli. Mais c'est quand même tellement des beaux souvenirs que même il y a des gens qui m'en parlent périodiquement. Là, fait que c'est le fun. On vieillit, mais on est jeune quand on y pense à ça.
1: Oui, ben Gaston, je pense pas qu'on vous a oublié. Pour Montréal, pour le Québec, je pense que la Coupe de 86, là, ça va toujours être spécial. Là.
3: Ça va toujours être des souvenirs incroyables.
5: Je me souviens de la parade, là. Ah. C'était exceptionnel. On avait des K-cars, tu sais, les K-cars. On était deux par auto. Puis à un moment donné, on avait des escortes, des policiers, ils étaient en moto. Ils nous disent, hey, ça commence à être dangereux, on s'en va. Ils nous laissent avec tout le million de personnes qui étaient là à la parade. Mais c'est tellement beau, c'est super.
1: Oui, vous étiez dans des... Ça, on ne verra plus jamais ça, Gaston. Vous étiez dans des décapotables. Alors,
5: oui.
1: Les gens pouvaient embarquer ces chars. Vous arrachez vos chandails. D'ailleurs, Patrick Roy avait fini, avait fini en chess, d'ailleurs, là, à la fin du défilé. Là.
5: Quand on est arrivé au forum, c'est Céline Dion qui chantait ce soir-là. Je vais dire de quoi il y en a qui ne se souviennent pas de bien des affaires.
1: Oui, j'étais là, Gaston, dans la foule, et j'ai un souvenir de Chris Chelios qui avait eu besoin d'aide de ses coéquipiers pour venir sur la scène.
5: Oui, en effet.
1: Ben Gaston, encore une fois, merci beaucoup pour les souvenirs aujourd'hui. Vraiment. On vous a pas oublié, Gaston, hein? Ça, c'est je te le garantis. Puis merci pour les souvenirs.
5: Merci à vous. Bonne journée.
1: Bonne journée. Gaston Gingras, défenseur du Canadien de Montréal, entre autres, évidemment, de cette équipe très célèbre de 85-86. On le rappelle. Tournoi de golf, si jamais vous voulez peut-être aller faire signer des casquettes, des chandails, des choses comme ça, il y aura de la légende au pied carré, là. Hein?
3: Moi, ce que je retiens aussi de ce que Gaston disait, c'est que si on veut gagner la coupe, on n'a pas assez de recrues. Faudrait commencer avec l'année avec 8 recrues incluant le gardien. C'est ça qu'il faut pour gagner la coupe. C'est ça que j'ai compris.
1: Ben écoute, ça a marché en 86. Alors, je sais pas si ça peut marcher à chaque année, mais ça a marché en 86. Alors nous, on y va avec une petite pause et au retour, on jase de balle avec Serge Touchette.
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1: On est de retour au tailgate, Richard, l'abbé Frank Grenier, et là on va parler de baseball avec le touche, Serge Touchette. Salut Serge!
6: Salut monsieur!
1: Ça va bien?
6: Oui, ça va bien, vous autres.
1: Ben yes. Oui, alors Serge, écoute, on peut pas ne pas te parler des maudits Dodgers.
6: Oui!
1: Parce que là, donc, la date limite des transactions est passé dans le baseball majeur. Évidemment, ils ont sorti le chéquier, ou en tout cas fait un gros virement.
3: Ils ont acquis un joueur qui est pas pire.
1: Ouais, un lanceur, hein, qu'on dit...
3: Je pense qu'il est pas pire.
1: Il est pas pire. Et puis là, ben, tout le monde, Serge, dont moi-même, se demande pourquoi on joue des matchs. Parce qu'on pourrait... Pourquoi on sauve pas du temps puis qu'on donne pas le trophée maintenant aux Dodgers? Tu sais, comme ça, on sauverait du temps. Pourquoi qu'on fait pas ça, ouais, Serge?
6: C'est un point. Moi aussi, j'étais un petit peu déçu. Comme bien du monde, d'ailleurs. Je disais des commentaires des amateurs. Et puis, les gens sont en maudit. Et ils ont raison de l'être. Mais si tu peux pas en vouloir aux Dodgers, t'en veux surtout au système.
1: Ouais.
6: Système ne marche pas, c'est bien clair. Tu sais, même les joueurs adorent le système, je les comprends. Mais quelque part, c'est pas tellement le fun quand tu vois que la meilleure équipe du baseball va toujours chercher le meilleur joueur disponible. Et ça, je trouve ça terrible. Puis, à remarquer que c'est pas. Il y a des gens qui écrivent et ils disent ah, ils sont en train de tuer l'intérêt du baseball. Moi, je débarque, je veux plus rien savoir de ça. Il n'y a jamais rien de garanti. Moi, je me souviens d'une époque, c'est pas la première équipe à agir comme ça. Souvenez-vous des Yankees avec George Steinbrenner vers la fin des années 70, 80, 90. Hey, ils ont fait autant de dégâts que les Dodgers. Ils vidaient tablettes quand ils rentraient quelque part. Hey, ils ont signé, je me souviens, Reggie Jackson, Dave Winfield, Wade Box, Strawberry, Ken Seiko, Roger Clemens. C'était pas des navets, ceux-là. C'était des superstars. Et ça a marché. C'est la dernière équipe à avoir gagné 3 séries mondiales de suite. Ce que les Dodgers tentent de faire par tous les moyens, même si ça nous déplaît souverainement. Mais bon, sais-tu quoi, Richard? Je regarde les Dodgers, là. C'est sûr que ce coup bas, c'est tout un lanceur. Mais il n'y a rien de garanti dans cette équipe-là présentement. Otani, on ne sait pas s'il va lancer encore prochainement. Il est encore blessé. Blake Snell n'a pas recommencé à lancer dans un match régulier. Tyler Glasnow non plus. Will Smith, le receveur, est blessé depuis un bout de temps. Teoscar Hernandez connaît une saison bien ordinaire. Même Mookie Betts, que j'adore, mais un peu moins cette année, connaît une saison extrêmement difficile. Ils ont beaucoup de points d'interrogation qui laissent supposer que peut-être certaines équipes conservent l'espoir de pouvoir les battre en série. Parce que c'est pas la même équipe que l'année passée.
3: Ouais, les bâtons suivent un peu moins les bras cette année, on dirait, avec les Dodgers.
6: Écoute, t'as tué les lanceurs qui sont blessés, juste Nell puis Glasgow. On ne sait pas comment ils vont venir. Est-ce qu'ils vont être top shape? J'ai aucune idée. Mais il y a des gros points d'interrogation au sein du personnel des lanceurs et au sein de l'attaque aussi. Des joueurs qui produisent pas ou qui sont blessés.
1: Mais Serge, explique-moi une chose, parce que bon, on voit bien que les Dodgers, ce qu'ils essayent de faire, ben c'est de pacter un club puis de gagner, puis ça fonctionne. Ouais. Mais en même temps, Serge, je regarde, tu sais. Est-ce que c'est juste de l'incompétence du côté des Mets de New York qui dépensent des montants de fous à chaque année et qui, ouais, à mon souvenir, n'ont pas gagné depuis Gary Carter, je me trompe pas?
6: Ouais, ça fait longtemps. Ouais. T'as raison. c'est effectivement une équipe qui s'en va tout croche depuis des années. Cette année, c'est incroyable. Là, quand ils ont, il y a 2 ans, ils ont signé Soto, Juan Soto, qui était un maudit bon joueur. Puis ça n'a absolument rien donné. Cette année, ils ont signé Fred, ils sont allés chercher le lanceur Freddy Peralta, qui est un bon lanceur, et qu'ils ont déjà échangé. Il n'y a aucune direction dans cette équipe-là. Ils ont l'argent, mais ils n'ont pas les têtes pour la dépenser.
1: Ouais.
6: C'est du n'importe quoi. C'est de l'improvisation depuis de nombreux années chez les Mets. On va probablement changer de directeur général. Je ne sais pas ce que ça va changer, mais c'est une organisation extrêmement riche qui se tire dans le pied à tous les ans.
1: Et parlant des Mets, Jeffrey Yan, c'est quoi qui s'est passé là, Serge? On a vu les images passer. Explique-nous, parle-nous de Jeffrey Yan un petit peu, là.
6: Ah, écoute, il a souligné son premier retrait au bâton. C'est mercredi passé, ça. Il a obtenu son premier retrait au bâton dans les ligues majeures. C'est un jeune lanceur. Écoute, il a célébré ça comme s'il avait inscrit le dernier retrait du 7e match de la Série mondiale.
1: Ouais.
6: Disons que Jeffrey ne fait pas les choses à moitié. Il a sauté, mon vieux, et ensuite, il est allé d'un pas de danse ou deux. Ça ressemblait quasiment à un cha-cha-cha. Et j'ai dit, oh boy, lui, je l'aime. C'est sûr que, moi, j'aime ça de temps en temps, un joueur qui déborde. Ça nous change un peu de certains joueurs qui sont carrément plates.
1: Oui.
6: Maintenant, c'est sûr qu'il est peut-être allé un petit peu loin. J'ai rien contre ça, moi. Il est allé loin, oui. Surtout qu'à ce temps, les lanceurs vont plus au bâton à cause du frappeur de choix. Donc, ils peuvent s'en permettre de temps en temps. C'est pas pire que certains frappeurs qui regardent la balle filer vers les estrades avant d'amorcer leur course au tour début, juste pour faire chier le lanceur un peu. Il y en a beaucoup qui font ça. Pourquoi est-ce que les lanceurs, à leur tour, ne pourraient pas célébrer de temps en temps?
3: Ouais. C'est souvent avec un bat flip aussi après le regard.
6: Oui, ben, bien, ben oui.
1: Ah, mais il y a un temps où ce gars-là, s'il s'en va au bâton après, Serge, il en reçoit une dans le dos.
6: C'est
1: là.
6: Sûr, c'est sûr. Mais ça m'a l'air fini pas mal ce temps-là. Mais comme je te dis, si les gars viennent pas au bâton.
1: C'est ça.
6: C'est le fun dans ce temps-là. Tu peux en faire des stepettes dans ce temps-là puis des grimaces. Si tu vas jamais au bâton, il n'y a pas trop de danger.
3: Mais lui aussi, ça, c'est pas la première fois qu'il fait ça. Il a toujours fait ça dans sa carrière. On l'attendait dans les majeurs. Est-ce qu'il va continuer? Là, il continue. Est-ce que ça va bien passer dans un sport qui est plus conservateur et tout ça? Les fans, oui, mais dans le sport.
6: ils vont essayer de, à un moment donné, d'égaliser le score. Je sais pas encore comment. Il y en a un qui va trouver une façon. Parce qu'ils ont l'habitude de régler ça, ces petits problèmes-là, de temps en temps. Ça peut prendre un an, ça peut prendre deux ans, mais à un moment donné, il va se passer quelque chose.
3: Et là, vu qu'il va pas au bâton, il va être plus créatif un peu.
6: Ouais, pas mal.
1: Et Serge, pendant ce temps-là, puis pendant que les Mets dépensent des millions de dollars, faut juste rappeler qu'ils sont à 20 matchs et demi de la
6: ouais,
1: tête.
6: Belle saison.
1: Oui, c'est ça.
6: C'est une très belle saison.
1: Ça, ça coûte cher pour jouer pour 400, tu sais.
6: Oui, effectivement, t'as un point là. C'est épouvantable, les Mets.
1: C'est un peu les Maple Leafs du baseball majeur, à peu près, là.
6: En pire. Si c'est possible. Ah, d'accord.
3: Mais là, on parlait justement du système dans la ligue qui est un peu, peut-être, on va dire brisé pour l'instant, là, qui profite aux Dodgers et que les Mets. Pourraient en profiter, mais ne sont pas capables de le faire comme il faut.
6: Non, exactement.
3: Mais j'ai vu aussi beaucoup de critiques à l'endroit des Tigers d'avoir fait l'échange des Dodgers, le retour qui est comme un peu moyen.
6: C'est
3: moyen.
6: Oui, exactement, parce que là, ils étaient convaincus qu'ils n'étaient pas pour le signer. Ils ont dit qu'ils n'ont pas essayé ben fort. Les Tigers, ils vont encore tourner en rond. Il y avait une fenêtre d'opportunité. Depuis 2-3 ans avec Scoball dans la formation. Mais là, ils viennent de former la fenêtre d'aplomb. C'est encore à recommencer. Je trouve ça plate en maudit, honnêtement. Là. C'est une pas pire équipe des Tigers en début de saison, mais ça n'a pas vraiment fonctionné. Même que Scoball a connu des périodes un peu difficiles. Il a été blessé en plus. Ça n'a pas aidé. Mais non, c'est plat.
3: Mais c'est-tu à cause de comment que la Ligue est faite en ce moment, justement, que le retour est un peu décevant comme ça, dans le sens qu'il y a beaucoup d'équipes qui se disent « Je pourrais pas le signer, il y en a oui après. » Fait que je donnerais pas la lune pour. C'est un peu plate, ça aussi, pour le marché des transactions.
6: Ben ouais, mais c'est pour ça que les Dodgers en profitent. Comme disait, il y a un gars des Dodgers qui disait « Écoutez, les autres clubs peuvent faire la même chose, mais ils font pas. » Mais il y a quand même une différence entre jouer à Détroit et à Los Angeles.
1: Oui. Oui, c'est pas le même climat en partant. On va juste
6: non,
1: dire ça de même.
6: ça me fait rire des fois quand j'entends un joueur dire oh, ils n'ont rien qu'à faire comme les Dodgers. Ben oui, mais qui c'est qui va aller jouer? Je sais pas, moi, à Détroit, puis à Baltimore, puis à Cleveland. Ça me tente-tu de passer l'été à Cleveland?
1: Probablement hein? Pas.
6: Bon, ben c'est une chance. Si on t'offre la chance d'aller jouer pour les Dodgers, je pense pas que tu vas hésiter ben longtemps.
1: Oui, et Serge, parlant des Dodgers, on était tous là à penser qu'Otani allait être pas mal seul dans la course au joueur le plus utile. Oui. Mais là, il y a quelqu'un d'autre qui se pointe le bout du nez, là.
6: Oui, le fameux PCA, Pete Crow Armstrong des Cubs de Chicago. Ben, il est en train de le chauffer un peu. Il est en train de faire une course. Moi, mon choix à l'heure actuelle, c'est encore Otani. Pour être le MVP, le joueur le plus utile à son équipe, parce que, bon, il a quand même 8 victoires comme lanceur, une vingtaine de circuits, il n'y a pas de mauvaise année, c'est pas aussi bon que les autres années, mais c'est pas mauvais non plus. Mais Crow Armstrong connaît, les Cubs connaissent une excellente saison, et il en est l'une des principales raisons. Écoute, il y a 26 coups de circuit, il frappe premier, lui, là, au premier rang, 26 circuits, 69 points produits, et 25 buts volés. 29, pardon, c'est pas rien. Depuis que son gérant, Craig Council, l'a placé au premier rang de la formation offensive, ben, il s'éclate, c'est pas compliqué. Et là, il est probablement aussi le meilleur voltigeur de centre de la Ligue. Donc, c'est plusieurs points qui militent en sa faveur. Comme je te disais, tu sais, est-ce qu'il peut battre Otani? Oui. Mais je gagerais pas trop fort là-dessus. Je l'aime bien, mais le petit Armstrong, il est bien fin. Il frappe des circuits, il en vole aussi. Mais à choisir aujourd'hui, je choisirais encore M. Otani.
3: Et ça, c'est PCA, justement, c'est une nouvelle vedette dans la Ligue. Mais lui aussi, il a une forte personnalité. C'est quelqu'un qui s'exprime, puis que je l'ai vu se teindre les cheveux bleus aussi, tout ça, exact.
6: Puis le monde aime ça, puis il fait parler de lui énormément. Quand tu commences à chauffer un gars comme Otani, c'est qu'il connaît de maudite bonne saison.
3: Ouais, c'est bon signe.
1: Ouais. Et Serge, tu voulais nous jaser un petit peu de Luis Arraez, du côté des Phillies de Philadelphie, qui fait souvent les jeux spectaculaires qu'on va passer, qui saute par-dessus le catcher, puis c'est incroyable. Mais là, il y a quelque chose que tu as vu dans le cas d'Arraez.
6: Ben écoute, moi, je n'en reviens pas. Il n'y a pas 30 ans, il a déjà changé de club 5 fois. Puis il a remporté 3 championnats des frappeurs.
1: Ouais.
6: J'ai jamais vu ça. comment est-ce que un gars déménagé aussi souvent, c'est comme s'il se promenait avec sa casquette frappe, champion frappeur à louer.
1: Ouais.
6: J'en ai connu des champions frappeurs, des gars comme Tony Gwynn, ils n'ont jamais changé, les Padres n'ont jamais changé, et beaucoup d'autres qui en ont gagné plus qu'un, puis qui en ont gagné deux ou trois. T'échanges pas ça comme ça. Lui, ça fait cinq fois qu'il change de club. Il a joué avec Minnesota, les Marlins de la Floride, les Padres de San Diego, les Giants de San Francisco, et là, le voilà avec les Phillies de Philadelphie. Dès qu'une équipe a besoin de renfort en attaque, on téléphone.
1: Bâton à Louis, c'est bâton à Louis, ça.

0: on l'aime bien. Ça dure un an ou deux, puis on l'échange ou il devient joueur autonome, peu importe. Mais c'est très, très curieux,
1: ouais,
0: l'histoire de ce gars-là, de son parcours. Est vraiment inhabituel pour un frappeur de cette trempe-là.
1: Puis il y a un départ canon avec sa nouvelle équipe aussi. Là, il y a une séquence de coups sûrs, ah ouais, et tout ça. Il est parti en feu. Là.
0: Ben écoute, il va aider. Les Phillies avaient grand besoin de renfort à l'attaque. Ben, ils ont trouvé le remède idéal en Arraye. Ça, c'est aucun doute là-dessus. Il va les aider énormément.
2: Bon, et puis là, Serge, avant de te quitter, il y a eu, évidemment, on en parlait, la date limite des transactions qui vient de se terminer.
0: Oui.
2: Et là, ben, j'entends le mot conflit de travail à gauche et à droite. Là, je crois comprendre qu'il y a beaucoup de choses présentement qui ne tournent pas rond dans le monde du baseball majeur. Toi, penses-tu qu'on s'en va droit dans le mur, là, du côté du baseball
0: majeur? Moi, j'en ai bien peur. Ouais. J'en ai bien peur. Comme j'ai dit, je pense que ça serait le 9e ou 10e conflit de travail du baseball majeur. On commence à être habitué. Je pense qu'ils vont tout faire pour éviter ça, les deux parties. Mais au moment où on se parle, ça regarde pas bien du tout. Puis avec ce qui est arrivé avec Scoball, encore une fois, la meilleure équipe ramasse le meilleur lanceur disponible. Ben, c'est sûr que ça va brasser. Il y a du monde qui sont très mécontents du système actuel, avec raison, parce que ça n'a pas de maudit bon sens. Et tout le monde est dans la même ligue, à part les dangereuses. Fait que c'est sûr que Moi, je redoute énormément un lock-out.
2: Et ça serait, ouais, c'est ça que j'allais te demander. Donc, ça serait plus un lock-out qui viendrait des propriétaires parce que eux autres, j'imagine, parlent encore d'établir un plafond salarial qui aurait plus, ouais, d'allure, là.
0: Ben, ils veulent pas l'enlever. Je veux dire, les joueurs refusent carrément d'abandonner le plafond salarial. Peux-tu les blomber quand tu vois des contrats de 400 millions, puis 500 millions, puis 700 millions? Regarde, non, eux autres, ils disent que ça va très bien comme ça.
2: Ben oui, on peut pas les blâmer. Tu prends le chèque, puis tu t'en vas à la banque et tu souris jusqu'à la banque.
0: Oui, monsieur.
2: Bon, ben, Serge Touchette, comme d'habitude, c'est un énorme plaisir de jaser de balle avec toi. On te souhaite un excellent week-end et on se reparle très bientôt.
0: Merci, messieurs.
2: Salut bien. Nous, on fait une toute petite pause. Et au retour, on parle un petit peu de NFL.
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2: Ben oui, on est de retour dans le tailgate, Richard Labbé, Frank Grenier, et puis c'est commencé. Enfin, on a eu un petit avant-goût, une mise en bouche.
1: Tu y as goûté un peu hier, toi, Richard.
2: Mise en bouche, jeudi soir, mise en bouche de football américain avec le match du Temple de la Renommée. Écoute, on a, ça demeure un match très très préparatoire. Juste rappeler quand même qu'est-ce qui est super le fun, hein, puis c'est peut-être moins connu, mais les Panthers avaient un Québécois, Malik Maiga, receveur de passe de son état, qui en a profité pour se faire quand même remarquer jeudi soir. C'est le fun, ça. Il a attrapé un ballon pour 13 verges de gain. Alors moi, je retiens ça. Ouais, je retiens ça pour le jeudi soir. Et là, ben, évidemment, pour les gens qui se demandent quand est-ce que ça commence un petit peu plus pour de vrai, alors j'ai tout ça ici pour vous. Donc, c'est à peu près dans une semaine, donc jeudi, le 13 août de la semaine prochaine, il y aura un premier menu de 6 matchs préparatoires. Alors ça va être le fun. Et après ça, bon, c'est le fun aussi, ça. Il y a seulement 3 semaines de calendrier préparatoire maintenant. On a ajouté évidemment un match à la saison régulière. Et l'ouverture officielle, le grand moment. T'es-tu prêt, ça?
1: Ah oui, je le sais.
2: Ça va être un mercredi soir.
1: Ouais, c'est juste ça qui me... C'est une balle courbe qui n'était pas nécessaire.
2: Parce que maintenant, tu sais, mettons, là, mercredi soir, ça va être le 9 septembre, en passant. Et en passant aussi, ça va être les Pats à Seattle. Mais tu sais, Frank, là, mercredi soir, as-tu le goût de dire à tes chums, hey, on se fait un party d'NFL, on amène les ribs, on part le barbecue, on sort la bière. T'sais, travaille le lendemain. Ça te tente pas.
1: J'ai quand même le goût, mais c'est comme, hey, 10 heures, c'est fini.
2: Ouais.
1: Mais les games,
2: tu mets tous tes chums dehors. Tu mets tous tes chums dehors à 10 heures, à la mi-temps.
1: À la mi-temps, oui.
2: Ben non. Puis le lendemain,

0: Il y aura un match le jeudi. Je sais pas ce qui est arrivé. C'est-tu à cause qu'on s'en va en Australie qu'on gossait de même dans... Ça doit être à cause de ça.
1: Ça se peut.
0: Alors, le lendemain, ça, c'est bizarre. T'es 49ers de San Francisco. Le lendemain, c'est jeudi, le 10. Niners à Rams, mais pas à Los Angeles. À Rams en Australie.
1: Les Rams de Sydney.
0: Exactement.
1: Mais ça, tu vois, là, j'aurais le goût d'inviter des amis.
0: Ouais.
1: Puis d'écouter cette partie-là.
0: C'est un peu mieux. Mais mercredi, come on.
1: Puis en plus, là, c'est la saison des fantasy football. T'enlèves un soir. Tu sais, les gens essaient de trouver du temps dans la longue fin de semaine du week-end du travail.
0: Exact.
1: Pour planifier leur fantasy football. Des fois, tu es comme, moi, j'ai déjà fait des poules le mercredi, la veille que la saison commence. Une option de moins pour les retardataires.
0: Ben là, c'est ça. Là, tu peux pas. Ben là, moi, si tu fais ton pool le mercredi soir, t'as une game le soir même. En tout cas, moi, j'aime ça moyen.
1: Ouais.
0: Mais ça va être ça qui va être ça. Un certain monsieur Gibbs, à part de ça,
1: lui, c'est enrichi.
0: Oui, oui, il y a un bon moment, lui. Tu sais, le week-end, lui, il arrive au week-end avec plus d'argent qu'avant.
1: Il a signé un contrat de 3 ans, valeur totale de 75,75 millions. Ce qui fait combien? Ça, si on calcule vite, ça fait 25,25 millions par saison.
0: Exactement.
1: Et est-ce qu'on trouve ça drôle? Parce qu'il est devenu le porteur de ballon le mieux payé. Mais après la prolongation de contrat de Bijan Robinson, qui était il y a quelques jours.
0: Ça, c'est exactement quoi? 48 heures plus tard?
1: Quelque chose de même. Ouais. Et là, il y a 0,25 de plus par année sur son contrat.
0: Ah, ça, c'est pour faire exprès.
1: On peut-tu dire que c'est de l'ego un petit peu?
0: Ça, c'est sûr.
1: Ça me fait penser à Celebrini qui a signé 18,8 juste pour dépasser un petit peu Leo Carson.
0: Exact.
1: 18. C'est
0: exact.
1: La même chose. C'est le traitement à Celebrini.
0: Ben, écoute, il a le droit.
1: Ben oui.
0: Il a le
1: ben
0: droit.
1: Oui.
0: Il a le droit.
1: Puis ils l'ont payé comme le meilleur porteur. Fait qu'ils ont dit oui.
0: Donc, es-tu le meilleur porteur? Ça, c'est la grande question. Si t'es payé comme le meilleur, tu dois te comporter comme le meilleur.
1: Ouais.
0: Sera-t-il ou est-il le meilleur?
1: Mais c'est un dossier important qui est réglé parce que lui, c'est pas présenté au camp encore. Oui, il voulait son extension de contrat avant de se présenter, mais il a aussi mal au dos. Fait que c'était, il y a un côté préventif qu'ils savent même pas s'il serait présenté à date.
0: De toute
1: même
0: façon.
1: Même s'il y avait un contrat. Ouais. Sauf que là, il n'y a plus aucune ambiguïté là-dessus sur son retour.
0: OK.
1: C'est quand même le 12e show total en 2023. Puis depuis ce temps-là, je l'aime beaucoup dans mes fantasy football.
0: Oui, il a été payant, ouais.
1: Oui, oui. Puis cette année, d'après moi, c'est un des top 2 pour le repêchage aussi. Donc,
0: Nom à surveiller.
1: C'est lui et Bijan Robinson, c'est les deux meilleurs porteurs de ballon de la ligue en ce moment.
0: Et à part de ça, du côté des Chiefs, ça va pas aider à calmer un petit peu les inquiétudes parce que on a le coach là-bas, Reed Andy de son prénom, qui affirme que Patrick Mahomes ne sera pas prêt pour prendre part au premier match préparatoire des Chiefs. Pas grave en tant que tel parce que bon. C'est un match préparatoire. Dans le fond, tu veux qu'il soit prêt début septembre. Mais ça vient s'ajouter, ça, déjà un petit peu aux questions, plutôt aux points d'interrogation qu'on a par rapport avec Mahomes, parce qu'on l'a mentionné. Semblait pas à 100% là, quand on a vu des images circuler à son propos récemment. Évidemment, on parle d'une blessure assez sévère au genou gauche. Et donc, ça demeure un point d'inquiétude présentement dans le cas des Chiefs de Kansas City.
1: Ben c'est la question que je dois te poser. Il est pas prêt pour le début de la saison. Est-ce que t'es surpris?
0: Ben là, on dit début du calendrier préparatoire.
1: Ouais.
0: Donc c'est
1: serais-tu surpris s'il manquait la première partie?
0: Ben écoute, encore une fois, si je fais juste me fier aux images qui ont circulé de lui au camp d'entraînement, il a pas l'air d'être à 100%. Mais là, tu sais, moi, on jouera pas au docteur sur nos chaises ici, là. Non. Mais il n'y a pas de l'air d'un gars qui est à 100%.
1: Et il y a juste une raison pour laquelle je le vois peut-être commencer cette première partie-là. C'est parce que c'est Patrick Mahomes, puis je pense qu'il faut que tu te mettes à la gang pour l'empêcher de se rendre au terrain.
0: Oui, mais en même temps, les Chiefs ont une obligation de faire ce qui est mieux pour le joueur. Malheureusement, il y a plein de clubs qui comprennent pas ça. Hein? Bravo, les Dolphins avec Tua, entre autres. Mais c'est sûr que moi, je trouve ça un petit peu inquiétant du côté de Mahomes, on va se dire.
1: Ben oui, aussi, parce que j'aimerais ça le voir jouer longtemps. Je sais qu'il y a bien du monde qui l'aime pas, mais c'est tellement un grand corps. J'ai l'impression qu'on le voit jouer longtemps. Mais je trouve qu'ils sont bien, on va dire, padés, comme si on veut, avec Justin Fields comme deuxième carrière, qui va être capable de donner le fort. Prends ton temps, Mahomes, reviens quand t'es en santé.
0: Ouais.
1: Ils ont Kenneth Walker comme porteur de ballon qui s'est rajouté, Rashi Rice revient, l'équipe est quand même bonne, on va tenir le fort, reviens en forme, mais quand t'arrives, là, on décolle avec toi. Moi, ça serait mon genre de stratégie, mais
0: Ouais, la prudence, ouais. Je pense, serait très, très, très, très avisée dans ce cas-ci.
1: Sur un gars comme Mahomes. Ouais.
0: Et puis Mahomes lui-même a laissé entendre que son but, c'est d'être derrière le centre au moment où les Chiefs vont amorcer leur saison. Eux autres, c'est lundi soir. Ça va être le lundi soir, 14 septembre.
1: Faut se préparer un 7 jours de congé pour la première semaine de la NFL, c'est ça, du mercredi à tout.
0: Attends, ça fait combien mercredi, jeudi?
1: Le vendredi, on le sait pas pour l'instant. Ben, samedi,
0: je pense pas
1: mais le dimanche, lundi, en tout cas.
0: Non, mais c'est complètement. Moi, ça me fait capoter ça. Je suis encore, je sais que je vais être fatiguant avec ça, là, mais ça me rentre pas dans la tête.
1: Je suis tellement d'accord avec toi, mais en même temps, mercredi soir, la première game arrive. Je vais être content que c'est pas le jeudi. On va l'écouter quand même. Ça va être le fun.
0: C'est ça le problème. On va l'écouter pareil. Ils savent qu'on va l'écouter pareil.
1: On est facile.
0: Ils nous prennent pour acquis.
1: Avec raison.
0: Ils pourraient mettre la game mardi à 10h30 du matin. On l'écouterait pareil.
1: On prendrait tout le temps pour l'écouter.
0: le taux de productivité en Amérique du Nord baisserait de manière dramatique. On l'écouterait tout.
1: Ça serait exponentiel.
0: Je ne sais pas si tu te souviens pendant le. Dans le temps de la pandémie, il n'y avait pas eu une game qui avait été annulée puis reprise genre à 11h du matin, un mercredi, une affaire de même. Là, ça, écoute, le pays s'écoutait, là, puis je
1: l'écoutais
0: pareil. Comme les idiots que nous sommes.
1: Comme les amateurs que nous sommes. J'aime mieux ce mot-là.
0: Ouais, OK, on va dire ça comme ça.
1: Parce que t'as pas tort, mais j'aime mieux dire amateur.
0: Non, on va dire ça de même. Ouais, ils nous vendent ce qu'ils veulent. Nous autres, on est là, on va en acheter. C'est fou, là.
1: S'ils font ça, c'est que ça marche.
0: Il y a des fans des Jets qui ont jamais rien gagné de leur vie, qui s'en vont au stade et qui dépensent pour 400$ de swag.
1: Il y a du monde qui porte des chandails des Jets.
0: Il y a du monde qui porte des chandails des Jets.
1: C'est juste ça.
0: Incroyable. T'es-tu prêt pour un Sport Flash?
1: Ben certainement.
0: Go, Sport Flash! Sport
1: Flash. Leila Annie Fernandez remporte son match de 16e de finale contre la 5e joueuse mondiale, Mira Andreeva. Excellente performance de Leila qui s'est imposée en deux manches de 6-1 et 6-4. Anzi Kopitar verra son numéro 11 retiré par les Kings de Los Angeles. Il y aura une statue aussi à son effigie qui sera dévoilée devant le Crypto.com Arena le 24 février avant le match opposant les Kings aux Canadiens. Tennis Canada a dévoilé son ambitieux projet de modernisation du stade IGA au Parc Jarry. Le projet comprend la construction d'un nouveau court central de 15 000 places avec un toit rétractable, ainsi que des installations améliorées pour les athlètes et le public. Les travaux, évalués à plus de 400 millions de dollars, visent à assurer l'avenir de l'Omnium Banque Nationale à Montréal et pourraient être complétés d'ici 2031.
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0: C'est le moment de l'émission que je redoute à chaque fois. C'est le moment de l'émission où Frank, dixit Francis Grenier, vient m'humilier en me proposant des choix de réponse qui ne se peuvent pas. C'est pas mal ça, pareil.
1: J'utiliserais pas le mot humilié. Je te fais travailler ta créativité dans un contexte qui ne te permet pas grand victoire.
0: Exactement. C'est bien dit, ça.
1: Mais à chaque jour, tu relèves le défi, puis ouais. Tu l'essayes, puis tu as eu beaucoup de bonnes réponses, qui est très surprenant ouais. aussi.
0: Là, j'espère que tu as une édition week-end qui va faire en sorte que je vais avoir peut-être de meilleures chances de succès.
1: Je vais répondre oui au début de ta phrase, moins à la fin. C'est une édition week-end aujourd'hui parce que mon sujet est assez festif. Aujourd'hui, je t'ai préparé un quiz sur les mascottes.
0: On en parlait l'autre fois avec notre ami Andréane.
1: Exact, il y a une peur, fait que je le fais pas quand il est sur l'émission.
0: Parfait, ça. Et on rappelle aux gens qui veulent m'aider sur la messagerie texte.
1: 514-790-0919. Vous pouvez écrire là ou sur YouTube. Richard va peut-être avoir besoin d'aide, mais aujourd'hui, on parle de mascotte.
0: C'est 100% sûr que je vais avoir besoin d'aide, mais allons-y.
1: Première question. En 1920, ça part bien, l'Université du Texas s'est débarrassée de sa mascotte d'une bien drôle de manière. Comment?
0: L'Université du Texas?
1: Ouais.
0: Qui est au Texas, on présume?
1: Idéalement, ouais.
0: Ouais. Étant donné qu'au Texas, il y a beaucoup de gens qui ont des fusils, est-ce qu'on l'a tiré?
1: Comme on a fini avec cette mascotte.
0: J'espère que non.
1: Mais tu vois, c'est la première réaction quand même.
0: Oui.
1: Non, mais c'est quasiment pire.
0: Est-ce que la mascotte a été mordue par un serpent, plein de serpents au Texas?
1: Je vais calculer mes affaires. Je pense que je vais te donner 0.3 points, Richard, pour ta réponse. C'est quand même pas pire.
0: Donc, il y a eu décès, là.
1: Il a été mordu.
0: Ah, OK.
1: Dans le sens qu'ils sont débarrassés de la mascotte, ils l'ont mangé.
0: Qui ça?
1: L'université a mangé.
0: Ah, c'était-tu un bœuf?
1: La mascotte s'appelait Bivo. C'était une vache ou un bœuf, là. Je suis pas allé vérifier, j'étais pas là.
0: Ouais.
1: Et l'université avait des problèmes financiers. Ça coûtait trop cher entretenir Bivo. Ils savaient pas comment gérer ça. Fait qu'ils l'ont engraissé. Ils ont organisé un gros banquet, puis l'invité d'honneur, c'était Bivo, qui était dégusté par tous et chacun.
0: Bon.
1: C'est quand même macabre un peu, hein?
0: On est désolé aux gens qui nous écoutent, qui sont végétariens.
1: Pis j'espère tellement que c'est pour ça qu'il est arrivé à Badaboum.
0: Non, Badaboum est encore vivant.
1: OK, il a pas été fait méchoui de Badaboum.
0: Non, il est encore... je pense qu'il est disponible, d'accord, pour des occasions spéciales... anniversaire.
1: Okay, tu me rassures, je voyais juste du monde avec du poil bleu.
0: Il est encore disponible. On me l'a confirmé récemment, d'ailleurs.
1: J'avais peur.
0: Ça va très bien. Mais je suis désolé de. T'as-tu peut-être des questions plus joyeuses que celle-là?
1: Ouais, mais elle me fait arriver quand même un peu comme. OK. C'est une manière parmi tant d'autres.
0: La mascotte est finie en hamburger. C'est pas drôle, là. Il y a personne qui veut ça. En tout cas.
1: Ça fait un beau banquet, là.
0: Ouais, j'imagine. On était pas là.
1: Question 2. C'est en 1995, lors du match d'ouverture des Ducks d'Anaheim, leur mascotte Wild Wing a essayé un stunt qui a mal fini. Quel stunt a-t-il essayé?
0: Ça, c'est le canard géant, ça.
1: Ouais.
0: En quelle année? 95.
1: Quel stunt qui a essayé qui a mal fini?
0: Ouais, le pire, c'est que je le sais, ça. Puis il y avait des grosses palmes, hein? C'était un canard et des palmes.
1: C'est un canard, des grosses pattes, maintenant.
0: Non, des palmes.
1: À les mains, hein? Pour les pieds.
0: Ils ont des palmes dans les pieds.
1: Ça se peut.
0: Ils n'ont-tu des mains?
1: Je pense pas qu'il y ait une mascotte avec des palmes, ça doit être assez plate.
0: Fait que je pense que c'est ça qui est arrivé. Je pense qu'il y avait des palmes et il a tenté un saut. Parce qu'il y avait des palmes, il était pas capable de sauter comme faut. Non?
1: Ben, en fait, je vais te donner encore 0.5 points, ce coup-là. C'est quand même bon, tu t'approches du point complet. C'est quand même excellent.
0: Mais non, il descendait pas du tout.
1: Ben, j'imagine avec des palmes, là. Les autres, ils font juste monter et descendre des marches. C'est sûr qu'ils débouleraient constamment, là. Comme il n'y a aucune chance. C'est chien, la mascotte en palme. En fait, c'est qu'il a essayé de sauter par-dessus un pit de feu. Mais il s'est pris un élan, puis en sautant, il a glissé, mais il est tombé dans le feu.
0: Oh boy.
1: Au lieu de sauter par-dessus. Je sais pas si t'as déjà vu cette vidéo-là.
0: Il est tombé dans le feu.
1: Ouais, et là, il était entouré, il y a plein de monde en patin autour, il y avait d'autres genres de mascottes aussi, fait que tout le monde a essayé de le sortir de là, puis le quitte.
0: Les d'autres mascottes qui essaient de sortir du feu, ça marchera pas. Là.
1: Ils ont pas la plus de la meilleure dextérité.
0: Ben
1: mettons,
0: non, ça, puis l'autre, il est en palme.
1: Là, moi, ça, puis tu le vois juste à travers une bouche en screen. Que je sais pas, ça doit être tough.
0: Mais là, ça, c'est un canard, ça.
1: Ouais, il s'en est bien sorti. Il n'y a pas eu de canard au menu à
0: Nantes. C'est ça, il n'a pas fini comme le bœuf au Texas.
1: Mais ça se trouve facilement sur YouTube, ce clip-là. Tu vois la mascotte tomber dans le pit de feu, puis c'est oh, c'est pas l'effet escompté.
0: Non. Fait qu'il n'est pas fini dans un risotto de canard, là.
1: Non, lui.
0: Au moins.
1: Je pense qu'il avec Badaboum quelque part.
0: C'est
1: moi.
0: Mais c'est-tu encore le même canard?
1: Il y a 95, il a dû modifier un peu avec
0: mais il y a encore
1: temps.
0: Un canard.
1: Ouais, même. Je pense que oui.
0: Ah, ouais. Je sais, je suis allé l'année passée d'ailleurs, mais je me souviens plus s'il y avait des palmes ou pas. Anyway.
1: Prochaine fois, il faut que tu regardes les palmes.
0: C'est sûr que ça a de l'as avec des palmes. Pas facile.
1: Petite parenthèse, vite. C'est-tu le fun en même?
0: J'aime ça, moi.
1: Ouais, l'ambiance,
0: moi, j'aime ça. C'est pas, évidemment, c'est pas Los Angeles, mais c'est pas San Jose. Il y a quelqu'un sur la messagerie texte qui... C'est-tu toi qui a dit San Jose? C'est pas moi.
1: C'est-tu moi, San
0: Jose? Il y a quelqu'un qui a dit San Jose. Prononcez ça comme un gars de l'est de la ville, là. San Jose.
1: Ben longtemps, je vois pas aucune San Jose.
0: M'en va en vacances à San... Non, on a parlé des Sharks tantôt.
1: Ça se peut.
0: Puis un ou deux, au lieu de dire San Jose, qui est la prononciation parfaite, un ou deux aurait dit San Jose.
1: Je suis prêt à prendre le blanc là-dessus parce qu'il y a plus de chances que ce soit moi que toi, je pense.
0: À cause de ton accent,
1: ouais.
0: De Pointe-aux-Trembles.
1: Moi, je viens de Dorval. L'accent du West Island est très, très prononcé.
0: Alors, on s'excuse pour les gens. On aurait dit San Jose. C'est San Jose.
1: San Jose.
0: Mais c'est pas pire. Anaheim, j'aime ça. Prochaine.
1: Question 3. Dans la NCAA au football, il y a encore plusieurs humains qui agissent comme mascottes.
0: C'est vrai.
1: Quelle équipe de la NFL a été la dernière à utiliser un humain comme mascotte? Dans le sens qu'il y a souvent des humains dans les mascottes, mais la mascotte est un humain.
0: C'est mes Cowboys de Dallas?
1: Non.
0: C'est les anciens Redskins?
1: Non plus.
0: Oh boy, attends une minute. Là, je vais mettre un protège là-dessus.
1: C'est en 2015.
0: 2015?
1: Ouais.
0: Ben là, ça compte-tu? Tu veux-tu dire un humain dans les estrades, là?
1: Ben, non, il y a une forme humaine.
0: OK.
1: Fait que c'est pas, mettons, un badaboum avec un humain dedans. Là. C'est une forme humaine, puis c'est un humain vraiment qui est la mascotte.
0: Là, tu comptes pas le gars des Jets avec sa...
1: Non.
0: Sa sirène de pompier.
1: Non, pas
0: tête,
1: lui,
0: là.
1: Non, pas lui.
0: OK.
1: Pas quelqu'un de maquillé dans la foule.
0: Non. Ben écoute, je suis presque sûr que tu te trompes là, parce que les Cowboys avaient un authentique cowboy à un moment donné, puis là, après ça, il y a eu un cowboy en mascotte.
1: Dans quelle année ils ont arrêté?
0: Écoute, ça devait être dans le temps de l'ancien stade. Ouais, c'est peut-être après 2000. Ça devait être 2009, peut-être. Ouais. Ah, je sais pas. Ça, c'est qui?
1: Quand même pas pire, c'est les Vikings.
0: Ah, il y avait un Viking.
1: Ragnar, le Viking.
0: Oui, c'est vrai.
1: Et il a été congédié en 2015 après 21 ans de service.
0: Congédié. C'est quoi la raison?
1: Parce que il demandait 20 000 par partie.
0: Hmm.
1: Son salaire avant, 1 500.
0: Hey boy!
1: Fait qu'il a shoot son shot, comme
0: okay.
1: On dit.
0: Il a demandé 20 000.
1: C'est une hausse de plusieurs pourcents, je l'ai pas compté,
0: wow.
1: Mais quand même une grosse, tu sais, demande 3 000 peut-être, t'as peut-être des chances.
0: 10 000?
1: Non, 20 000 en partant. Puis ils ont fait non. Puis il faut croire que des mascottes humaines, ça négocie plus que Youpi, je sais pas.
0: Ouais, parce que t'es remplaçable quand t'es dans
1: ouais.
0: OK, fait que là, ce qui est arrivé, c'est qui leur...
1: Je sais pas s'ils ont une nouvelle mascotte, mais c'est plus un humain. Ce qui amène un débat, selon toi, pour ou contre des mascottes humaines? T'aimes-tu mieux des mascottes ou des humains?
0: Je vais t'avouer que je me suis jamais vraiment penché sur cette très
1: mais
0: sérieuse question.
1: C'est les vraies questions, les quiz à Frank, c'est les vraies questions.
0: Mais je me suis rarement penché. C'est pas arrivé là, que je me lève le matin, puis j'ai avec mon café, puis je me dis, écoute, j'aimerais-tu une mascotte humaine ou une mascotte dans un saut?
1: Tu sais quoi le pire? C'est que depuis tantôt, tu dis, je vais peut-être avoir besoin d'aide, tu gères super bien. Et c'est cette question-là qu'on va demander de l'aide aux auditeurs. 514-790-0919.
0: C'est une bonne question.
1: Pour ou contre les mascottes en forme d'humain? Répondez-nous
0: sur YouTube. Ou dans un shoot.
1: Ouais, ça, mais que la forme est humaine. C'est pas, y a tout un humain dans chaque mascotte.
0: Je pense que juste au football qu'il y avait ça. Parce qu'il n'y a pas ça. Il n'y a pas de mascotte humaine au baseball ou, mettons, au hockey, hein. Je pense pas.
1: Ben, je regarde, on me dit qu'il y a un chien avec les Guardians de Cleveland.
0: Oui, mais ça, c'est à cause du. Non, avec les Browns. Avec les Guardians.
1: Il y a aussi les Pats qu'il y en a une couple qui nous suggère que.
0: Il y a des animaux.
1: Ça serait peut-être encore un humain, mais il me semble que non. Peut-être que je me trompe aussi, mais...
0: Ça serait plus les Browns qui auraient un chien, parce qu'à cause du dog pound.
1: Ouais, c'est ça.
0: Et on rappellera d'ailleurs aux gens qu'à Cleveland, vous pouvez acheter un cache de chien comme Frank Grenier a fait la fois qu'il est allé voir Game des Browns.
1: Peux-tu te dire que si j'y retourne, je m'en rachète un, hein, je m'en veux de m'en être départi.
0: Ah, c'est ça, tu l'as, oui, tu
1: dans un déménagement, un je vais te canter, je vais en avoir besoin, puis après ça, je n'ai parlé plein de fois après. Comme,
0: c'est ça.
1: Débarrassez-vous comme, jamais de vos cases de chien.
0: Comme maintenant, j'aurais aimé ça, tu sais, que, mettons, tu fasses cette chronique, ce quiz à Frank avec un casse de chien sur la tête, ça a été spectaculaire.
1: À tous les jours.
0: On va aller à la pause juste avant. On fait ça un petit dernier avant la pause?
1: On va à la pause tout de suite, on va continuer okay, après. J'ai une parfait. Bonne pour tout de suite.
0: Une très bonne. C'est ce que tu me donnes du temps pour me.
1: Yes.
0: Pour me retrouver ma de ma superbe. Il y a quelqu'un sur la messagerie texte. Georgia, au football universitaire, c'est vrai, parce qu'ils s'appellent les Bulldogs. Et il y a une authentique Bulldog avec un petit chandail de l'équipe.
1: Ça, c'est le fun. Cœur, moi, j'aime ça.
0: On va à la pause et on revient avec le quiz à Frank.
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0: Deuxième partie du quiz à Frank. Elle a beaucoup de controverses présentement, Frank, parce qu'au moment de se quitter, là, tu nous as garoché une question sur des mascottes en humains. Et un peu comme la question du référendum de 1980, ça manquait de clarté. Les gens sont confus. Et puis là, il y a des gens qui nous envoient plein de photos de mascottes déguisées en humains, comme celle des Pats à Nouvelle-Angleterre. Mais ça compte pas, là.
1: Je prends le blâme, mais c'était dur à exprimer la question. C'est mon wording. C'est moi qui prends le blâme.
0: Ton phrasé.
1: Ceux qui ont dit les Patriotes, je vous donne un point. Okay. Je vous donne un point parce que oui, c'est un humain, c'est une forme humaine. Moi, dans ma tête, c'était ce que j'essaie de dire.
0: Personne.
1: C'est une personne humaine comme Ragnar le Viking, il était déguisé, il était en chest, il avait une veste de poêle, des choses comme ça. C'était un humain.
0: Exact.
1: Habillé en quelque chose, non pas un déguisement, puis. Fait que je vous donne un point. Je vais donner un point de créativité aussi à Serge de Longueuil, sa messagerie texte, qui nous dit que les Hornets de Charlotte ont tenté de domestiquer un essaim de Gabe comme mascotte et sans succès.
0: C'est vrai, ça?
1: J'espère que non, mais j'espère que oui, dans de notre manière.
0: Ben, voyons
1: je
0: donc.
1: Je trouve ça très drôle. Fait que merci, Serge. Pour
0: ça serait probablement une des pires décisions. Tu sais qu'il y a du monde allergique aux piqûres de Gabe. Imagine-toi que ça. Oh mon Dieu.
1: Essaye de dompter une Gabe, t'as pas voir. Essaye.
0: Probablement problématique.
1: Prochaine question. On continue avec les mascottes. On s'en va avec les Bulls de Chicago. Parce que, je sais pas si tu te souviens, mais de 95 à 2004, les Bulls avaient deux mascottes. Il y a la plus célèbre qui est Benny the Bull.
0: Le bœuf.
1: Le bœuf.
0: Qui a pas fini dans un bœuf.
1: Non, lui, il a pas été méchouisé, pas du moins pas à date.
0: Heureusement.
1: Et il y a son cousin qui s'appelle Da Bull, qui était là aussi. Mais depuis 2004, il reste juste Benny the Bull. Qu'est-ce qui s'est passé avec Da Bull?
0: Fini dans un burger?
1: C'est
0: la seule question.
1: La seule réponse.
0: La seule réponse vraiment qui est possible. C'est pas ça?
1: Mais c'est pas ça.
0: Non, bon, fait, on est content.
1: Je vais te le dire aussi, ouais, on est quand même content. C'est l'homme qui faisait Da Bull a été arrêté parce qu'il vendait du pot dans son char.
0: Mon Dieu.
1: Ouais. En même temps, moi, je l'ai trouvé un peu cave parce qu'il était en mascotte. Il pouvait quand même se déplacer puis faire son commerce, mais là, il s'est fait pogner en ce cas.
0: Fait qu'il enlevait le suit, mettait le suit dans le coffre, puis il se promenait avec son char, puis vendait des substances illicites.
1: Moi, j'aime penser qu'il était comme habillé en gros bœuf dans son char, puis qu'il allait faire des poignées de main louches au métro, au dépanneur, quelque chose. Mais je pense que ta théorie est la mieux, mais
0: Dieu.
1: Il s'est fait pogner. Mais question bonus aussi, Benny de Bull, il peut pas tant juger son cousin, parce que lui aussi s'est fait arrêter. Pourquoi il s'est fait arrêter?
0: J'ai peur de le savoir vraiment, là.
1: Oui.
0: Est-ce que ça se raconte? Il y a des enfants qui écoutent.
1: Ça se raconte.
0: Okay.
1: Ça se raconte.
0: Je sais pas.
1: C'est
0: pourquoi.
1: Pas une action que je vous encourage à faire, mais ça se raconte. C'est que il a punché un policier.
0: Ah ouais. Donner un coup de poing à un policier.
1: C'est trop la chose la plus brillante à faire. Ça va trop bien finir pour toi cette histoire-là, n'est-ce pas? C'est Barry Anderson qui incarnait Benny de Bull dans un festival. Puis on sait pas ce qu'il a fait, mais il a essayé de fuir les policiers à bord d'un mini-vélo. Déjà là, c'est très drôle, on s'entend dessus. Puis quand il s'est fait attraper, il a punché l'espèce de shérif qui le pourchassait. Puis s'enfuir avec un mini-vélo, là...
0: ça se peut que tu te fasses rattraper.
1: Ou mascotte un jour, mascotte toujours, je ne sais pas, mais... Puis quand tu te ferais prendre,
0: surtout
1: au moins...
0: Surtout, y avait-tu des gros chenilles, il devait avoir des gros chenilles.
1: Je pense que oui, j'espère que oui, mais en même temps, si toi, Richard, dans la vie, là, tu commets un crime... ça peut être un léger larcin, là. Rien de grave, OK?
0: Je vais essayer d'éviter ça.
1: Tu fuis la police.
0: En mini-vélo.
1: Tu décides que le mini-vélo, c'est la meilleure avenue possible. Si tu te fais intercepter, ce qui est très probable, vas-tu te laisser faire ou tu vas essayer de frapper l'autre? Mais t'as essayé de t'asseoir en milieu. Assume, là.
0: Je vais essayer de prendre une trottinette pour poursuivre mon continuer à me sauver avec une trottinette ou avec un Segway, peut-être.
1: Et l'évolution du mini-vélo, mais
0: éventuellement, tu finis en unicycle. Éventuellement.
1: En jonglant. Mais j'aime penser, moi, si t'as assis à mini-vélo, tu te fais pogner. Assume.
0: Ça n'a pas de bon sens.
1: Assume.
0: Voyons donc.
1: Prochaine question. On va parler des Patriotes de Nouvelle-Angleterre qui ont été visés par plusieurs scandales. Et j'aime le rappeler
0: oui,
1: à tout bout de champ.
0: Exactement.
1: On a eu le Spygate, le Deflategate.
0: Les ballons.
1: Et il y a eu le Patgate.
0: Le Patgate?
1: Qu'est-ce qui s'est passé avec le Patgate?
0: Le Patgate, ça a rapport avec la mascotte, avec une mascotte.
1: C'est la thématique mascotte,
0: ouais, c'est ça. Fait que la mascotte Pat, ça c'est la mascotte avec la tête d'humain, la face d'humain là qu'on a vu tantôt passer sur la messagerie texte.
1: Pat Patriot.
0: C'est
1: ouais.
0: Celle-là?
1: Ouais.
0: OK. Encore une fois, est-ce que ça se raconte?
1: Semi. Je suis honnête avec toi.
0: Je te rappelle qu'il y a des enfants qui écoutent, là.
1: Je le sais, mais on va utiliser des mots qui...
0: Essaye de nous donner une version édulcorée de cette anecdote.
1: C'est ce que je vais essayer. Mais c'est en 2009, Robert Sormenti était un des hommes, ou c'était l'homme qui incarnait Pat Patriote, la mascotte des Patriotes, comme on dit.
0: Mm-hmm.
1: Il a été arrêté à Rhode Island pour avoir sollicité une demoiselle.
0: Bon.
1: Tu vois, ça se dit. À date, je vous laisse l'imagination.
0: Ouais, tu peux juste arrêter là, on a compris.
1: Mais non, je vais racheter un petit quelque chose, parce que c'est ça qui me fait rire un peu, parce que la personne qui a engagé Sormenti comme mascotte, c'était sa femme.
0: Ah!
1: Fait que...
0: Double whammy.
1: Exactement. Fait que, tu sais, les mascottes, là, c'est pas trop glorieux, hein.
0: Mais ce que je vois présentement, s'il y a une thématique qui se dégage de ton brillant quiz, Frank, c'est que les mascottes ne prennent souvent pas les meilleures décisions.
1: Ils ont de la misère avec l'autorité aussi. Il y a plusieurs. À un moment donné, les CV de mascottes, faut les étudier plus en profondeur, comme ça.
0: Oh mon Dieu, OK.
1: Question 6. En 2010, Robert Garfield incarnait la mascotte de l'Université de Cincinnati, un espèce de Bearcat. Il a été arrêté pour mauvaise conduite en public en portant le costume de la mascotte.
0: Encore.
1: Pour avoir troublé l'ordre public.
0: Un autre.
1: Qu'est-ce qu'il a fait et c'est racontable?
0: C'est ma prochaine question.
1: Non, c'est racontable.
0: Alors, répète-moi ça, le Bearcat de l'Université de Cincinnati, t'as dit. Donc, c'est un gros chat, ça?
1: Ouais. Puis d'ailleurs, je veux juste saluer le gars qui s'appelle Garfield qui incarne un chat. J'aime ça. C'est quand même le fun, tout est dans tout. Et lui, en portant le costume de la mascotte, il a troublé l'ordre public.
0: Il a troublé la paix.
1: Ouais.
0: Je suis déjà content que ça se raconte. Alors, est-ce qu'il a tenté de faire cuire une autre mascotte et de la transformer en burger?
1: T'as stické sur le steak du Texas, je te comprends, c'est assez troublant.
0: C'est assez troublant.
1: En fait, non. Ce qu'il a fait pour troubler l'ordre public, il a parti une méga bataille de boules de neige.
0: Ah!
1: Il a été l'instigateur. Pendant un match de l'Université de Pittsburgh, il a déclenché, je sais pas comment il a fait ça, mais il a déclenché une méga bataille qui, ça revolait de partout. Les policiers étaient obligés d'intervenir dans la bataille de boules de neige causée par la mascotte, puis il a été arrêté pour avoir incité cette, je vais mettre des guillemets là, tu vois,
0: cette émeute
1: de neige. Il aurait capoté dans la guerre des trucs, ces policiers-là, ils seraient pas prêts.
0: J'aime ce terme. Une émeute de neige.
1: C'est quand même pas pire, mais imagine, t'es dans la prison, là, t'attends de voir ce qui se passe. Toi, qu'est-ce que t'as fait? Moi, j'ai volé, moi, j'ai frappé. Moi, j'ai parti une bataille de boules de neige.
0: Wow. Mais c'est un peu sévère comme arrestation, je trouve.
1: Ouais, mais quand même aussi.
0: Les
1: policiers n'avaient pas de plaisir.
0: Non,
1: c'est ça qu'il faut.
0: Y a-tu eu des blessés, des morts, quelque chose?
1: Je n'ai pas entendu de tout ça. C'était pas de la glace, là, c'était de la neige.
0: Wow, OK. Je trouve ça un petit peu... injuste
1: mais
0: pour cette
1: maladie. Si après ça dégénère et c'est long ramener l'ordre ou peut-être qu'il y a des gens qui font du trouble relié à ça, puis t'es la personne qui a instigé ça, peut-être que. Je pense pas qu'il a été incarcéré pour ça.
0: C'est que probablement qu'il y a eu du monde chaud. C'est ça qui arrive. Comme à Philadelphie, quand il y a des batailles de balles de neige, c'est sûr 100% que ça fait mal.
1: Puis qu'il y a des objets dans la neige, un moment donné.
0: C'est ça, exactement.
1: Dernière question sur les mascottes aujourd'hui. C'est en 1995 dans un match de basketball entre Berkeley et Stanford. La mascotte Husky de Cal Bear de Berkeley s'est mise à écœurer les étudiants de Berkeley dans les estrades. Un peu trop. Dans le fond, je me suis trompé, ils ont écœuré les étudiants de Stanford. Comment Stanford a répliqué à la mascotte qui était trop insistante?
0: Qui était un chien?
1: Ouais.
0: Est-ce qu'on l'a mis dans
1: c'est
0: un...
1: C'est de Cal Bear. Ça devait être un
0: ours. C'est un ours. Encore mieux, est-ce qu'on l'a mis dans un méchoui?
1: C'est dans une cage, on a encagé. Un méchoui. Non, en fait, ce qui est arrivé, c'est que la mascotte de Stanford, qui est un arbre.
0: Un arbre?
1: De Stanford Tree. C'est quand même spécial.
0: Ouais, OK.
1: A pris un élan et a fait « ça se passera pas de même » et a sauté sur la mascotte et ils se sont battus. Il y a eu un réel combat de mascotte digne un peu d'Ace Ventura. Là, on le voit avec l'aigle là, qui punchait le bout du nez. Et même la tête de Husky a revolé pendant le combat et s'est rendue jusque sur le terrain. Et tout ça était live à ESPN.
0: Fait que les gens ont vu qui était dans la tête, dans le costume.
1: Mais imagine zapper à la télévision, puis quand tu te promènes, ok, dans un sport, ça, game-là, et là, tu vois juste des mascottes qui se fait. Ça se peut que tu changes pas de poste.
0: Non, moi, c'est sûr que je reste.
1: Puis tu sais, quand c'est live, tu peux pas rien faire. On va à la pause, ou je sais pas, il y a des limites de pause que tu peux mettre, la partie continue, mais tout le monde a pu voir la bataille de mascottes à ESPN.
0: As-tu oublié, par exemple, malheureusement, tu as oublié la fameuse fois au Stade Olympique, ici, dans le temps des Expos, où Youpi s'est fait éjecter d'un match. Et à ma connaissance, c'est la seule fois de l'histoire du baseball majeur qu'une mascotte a été éjectée.
1: Est-ce que c'était Bobby Cox?
0: Non, c'était Tommy Lasorda.
1: Oui,
0: des Dodgers. Oui. C'était un match, je pense qu'il était en prolongation, puis il était rendu tard.
1: Puis il marchait sur le dugout.
0: Il était comme déguisé en costume de nuit, puis il faisait semblant qu'il baillait, puis qu'il était tanné, puis tout ça. Puis là, il gossait, puis il marchait sur le dugout des Dodgers. Et Youpi a été expulsé.
1: La foule là, je m'en rappelle, ouais, ça huait.
0: Je pense que c'est la seule fois de l'histoire du baseball majeur qu'une mascotte a été expulsée.
1: C'est incroyable. Ouais. Pareil, mais je peux pas t'apposer, c'est sûr que tu l'as reçu.
0: Parce que ça, c'est un cas très, très célèbre.
1: Et pour terminer mon quiz, fidèle à mes habitudes, j'ai une petite citation pour vous aujourd'hui. C'est une citation d'un joueur de la MLB, un ancien joueur, je crois, qui s'appelle Dizzy Dean.
0: Dizzy Dean, oui. Ça fait longtemps, là, ça. Ouais.
1: Et lui a déjà dit « La game était plus serrée que le score l'indique ». Et la partie avait fini 1-0. Je sais pas comment ça va être plus serré que ce score-là, mais c'est ça qui a dit pareil.
0: Ah, c'est parfait. Ben merci, Frank, pour ce quiz.
1: Merci
0: Frank
1: d'avoir joué encore. Ah, autant toi, Richard, qui se prête au jeu humblement chaque jour.
0: Ah, humblement.
1: Que tous les gens par écrit qui nous aident et qui embarquent. Merci beaucoup de jouer.
0: Humblement, c'est le bon mot. Alors, on va aller prendre une pause. Et au retour, Jean-Michel Anctil.
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0: Il est plein de choses à la fois. Il est humoriste, il est comédien. On l'a vu, entre autres, dans plein de séries à la télé. Le cœur a ses raisons. Évidemment, 450 chemins du golf, tranche de vie. Aussi dans une des moutures de Lance et Compte. J'ai perdu le compte, je sais plus laquelle, il y en a eu plusieurs. Et un grand, grand fan de hockey. D'ailleurs, les gens qui sont sur notre chaîne YouTube en ce moment le voient avec son chandail des Devils du New Jersey. On est bien heureux de l'avoir avec nous, Jean-Michel Anctil. Salut Jean-Michel.
4: Salut.
0: Ça va bien?
4: Oui, ça va très bien, merci. Hey, timing est parfait. J'attendais un réparateur de mon frigo toute la journée. Il vient juste d'arriver pendant que je commence mon entrevue. C'est pour ça que je n'étais pas là quand vous avez commencé l'ouverture. Mais oui, ça va très bien.
0: Ben là, t'es là. Puis et d'ailleurs, je voulais te poser la question parce que mon collègue ici, Frank, me disait que est-ce que tu es un collectionneur d'objets sportifs?
4: Oui, je l'ai été. J'ai commencé à me départir de certaines choses, par contre. Là, c'est ça, je suis allé mettre mon chandail de Martin Brodeur que j'avais acheté à Nankin, qui est signé l'année qu'il avait gagné la Coupe Stanley. Ça fait, mon Dieu, quasiment plus de 30 ans, là. Je pense que c'est une de ses premières Coupes Stanley. Fait que j'avais dit, je vais te raconter comment j'ai eu ce chandail-là. Je connaissais Martin parce qu'il y avait des tournées de la tournée des champions. C'était des joueurs de la Ligue nationale, des artistes, on faisait des matchs de balle molle, puis il y avait de l'argent qui était ramassé pour des causes où on allait. Puis c'est comme ça que j'ai connu Martin. Puis à un moment donné, je suis invité à son tournoi de golf. Puis dans la soirée, ben là, ben la journée est finie, on prend un verre, on en prend deux, on en prend trois.
0: Ben oui.
4: Puis je conduis pas. Fait que tu sais, bon, mon ex-conjointe qui était avec moi à l'époque, fait que je sais que je peux prendre un verre ou deux. Alors là, la soirée va bien, j'ai du fun, j'étais un peu disons pompette. Et là, son encanteur ne se présente pas. Fait que là, il me dit, hey, Jean-Michel, tu voudrais-tu faire l'encan? Hey, moi, je vais te faire ça. Là, je pars, j'ai du fun. J'encante les objets, ça va bien. Puis, un des derniers items à encanter, c'est son chandail. Et il y avait deux personnes qui se battaient pour l'avoir, qui étaient la cage au sport, une personne de la cage au sport, et l'autre, c'était propriétaire de Canadian Tire. Fait que là, les deux se relançaient, puis moi, ben, hey, j'ai embarqué dans l'encan, fait que je misais pour faire monter la mise. Puis là, à un moment donné, ça va bien. Hey, 1500, 1600, 1700, 1800. Blah, blah, blah. Puis là, à un moment donné, je lève la main. Puis, ouais, moi, je vais mettre ça. Et là, ça arrête. Et là, moi, je fais comme... Hey, c'est moi qui vais l'avoir. Peux-tu dire, j'ai dégrisé vite en tabarnouche. Et là, il n'y a plus personne. Puis là, moi, j'ai la cage au sport. Je dis, hey, ça va être beau, ça, encadré quand tu rentres à la cage. Le chandail autographié par Martin. Puis d'après moi, il va te donner au moins un bâton de hockey qui va aller avec ça. Puis là, le monde rit. Mais moi, je trouve plus ça drôle, là, parce que je venais de m'acheter une maison. Puis je commençais, ma carrière commençait. Fait que j'avais pas moyen de m'acheter un chandail de hockey au prix que je l'ai payé. Fait que là, ça continue, à un moment donné, il n'y a plus rien. Fait que je fais ça. Moi, je vais l'avoir une fois, deux fois, trois fois, mon Dieu! Puis je vois mon ex là-bas qui est assise à la table, puis qu'elle fait. Elle fait non de la tête en voulant dire si qu'on n'avait pas besoin de mettre de l'argent là-dessus. Moi, je voulais avoir une piscine.
0: ça a été combien, Jean-Michel, le prix final?
4: Trop. Okay. Je me souviens pas exactement, mais c'était trop pour mon budget à l'époque. Mais je regrette pas. Je l'ai encore. C'est juste pour ça que je suis allé le porter. Je l'ai encore. Puis j'ai eu la chance d'avoir une photo avec Martin et la Coupe Stanley. Il m'a donné un hockey autographié puis des cartes de hockey après ça. Fait que j'étais bien content. L'année d'après, j'ai animé encore son encan, mais j'étais au Perrier.
1: Merci de nous conscientiser sur les risques d'être encanteur dans la vie aussi.
4: Ça, là.
0: Sous l'influence. Hein, c'est ça.
4: Ouais, sous l'influence. Ça, là, sous l'influence, encanter ou faire des achats tard le soir sur Internet. Là,
0: même combat.
4: C'est une autre affaire qu'il faut pas faire.
0: As-tu dépensé d'autres sommes faramineuses pour d'autres objets sportifs de collection à tout hasard?
4: Ce que j'ai acheté, j'ai une plaque du premier but avec la carte de pointage du premier but de Piqué-Souben dans la Ligue nationale. C'était à Pittsburgh, je pense, puis il avait perdu. Il s'était fait laver solide. Là. J'ai acheté ça. J'avais d'autres chandails. J'avais eu en cadeau un chandail de Claude Giroux. J'ai Malkin. J'avais Ovechkin que je me suis départi. Beau cabochon, juste avant qu'ils mettent le record.
0: Ouais, mauvais timing.
4: Et, ouais, puis j'ai gardé Carey Price. J'ai un chandail de Carey Price autographié aussi que j'ai.
1: Tous ces joueurs-là, Jean-Michel, c'est-tu des joueurs qui voulaient dire quelque chose ou c'est plus de l'opportunité en cours de route? T'as-tu ciblé ces joueurs-là ou c'est juste arrivé?
4: Price, je l'avais ciblé, puis parce que bon, comme j'étais goaler, j'aimais les chandails des gardiens, fait que Price c'était ciblé. Malkin, c'est juste parce que je suis allé au tournoi de Maxime Talbot puis de Bruno Gervais, puis il y avait personne qui misait sur le chandail, fait que moi j'ai misé, puis je l'ai eu, mettons pour un bon prix là, c'était vraiment pas cher. Fait que ça. Puis Claude Giroux, c'est dans un encan, ça me tentait d'avoir un chandail d'un Québécois qui joue dans la Ligue nationale, puis là il y avait quelqu'un qui misait beaucoup trop fort pour moi, puis Claude est venu me voir après, puis il me dit arrête de miser, je vais t'en donner un.
0: Oh!
4: Ben merci.
0: Ah, wow! Bon, c'est ça qui est le fun quand on a des contacts privilégiés comme ça. On a des bons prix. Hey, ben là, t'as parlé que t'es gardien de but. Je sais que Frank m'a glissé un mot là-dessus. Parle-nous un petit peu de tes talents devant le filet.
4: Ben là, j'étais gardien de but parce que j'ai été obligé d'arrêter parce que suite à ma blessure que j'ai eue à Sortez-moi d'ici, j'ai été obligé de me faire opérer au genou. Fait que je m'étais déchiré le ligament croisé antérieur et les deux ménisques. Fait que je me suis fait opérer il y a un an, le 30 juin. Puis je suis pas à 100%, mais mon ortho et mon ostéopathe me dit si tu veux avoir un abonnement hebdomadaire pour venir me voir, continue de gauler. Parce que moi, à la base, j'étais pas un gardien. J'étais un joueur, puis dans une ligue où je jouais, je cherchais un gardien à un moment donné, ben, je dis, trouvez-moi un équipement, puis je vais gauler. Puis j'ai eu la piqûre après la game. Moi, j'étais un peu comme ça, j'étais un peu impulsif. C'est que aussitôt que la game a fini, je suis allé m'acheter un kit. J'avais même pas pris mesure, je savais même pas qu'est-ce que ça me prenait comme grandeur de janvier pis tout ça, mais j'ai acheté un kit au complet, puis après ça j'ai encore eu la piqûre encore plus, fait que là je me suis fait faire des jambières à ma grandeur, puis là je gaulais, mais j'ai comme je te dis, c'était intense, il y a des fois là, que je gaulais 6-7 fois par semaine. Il y a une journée j'ai gaulé le matin, l'après-midi, le soir. Je me promenais un peu partout, j'aimais ça, j'aime la game, je suis compétitif, mais j'aime l'esprit de gang aussi qu'on retrouve dans une chambre de hockey.
0: Est-ce que tu aurais pu jouer professionnel, mettons?
4: Sans blague, non. Non, mais je pense que si j'avais commencé comme gardien plus tôt, J'aurais été encore meilleur parce que je peux sans me vanter, je pense que je me débrouillais très bien dans les buts avec une carrière qui a commencé sur le tard. J'avais été suivre des cours à Brossard avec Mario Gosselin, l'ancien gardien de but des Nordiques.
0: Ben oui.
4: Puis moi j'étais tellement content, j'étais un gars de Québec, fait que j'étais partisan des Nordiques, puis d'avoir des cours de Mario Gosselin, j'avais 4 ans puis je rencontrais une idole là, fait que j'avais pas 4 ans quand je suis véco, mais je me trouvais un petit gars de 4 ans devant son idole, puis j'étais très content. Fait que je pense que si j'avais commencé plus tôt, j'aurais eu un certain talent, oui, bah, peut-être pas pour faire la Ligue nationale, mais j'étais pas peureux. J'avais pas peur des rondelles. Moi, tu peux snapper. J'ai reçu une garnotte de Francis Bouillon dans le masque. Ça a plié ma grille. Puis il l'avait pas envoyé de pleine force, là. J'étais content.
0: Ah ouais.
4: c'était. Mais tu sais, ces affaires-là de hockey, moi ce que j'aime de ça, c'est. Je parle beaucoup, là, mais tu me dis, à un moment donné, on s'en va en pause. Le fait de faire le métier que je fais, ça m'a permis de jouer dans des matchs, dans des levées de fonds avec des personnes que j'aurais jamais pensé jouer. J'ai fait un match à Drummondville avec des anciens de la Ligue nationale. Je jouais à l'avant à l'époque, j'étais à l'aile gauche. Mon joueur de centre, c'était Guy Carbonneau. Et mon ailier droit, c'était Guy Lafleur. Et Carbonneau me dit, tu t'en vas à côté du net, puis tu mets ton hockey sur la glace. Bouge pas de là. Puis c'est ce que j'ai fait. Puis j'ai tellement ri dans la chambre entendre parler là. Tu sais, les gars, ils se retrouvaient puis ils racontaient leurs anecdotes. J'ai tellement ri là. À un moment donné, t'avais Mousse Dupont qui jouait à la défense, mais qui faisait longtemps qu'il avait joué puis qu'il avait pris un peu de poids. Fait qu'il manquait de souffle. Puis à un moment donné, il est arrivé sur le banc là. Puis je suis là. Puis là, il me regarde. Je joue pas à la défense. Mon calice, va mourir. Remplace-moi.
0: Alors, t'as joué défenseur.
4: Ah, puis Guy Lapointe qui racontait les mauvais coups qu'il faisait quand il était dans la Ligue nationale avec les Canadiens. J'ai beaucoup ri, j'ai eu du fun, puis j'étais encore là, j'étais un kid qui regardait tous ces joueurs-là que je regardais au hockey, puis j'étais impressionné, puis de voir que là, je suis dans la chambre avec eux autres, puis je les écoute raconter leurs histoires, j'étais très privilégié.
0: Bon, ben écoute, Jean-Michel Anctil, c'est bien le fun de t'entendre parler. On va aller à la pause, comme tu l'as dit, il faut en prendre une, mais on revient avec toi tout de suite après pour d'autres histoires et anecdotes.
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0: On poursuit la conversation avec Jean-Michel Anctil. Et Jean-Michel, je voulais te poser cette question parce que on discutait tout à l'heure et semble-t-il que les soirs de match du CH, si toi t'es en spectacle, tu enregistres le match, tu veux pas avoir le score, tu veux rien savoir, tu veux rentrer après, écouter le match en toute quiétude, est-ce bien vrai?
4: Oui, j'ai fait ça longtemps avec le hockey, j'ai fait ça aussi avec le football des Alouettes, même que je m'étais acheté à l'époque, j'avais pas d'enregistreur numérique, je m'étais acheté une télé avec un VHS intégré, puis une affaire pour brancher dans le briquet, l'allume briquet de l'auto, mais tu pouvais brancher une prise de courant là pour brancher la télé. Je m'assoyais en arrière en tournée, puis pendant que mes techniciens conduisaient, un de mes techniciens conduisait, j'avais la télé sur mes genoux, je mettais la cassette dans le VHS, puis j'écoutais les games des Alouettes. Et souvent, il y avait des gens, ça j'ai fait ça, on faisait une pièce de théâtre qui s'appelait Shakespeare pour les nuls, puis il y en avait un des comédiens qui savait que je faisais ça, fait qu'il m'écœurait parce qu'à un moment donné on avait un combat d'épée, puis il s'approchait de moi puis il faisait les Alouettes sont en train de perdre, la pièce faisait ferme ta gueule. Mais oui, j'ai fait ça longtemps, puis à un moment donné j'étais fâché après RDS parce que des fois ils mettaient le match en accéléré, mais en bas dans la bande passante ils te mettaient le résultat.
0: Bon.
4: Donnez-moi pas le résultat, je l'écoute là, je veux savoir c'est quoi. Fait que, j'aime le hockey, je suis un fan. J'ai pas la chance d'y aller souvent, mais quand je vais, j'en profite. Puis là, je suis content de la saison qu'ils ont eue, le beau parcours en série. C'est excitant, puis c'est plaisant de voir ce qui s'en vient aussi avec l'équipe.
1: Honnêtement, c'est le fun de dénoncer les vraies choses, parce que pour ceux qui l'écoutent en différé, les petites bandes en bas, là, c'est un réel
0: problème. Insupportable.
1: Même quand tu commences à écouter des sports, puis ils te disent le score de la première chose qu'ils mettent, t'es, ah, attends, au moins tantôt, quelque chose, j'essaie d'avoir.
0: C'est ça. On devrait se mobiliser en tant que société contre ce genre de choses.
1: Je pense que ça commence aujourd'hui.
0: Oui, exactement.
4: Ah oui. Abonnez bandes passantes.
1: Jean-Michel, il y en a Marc-André sa messagerie texte qui demande de te parler de la tournée des champions au baseball. Ça dit-tu quelque chose? J'ai aucune idée.
4: Ouais, ben c'est ce que je te parlais, la tournée des champions, c'est là où j'ai rencontré là les joueurs de la Ligue nationale puis d'autres artistes. Puis moi, bon, comme gars de Québec, j'haïssais le Canadien, je les haïssais. Puis là, j'ai rencontré des joueurs du Canadien qui jouaient aussi avec la tournée des champions. Fait que j'ai appris à aimer l'équipe. Puis j'ai compris que finalement, c'était pas l'équipe que j'haïssais, c'était les commentateurs. Parce que, à Québec, Montréal, ils étaient partisans, c'est sûr. Fait que tu sais, quand t'écoutes un match, puis t'avais à l'époque, c'était René Lecavalier qui disait « Oh, un joueur des Nordiques tombe, puis oh, on fait trébucher un joueur du Canadien. » Hey, sacrément, c'est la même pénalité. Il l'a fait trébucher aussi, le joueur des Nordiques. Fait que moi, ça me mettait en maudit. Puis c'était drôle. « Oh, le joueur des Nordiques est blessé. Il a de la misère à se relever. » On riait de ça. Puis les Canadiens, « Ah, oh, c'est disgracieux. C'est un geste qui devrait être banni de la Ligue nationale. Un joueur... » Bon. Fait que c'est ce qui faisait que j'haïssais le Canadien. Mais après ça, bon, quand les Nordiques sont partis... j'ai pas fait le transfert tout de suite avec le Canadien, ça m'a pris un petit peu de temps, mais la tournée des champions, c'était ça, c'était le fun pour ça, c'était une belle façon de s'amuser puis de ramasser des fonds pour des causes. Souvent c'était des ligues de balle molle là, en région où on allait jouer.
1: Mais là, après le départ des Nordiques, t'as boudé combien de temps avant de te rallier au Canadien?
4: Je te dirais, bon, 3-4 ans certains. J'ai pris pour les Flyers de Philadelphie.
1: Ah ouais?
4: Ouais. J'aimais Ron Extall. je me trompe pas, Tim Kerr. C'était mon joueur. C'était un grand. Puis je pense que une carte de hockey que j'avais remontée à un moment donné. Puis c'était le seul que j'avais. Fait que j'ai dit qu'elle va prendre pour eux autres. J'ai pas pris pour l'Avalanche. J'étais pas capable. Puis après ça, j'ai fait mon transfert. C'est sur peut-être 3 ans, peut-être 2-3 ans là. Après ça, j'ai pris pour le Canadien parce qu'il y a une équipe au Québec. Puis c'est ça. Puis c'est ce que j'essaie de dire à ma mère puis à mon père, qui eux ont tellement le sang des Nordiques qui leur coule dans les veines qu'ils sont incapables. Je suis déjà arrivé à la maison chez mes parents avec un chandail des Canadiens. Ils ont barré la porte et voulaient pas que je
0: rentre. Ouais, ça doit pas être facile pareil ça. Quand t'as été toute ta vie Nordique, puis là, soudainement, évidemment, le club s'en va, et là, t'es obligé de te rallier à la cause du Canadien. Faut plier un peu sur son orgueil, là.
4: Hey, la rivalité est tellement grande, elle était tellement grande entre Canadiens puis les Nordiques, tu peux pas faire « Ah, OK, maintenant, je vais prendre pour eux autres, je les ai tellement haïs. » Ah non, ça prend un certain temps pour faire le transfert. Tu sais, c'est comme si, tu sais, là, la rivalité Canadien-Boston ou Canadien-Toronto, puis là, tu dis « Ben, OK, Canadien s'en va, je vais aller prendre pour Toronto. Ouais. » Tu veux avoir une équipe qui va aller un peu loin dans les séries. Fait que tu prendras pas pour Toronto.
0: Exactement. Alors, Jean-Michel Anctil, si je te comprends bien, le but d'Alain Côté était bon.
4: Ben oui, t'es bon. Ben oui. Je comprends pas qu'on s'obstine encore avec ça.
0: Parce que c'est amusant. C'est...
4: Ben oui, c'est sûr. On a... Et là, maintenant, avec les reprises vidéo, puis tout ça, les caméras maintenant, est-ce qu'on pourrait, bon, juger, bah.
0: Peut-être,
4: ouais. C'est à voir.
0: Oui, vas-y.
4: 2 secondes. Je t'amène avec moi. Je vais aller voir mon réparateur.
0: Ah oui, c'est vrai, parce que là, Jean-Michel, pour les gens qui peut-être viendraient à peine de se joindre à nous, a le réparateur du frigo présentement
1: qui pouvait arriver à tout moment et qui a choisi d'arriver au début de notre entretien.
0: Qui devait arriver entre 9 et 5 et qui arrive maintenant. Alors, c'est ça. Ouais. Tout est sous contrôle?
4: Et tout ça pour me dire qu'il manque une pièce, mon frigo sera pas réparé.
0: Bon, on est désolé.
1: Classique.
0: Mais tu sais, c'est les joies du direct. Hein, on apprend des choses importantes.
4: Oui, le quotidien de tout le monde. Les frigos qui lâchent, ça arrive partout.
0: Et en passant, je sais pas si tu as entendu juste avant, on a des nouvelles du côté de Houston, là, semble-t-il, qu'on parle d'une nouvelle équipe là-bas. Et on parle d'un prix d'admission à peu près de 3,5 milliards de dollars US, Jean-Michel. Alors, si toi et tes chums de Québec, vous pouvez vous mettre ensemble peut-être puis trouver 3,5 milliards US, aviez-vous intéressé?
4: Ouais. Ben, j'ai entendu Frank qui disait ben si 3,5 milliards de personnes donnent une pièce chaque, ça va là. Mais à 3,5 milliards, je pense qu'il faut que tu calcules la construction de l'aréna.
0: Oui, il y a le building là-dedans. Donc, vous, à Québec, vous l'avez
4: nous,
0: déjà.
4: On a déjà le building.
1: Ouais. C'est fait seulement un 2 milliards. C'est dans ça. Ce cas-là. C'est rien, là.
0: Ça se ferait tout seul, honnêtement. T'sais, tu vends ton chandail de Martin Brodeur, déjà, juste là, c'est au moins 4-5 millions, à peu près.
1: Oui, Michel en tournée qui passe le chapeau pour dire, acheter
4: là,
1: les normes.
4: Quelqu'un m'a fait un million, moi, il laisse.
0: Alors, Jean-Michel, avant de te quitter, on va souligner une chose importante, c'est que tu pars sous peu en tournée. Donc, tu auras le spectacle de tes 60 ans. Alors, tu as choisi de souligner tes 60 ans. Ça s'appelle « Surprise, c'est ma fête ». Et ça commence le 28 août à Repentigny. Alors, avis aux intéressés. D'ailleurs, on dit que c'est déjà complet, ce spectacle-là. Et Repentigny, le 28 août, Jean-Michel, si tu veux arriver à temps, à ta place, je partirai maintenant, parce qu'avec l'état du trafic, on part maintenant, juste pour être sûr d'arriver, là.
4: Hey, stresse-moi pas. C'est sûr, je vais faire 60 dates pour mes 60 ans. Puis au départ, je me suis dit, je me fais plaisir. Je fais des numéros que j'aime, des numéros que j'ai le goût de faire, des numéros que le monde a le goût de réentendre et tout ça. Puis au début, je me disais, je vais faire un espèce de best-of, mais finalement, j'ai commencé à écrire. Ça va être pratiquement 80-85% de nouveau matériel. Et dans ce qui va rester, mettons, le 15 ou le 20%, c'est des choses retravaillées. Fait que c'est pas des numéros que les gens ont déjà vus. Fait qu'il y a des bouts de râteau que j'ai pris les meilleurs gags de chaque numéro, puis j'en ai refait un numéro complet. Fait que c'est ça, je me fais du fun. J'ai un invité surprise, un cadeau surprise à chaque soir. J'ai un MC qui est Ouellette ou Simon Delisle, qui vont alterner un et l'autre, qui vont être là aussi à chaque soir. Fait que vraiment là, c'est, je voulais me faire 60 parties de fête pour mes 60 ans, puis j'ai bien du fun. Mais Frank en a vu un petit bout parce que je suis allé faire une soirée d'humour à son festival à Pointe-aux-Trembles, puis justement, de faire des soirées comme ça, c'est un peu du rodage, puis ça m'a permis d'avoir des idées aussi pour le show, de faire « Hey, c'est une bonne idée ce que j'ai fait là, je vais garder ça pour le show ».
1: Mais justement, j'allais dire que j'ai eu la chance d'avoir une grande partie au festival d'humour de l'Est de Montréal, au Bullseye à Pointe-aux-Trembles, et honnêtement, c'est bon, là. Ça a tout pété toute la soirée. Le monde a ri, ça riait aux éclats. Il y a juste 60 dates, là. Moi, je me grouillerais à me pogner des billets pour voir ça. C'est vraiment un bon show.
0: Ouais. Puis là, tu parles de cadeaux, Jean-Michel. Est-ce que tes chandails autographiés vont être en cadeau à chaque soir ou,
4: Non, je vais les garder. Je les fais cadeau. Mais j'ai un cadeau. J'ai un cadeau, pour le public. Parce qu'on le sait, quand tu vas à une fête d'enfants, les invités ont des cadeaux. Fait que les gens de la salle vont avoir des cadeaux. Je dis pas c'est quoi. Mais enfin, en tout cas, ils vont en avoir un. Puis moi aussi, je me réserve des surprises parce que comme je suis quelqu'un qui aime improviser, ben le show va toujours évoluer. Fait que ça va être différent chaque soir.
0: Bon, ben excellent. Alors, on rappelle le titre du spectacle de Jean-Michel Anctil, Surprise, c'est ma fête. C'est pour souligner tes 60 ans. Est-ce que tu as déjà 60 ou tu vas avoir 60?
4: Non, je vais l'avoir en novembre.
0: Ah, OK, en novembre,
4: parfait. Je vais célébrer mon anniversaire sur scène le 22 novembre à Gatineau.
0: Oh, wow, très cool. Avis aux gens de Gatineau. Alors, parfait. Puis en attendant, ben Jean-Michel, ça commence le 28 août à Repentigny. Ben Jean-Michel Anctil, merci beaucoup de ta présence à l'émission aujourd'hui. Très, très apprécié.
4: Ça fait plaisir, merci.
0: Merci à toi. Sport.
1: Flash. Leila Annie Fernandez remporte son match de 16e de finale contre la 5e joueuse mondiale, Mira Andreeva. Excellente performance de Leila, qui s'est imposée en deux manches de 6-1 et 6-4. Andy Kopitar verra son numéro 11 retiré par les Kings de Los Angeles. Il y aura aussi une statue à son effigie qui sera dévoilée devant le Crypto.com Arena le 24 février, avant le match opposant les Kings à qui? Aux Canadiens de Montréal. Tennis Canada a dévoilé un ambitieux projet de modernisation du stade IGA au parc Jarry. Le projet comprend la construction d'un nouveau court central de 15 000 places avec un toit rétractable, ainsi que des installations améliorées pour les athlètes et le public. Les travaux, évalués à plus de 400 millions de dollars, visent à assurer l'avenir de l'Omnium Banque Nationale à Montréal et pourraient être complétés d'ici 2031.
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0: Édition bien spéciale aujourd'hui des Mangeux de Puck parce qu'on célèbre évidemment les 40 ans de la Coupe de 86 et on a avec nous un joueur qui l'a vécu, qui était là, un défenseur qui était bien connu pour son tir foudroyant. Il s'appelle Gaston Gingras. Salut Gaston!
5: Salut bien!
0: Ça va bien?
5: Super bien.
0: Bon, ben excellent. Écoute, avant toute chose, il faut rappeler aux gens que pour célébrer là ce 40e, mardi, au tournoi de golf de Serge Chavard au club de golf Le Mirage, ben il y aura un paquet de joueurs qui ont fait partie de cette fameuse conquête de 86 qui seront sur place, incluant évidemment toi-même, Serge lui-même sera là, Patrick Roy va être là, Carbo va être là. Gaston Gingras, raconte-moi un petit peu comment c'est. Ça fait 40 ans, mais quand vous vous retrouvez, là, les gars de 85-86, est-ce que c'est spécial même après toutes ces années-là?
5: Il n'y a aucun doute. Je veux dire, moi, je pense que c'est comme tes frères. Je veux dire, 40 ans, ça paraît beaucoup, mais on dirait que c'était hier. Je veux dire, c'est fou. Puis ça va être le fun de voir des gars qu'on n'a pas vus depuis longue date. Fait qu'on va se remémorer les choses qui se sont passées à cette époque-là. Puis ça va être très, très plaisant.
0: Puis on dit

0: Strudlin, Lawler. On avait gagné une Coupe Calder l'année précédente. Puis avec ces gars-là, Cordic, qui est parti aujourd'hui aussi. Mais c'est des souvenirs que, je te jure, là, c'est comme si c'était hier. Dans ta mémoire, tu sais, c'est sûr qu'on a 40 ans de plus, mais c'est ancré dans ta mémoire. Puis c'est tes frères à vie.
1: Tu as parlé un petit peu du côté, Gaston, inattendu de cette conquête-là du Canadien de Montréal en 86. Je me souviens, en début de saison, tu en as parlé un petit peu, les recrues, c'était 8 recrues là, qui étaient avec l'équipe au moment d'amorcer la saison. Vous amorcez la saison à Pittsburgh, c'est Patrick Roy qui est devant le filet. Ça avait été, je me souviens, un petit peu à l'époque, controversé, ça, hein, Gaston, là, d'amorcer la saison avec un gardien de but de 20 ans devant le filet.
0: Ouais, mais il avait fait ses preuves l'année d'avant. Tu sais, je veux dire, il avait gagné la Coupe Calder dans la Ligue américaine. Fait que c'était pas comme s'il arrivait de Granby, là. Mm-hmm. Parce qu'il avait arrivé, il arrivait de Granby quand il est venu à Sherbrooke. Fait que, moi, je pense que oui, parce qu'il y avait des vétérans, Saul Tart. Penny avait eu des super séries en 84. Fait que, oui, c'était un peu inattendu, mais si tu connais l'homme, si tu connais Patrick, là, c'est incroyable. Une anecdote très vite. On joue contre les Rangers au Madison Square Garden, puis il donne un mauvais but. Puis le paquet de journalistes qui rentrent, ils s'en vont directement vers lui. Puis avant qu'ils disent un mot, il dit oui, le deuxième but, c'était de ma faute. Fait que c'était comme écœurant, je veux dire, un jeune de 20 ans. Moi, tu sais, tu pensais que tu fais sa défensive. Non, il est allé sur l'offensive. Puis il a dit oui, c'était de ma faute, le deuxième. Fait que là, on dirait que les journalistes n'avaient aucune question à lui poser après. Fait que non, c'est le Patrick National qu'on connaît.
1: Ouais, quand tu l'as connu, tu l'avais connu évidemment du côté à l'époque où le club école du Canadien était à Sherbrooke, Gaston. Quand tu l'as connu rapidement, est-ce que tu pouvais avoir un petit peu chez Patrick Roy ce côté un petit peu frondeur, ce côté peut-être un petit peu arrogant qu'on a connu par la suite?
0: Ben, il l'était encore plus. Moi, il m'avait dit en 93, quand ils ont gagné là, sa deuxième coupe, il me dit « Gars, je suis bien meilleur que j'étais en 86 ». Fait que le gars, il était tellement confiant, puis on jouait au ping-pong, puis la baguette partait, puis tu sais, je veux dire, c'est un compétiteur, puis il l'a prouvé toute sa carrière. Fait que, écoute, ben, c'est sans lui puis Claude, parce que Claude Lemieux, ces séries-là, il avait scoré des gros buts. Fait que, sans les recrues, il n'y a pas de Coupe Stanley cette année-là, c'est sûr et certain.
1: Ah oui, Claude Lemieux, il faut le dire, malheureusement, qui n'est plus avec nous. Oui. Mais qui a laissé Gaston tout un souvenir, hein? Et je pense que personne ne va oublier le Claude Lemieux du printemps de 86. Comment toi tu l'as vécu? Parce que je sais Gaston m'avait dit la même chose de Claude Lemieux, tu sais, qui était à l'époque peut-être un petit peu arrogant, puis qui signait, quand les gens lui demandaient de signer des choses, il signait Claude O.T. Lemieux, tu sais, parce que...
0: Ah, oh, ça, je savais même pas!
1: Oui, <Wow. rire> alors il y avait un petit côté frondeur chez Claude aussi, un petit peu, là, dans le temps.
0: Oui, ça, il n'y a pas de doute. Mais écoute, moi je suis content parce que mon époque à moi, moi, je suis arrivé avec le Canadien, il a gagné 4 Coupes Stanley, puis la recrue, elle prenait sa place. Tu comprends ce que je veux dire? T'avais des Robinson, puis des Gainey, puis des Cournoyer, puis je me disais, c'était fou, là. Mais je suis content que ces recrues-là, eux, avaient confiance. Tu comprends-tu? Parce qu'il y avait encore Gainey puis Robinson, là. Mais il y avait confiance en eux. Puis c'est la nouvelle génération qui est rentrée au hockey. Puis c'est encore plus une ligue jeune maintenant. Fait que nos leaders du Canadien, c'est Suzuki, puis Hudson, puis le Caulfield. Tu sais, c'est les jeunes qui sont les vrais leaders des équipes maintenant.
1: Ouais, puis mais c'est ça. Mais d'une certaine manière, l'équipe de 86, c'était un petit peu à l'époque, Gaston, comme une nouveauté, hein, dans la Ligue nationale de hockey, parce que c'est rare, tu sais, souvent on voyait des clubs qui étaient menés par des vétérans, mais là on parle de Patrick Roy qui a 20 ans, Claude Lemieux qui vient à peine d'arriver, tu sais, le 86, c'est beaucoup une histoire de jeunes.
2: Mais c'est une phrase qui m'a marqué tantôt, Gaston a dit à cause des recrues on a gagné la Coupe Stanley, il y a pas beaucoup d'éditions de gagnants qui peuvent dire ça, je pense.
0: Je me souviens, moi, là, que Matt Snashlin l'avait dit après ces séries-là, là, on avait jasé, puis on avait pris une coupe de bière, puis il m'avait dit, gars, il n'y a pas de Coupe Stanley sans ces jeunes-là. Là. Puis il avait raison. Il y avait un bon mélange de vétérans.

0: Robinson, Gainey, Walter, Carbo, Naslund, Smith. Mais quand t'embarques ces jeunes-là, ouf. Ben, je pense qu'elle a forcé les vétérans à lever leur jeu d'un cran. Je pense que oui, moi. Réellement, là, ils ont vu ces jeunes-là qui avaient tellement confiance puis qui performaient à une hauteur de fou. Là, tu sais, écoute, c'était les joueurs clés. Ils ont été les joueurs clés des playoffs. Fait que, non, ça a été bon. Ça a été bon, je pense, pour l'hockey en général aussi.
1: Et Gaston, ce printemps-là, toi, tu participes en 11 des matchs du Canadien de Montréal. Tu marques deux buts. Tu marques deux buts, Gaston. Peux-tu nous parler de tes deux buts? Je suis sûr que tu t'en souviens avec beaucoup de détails.
0: Ben écoute, c'était contre Calgary, c'était en finale en plus. Moi, contre Hartford, j'ai presque pas joué. J'ai joué un match. Fait que si Claude, il score pas dans le match numéro 7, moi, je rejoue plus, là. Puis j'ai joué beaucoup contre les Rangers, puis j'ai joué beaucoup contre Calgary. Non, j'ai pas joué le premier match contre Calgary. On s'est fait battre 6-2. Mais c'est pas à cause de ça qu'on a perdu, là. Mais là, il a voulu faire un petit changement, fait qu'il m'a rentré dans l'alignement, puis j'ai scoré ce soir-là. Puis c'est ça, c'est le match numéro 2 que Scrooden marche en supplémentaire. Il marque en supplémentaire là, avec, je pense, c'était 9 secondes ou une affaire de même.
1: T'as encore un record.
0: Je pense que c'est ça. Ça l'a viré la série, je pense, juste là, là.
1: Donc, Gaston, tous les matchs auxquels tu as participé en finale, le club perdait pas. Donc, on peut faire un lien rapidement, là.
0: Ben, je sais pas si c'est réaliste, là, mais écoute, moi, j'ai vécu des belles choses. Ça a été probablement mes meilleurs souvenirs dans la Ligue nationale. J'ai joué 500 quelques matchs, puis je peux dire que ce printemps-là de 86, c'est ancré dans ma mémoire, ça, c'est sûr.
1: Tu m'as parlé que tu disais que tu as raté des matchs au deuxième tour. Au troisième tour, tu étais là contre les Rangers, hein? Tu as joué à tous les matchs?
0: J'ai joué. Je pense que j'en ai manqué une, je suis pas sûr, mais anyway. Les deux dernières séries, j'ai joué pas mal tous les matchs. Puis écoute, ben c'est. Comme je te dis, on dirait que c'était hier. Tu t'oublies jamais ces moments-là. Premièrement, tu es fier de jouer dans la Ligue nationale, c'est ton but premier. C'est de vouloir faire la Ligue nationale. Puis alors, moi, j'ai eu des moments difficiles aussi là, avec le Canadien quand j'ai commencé, parce qu'il y avait 4 Hall of Fame à défense. Fait que c'était pas facile de percer cet alignement-là. Mais j'ai eu la chance de revenir de Toronto pour gagner la Coupe de 86. Puis ça a été, pour moi, l'ultime souvenir. C'est aussi simple que ça.
1: Parce que je voulais te demander sur le match... Je pense que le match qui a marqué les esprits en 86, Gaston, Madison Square Garden, match numéro 3, c'est la prolongation. Le Canadien touche pas à puck. Patrick Roy, ce soir-là, a crié un petit peu sa légende, Gaston.
0: Il criait « Roy ». Il essayait de le déconcentrer. Au Madison Square Garden, ils sont pas bien politically correct, là. Ça crie des affaires tout croche, là, mais Patrick avait fait comme, je sais pas moi, 14-15 arrêts. Puis là, il s'en va de l'autre bord, McPhee la donne à Claude, à Pépé. Puis même que l'arbitre a rentré dans un des défenseurs, en tout cas, moi ça c'est vague là, dans ma tête, mais là, Claude s'en va au net, puis il la met top net, puis on gagne, ça c'est un autre gros match, là, tu sais. Fait que, non, des fois, gagner une série... Tu sais, ça a été 4-1 les deux dernières séries, mais c'était bien plus proche que ça. Là. C'était pas réellement 4-1. Contre Calgary avec, il y a eu un match 1-0 que Claude a marqué encore au Forum. Je veux dire, non, c'était beaucoup plus serré qu'on l'aurait cru, ça c'est sûr.
1: Gaston, on va faire une petite pause et on revient avec toi pour d'autres anecdotes, si ça te convient bien.
0: Aucun problème.
1: Parfait, on fait une pause et on revient tout de suite après avec Gaston Gingras.
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1: On est de retour avec Gaston Gingras. Et Gaston, juste avant la pause, tu nous parlais, évidemment, on parlait de 86, mais tu parlais de ton arrivée avec le Canadien... comme un petit peu en fin de dynastie, hein, 79-80. Raconte-nous ça un peu, parce que tu dis, toi, t'arrives, t'es défenseur, évidemment, Gaston. Et là, t'arrives, puis tu dis, OK, je vois quatre futurs membres du Temple de renommée qui sont devant moi. Raconte-nous ça, Larry Robinson, tout ça, ça devait être intimidant pour un jeune joueur, ça.
0: Ça, il n'y a pas de doute. J'avais joué, moi, parce que la Ligue mondiale, on n'avait pas le droit d'être repêché à 18 ans. Fait que Gretzky, Messier, Goulet, Vive, Ramage, Hartsburg, Mike Gartner, moi-même, on est allé dans la Ligue mondiale l'année d'avant. Fait que j'étais un professionnel quand même. J'avais joué une saison dans la MH contre les Nordiques et puis tous ces joueurs-là. Puis là, j'arrive à Montréal, puis t'as le Big Three avec Langway, puis t'as Engblom qui est pas mauvais non plus. Puis à cette époque-là, ils jouaient pas à six défenseurs. Hein. Fait que le Big Three, je vois pas mal souvent. Mais c'est vrai que c'est la fin de leur... Mais on avait quand même été dans les playoffs. On avait joué contre Minnesota. Puis on avait perdu en sept. La Fleur s'était blessée contre Hartford. Puis finalement, on a perdu contre Minnesota. Ils sont allés en finale, eux autres. Ils ont perdu en finale. Mais oui, absolument. Tu arrives à Montréal, c'est ton club de jeunesse quand tu étais jeune. T'es assis à côté de Savard puis Robin, Savard puis Lapointe, puis tu regardes l'autre bord puis tu vois Gainey, puis tu vois, tu sais, je veux dire, il y avait une équipe, il y avait peut-être 10 qui sont au temple de la renommée de cette équipe-là. Mm. Fait que c'était assez intimidant, ça, il n'y a pas de doute.
1: Puis Gaston, souvent on entend parler dans le hockey, même aujourd'hui, de l'importance d'avoir... dans un vestiaire, des gars qui ont déjà gagné. Tu sais, souvent, on entend dire des équipes qui tentent d'acquérir des joueurs qui ont gagné ailleurs parce que des fois, on dit que la victoire, ça peut être contagieux. Toi, quand t'es arrivé dans le vestiaire du Canadien, bon, malheureusement, à ce moment-là, le club, comme je l'ai mentionné, était un petit peu à la fin de sa dynastie, au début des années 80. Mais Gaston, est-ce que c'était contagieux, ça, de côtoyer un petit peu ces joueurs-là qui avaient gagné dans les années 70? Est-ce que tu as senti que ça s'est un petit peu imprégné sur toi, sur ton jeu à toi?
0: Il n'y a pas de doute, mais ce qui est comique là-dedans, c'est que tu penses que les défenseurs vont t'aider, mais la seule façon que tu peux avoir de l'input, de l'impact, c'est de les regarder jouer. Parce que tu avais volé la job à un de leurs chums qui ont gagné la Coupe Stanley avec. Là.
1: Ouais.
0: Fait que, tu comprends-tu? Ça, c'était quand même assez difficile avant qu'ils t'acceptent. Tu comprends-tu? Fait que, mais juste les regardant jouer, le calme qu'ils jouent avec, puis, tu sais, je veux dire, de, pointu, il a été changé l'année d'après, qu'il la pointe. Serge est parti pour Winnipeg après. Mais cette année-là, là, c'est Dryden qui est parti. Lemaire, Cournoyer, puis Bowman, le coach. Fait qu'il avait perdu des gros morceaux, là. Faut vous s'entendre là-dessus, là.
3: Pas des souliers à remplir, ça, là.
0: Ben, c'est absolument. Mais ils ont quand même fini avec une centaine de points quand même dans la saison régulière. Fait qu'il y avait encore une bonne équipe. Mais l'affaire que quand Lafleur s'est blessé, ça l'a beaucoup fait mal. Il n'y a aucun doute là-dessus.
1: Et après ça, évidemment, tu l'as mentionné, tu es allé du côté de Toronto.
0: Oui.
1: Et tu es revenu ici, puis quand tu es revenu, donc en 85-86, puis tu vois cette jeune équipe-là, Gaston, est-ce que toi, tu te dis, bon, ça va être une saison difficile, je pense que les attentes devaient être pas mal basses quand même au début.
0: Écoute, moi et Claude Lemieux, on est retourné à Sherbrooke après. J'ai joué quelques matchs. Puis tout de suite, on nous a envoyé à Sherbrooke. Fait que moi, je vais être bien honnête avec toi, je pensais pas de revenir parce que le Canadien avait une très bonne défensive encore, là. T'avais Robinson, Green, Ludwig, Chelios, t'avais Swoboda, Curvers, puis Lawler. Fait que t'avais quand même encore des très bons défenseurs. C'était pas des... Au Temple de la renommée, t'en as deux. T'as Chelios, puis Larry. Mais Green, Ludwig, c'est solide aussi, là. Fait que je pensais pas. Moi, je pensais de m'en aller en Europe jouer.
1: Ah ouais?
0: Dès cette année-là, je pensais que je m'en allais. Mais Serge, il me rappelait, je pense, pour m'encourager de rester à Sherbrooke. Fait qu'il m'avait rappelé, puis là, ça avait bien été. J'avais scoré quand même quelques buts. Puis ils ont décidé de me garder pour finir la saison. Fait que le hockey, c'est vraiment délicat d'une carrière, tu sais. Mais quand t'as la chance, t'es mieux de la saisir, par exemple, parce que des fois, elle passe pas deux fois. Moi, je suis chanceux, elle passe une couple de fois. Mais non, moi, je parle surtout des gars qui sont repêchés par le Canadien. Ils ont une fenêtre d'à peu près 2 ans pour percer. S'ils ne percent pas, ils n'ont repêché d'autres. Là, fait que à chaque année, ils repêchent des joueurs. Fait que, ça dépend comment ils se développent. Tu sais, je veux dire, fait que c'est pas facile, le hockey. C'est pas facile.
1: C'est drôle. Donc, toi, tu étais sur le bord de te dire, bon, ben, c'est terminé pour moi dans la Ligue nationale, je regarde du côté de l'Europe. Finalement, tu restes avec le Canadien, puis une couple de mois plus tard, t'as ta bague. C'est quand même. C'était pas pire timing, quand même.
0: Ça prolonge ta carrière d'un autre 2, 3, 4 ans. Fait que c'est comment que le hockey fonctionne. Je suis allé en Europe après, je suis allé 4-5 ans pareil, mais c'était un peu plus tard qui est fantastique.
1: Oui, et la bague maintenant, est-ce que les classés de manière très précieuse quelque part, Gaston?
0: Bon, oui, des fois, je la mets sur mon trousseau de clés quand je la monte au kit.
1: Faut pas que tu l'échappes, là.
0: Eux autres, ils trouvent ça bien drôle. Mais non, c'est précieux. Moi, j'en ai juste une. Fait que, je veux dire, c'est précieux. Tu sais, quand au début, on allait à des tournois de golf, puis là, les gars se levaient. Henri Richard, il se levait, il disait, j'en ai 11. Puis après ça, Cournoyer, il y en a 10. Puis après ça, les autres, 8. Puis là, je me levais à la fin, vous disais, j'en ai une.
1: Ben oui. Mais là, Gaston,
0: mais
1: c'est...
0: Mais je suis fier.
1: Ben oui, puis c'est beaucoup plus que ben les joueurs qui ont depuis 93. Ouais. Ça fait longtemps qu'il y a personne qui a rien ici. Puis Gaston, avant de te laisser aller, je veux juste te demander un petit peu, je sais que tu es encore impliqué dans le hockey, que tu es encore un observateur attentif. Quand tu vois l'équipe de maintenant... évidemment, personne ne va jamais reproduire 86, là, Gaston, c'est bien évident, mais quand tu vois la jeunesse, là, parce qu'on parle beaucoup de jeunesse, tu parlais tantôt des jeunes joueurs qui ont été importants pour votre Coupe Stanley, Gaston, en 86, quand tu vois le Canadien de maintenant, avec le jeune talent de maintenant, est-ce que tu vois quelque chose qui ressemble à de l'optimisme pour la suite des choses?
0: Il n'y a aucun doute. Écoute, ils ont plus de talent. Pendant longtemps, Price a faussé les données. Ils pensaient qu'ils étaient meilleurs qu'ils étaient. Mais là, véritablement, ils ont du talent. Puis les gars ont fait un job incroyable à reconstruire cette équipe-là. Là, je veux dire, premièrement, il y a du talent. Ça, c'est déjà en partant. Parce qu'il y avait du talent en 86 puis en 93. Fait que ils s'en vont du bon bord. Ça, je peux dire ça. Ça, il n'y a aucun doute là-dessus.
1: Est-ce que tu dirais que c'est le meilleur jeune talent chez le Canadien de Montréal depuis 86, Gaston? Est-ce qu'on peut aller jusque-là?
0: Faut dire de quoi, là? Écoute, regarde les noms. Tu veux dire, à l'époque, là, t'avais Patrick, évidemment. Après ça, t'avais Claude Lemieux, Richer, que j'ai pas parlé. Tu veux dire, il y avait des bons jeunes. Il y avait des bons jeunes Québécois, là, aussi, en 86, là. Puis Serge, même en 93, il avait construit... Il disait lui-même, il faut repêcher des Québécois aussi. Tu sais, parce que les Nordiques étaient là. Fait que, oui, mais ils s'en vont du bon bord. Moi, je le crois véritablement. Ils vont continuer à... Premièrement, ils sont allés en finale de conférence. Ça va aider énormément. Parce qu'ils vont voir c'est quoi leur kit de play-off. Qu'est-ce que ça prend pour gagner? Fait que ça va être bénéfique pour eux, c'est sûr et certain.
1: Ouais, puis Gaston, là-dessus, c'est important parce que vous autres, en 86, vous étiez une gang qui avait gagné dans la Ligue américaine l'année d'avant la Coupe Calder. Est-ce que ça aussi, ce qu'on apprend un petit peu avec ces triomphes-là, j'imagine, Gaston?
0: Ça, il n'y a aucun doute là-dessus. Parce qu'ils disent même, tu sais, je me souviens, Gretzky parlait une fois, tu sais, que c'était les Islanders qui venaient d'en gagner 4. Puis je pense que c'est la dernière que les Islanders ont gagné, ont battu Edmonton.
1: Exact.
0: Puis il a passé près de leur vestiaire, puis il pensait qu'eux autres célébraient. Puis non, il y avait des choses de glace, ses genoux, puis ses épaules. Puis, tu comprends-tu? Ça prend... Tu sais pas que ça prend pour gagner une Coupe Stanley. Tu joues blessé. Écoute, tu gagnes 4 séries, right? Fait que ils jouent blessé, les gars. Là. Ils ont des bobos, là. Ça, c'est sûr et certain. Fait que... Comment tu vas être persévéré, puis comment tu vas vouloir, t'as vu du temps que ça. C'est pour ça que les Oilers ont gagné l'année d'après. Parce qu'ils ont vu c'était quoi. Ça prend quoi pour gagner une Coupe Stanley. Fait que, je pense que des fois, faut t'apprendre dans la défaite. Fait que c'est bien bon aussi.
1: Ouais. Puis Steve Smith, tu te souviens de Steve Smith, hein, Gaston?
0: Ben, on peut le remercier un peu.
1: C'est ça que j'allais dire. J'ai entendu parler, Gaston, le soir du septième match Calgary-Edmonton en 86, là, quand Steve Smith là, a marqué dans son propre but pour faire perdre les Oilers. Ça a l'air qu'il y a beaucoup de joueurs du Canadien qui ont célébré ce soir-là, Gaston.
0: Ça, il n'y a aucun doute, parce que moi, je pense pas qu'on avait un bon fit contre les Oilers. Puis quand on a vu Smith la mettre sur le patin de Fjord, puis elle va dans le but, oh baby. Mais il y avait encore le temps. Fait qu'il faut donner crédit à Calgary quand même. Il avait bâti une équipe pour battre les Oilers.
1: Oui, exactement. Ben, écoute, Gaston Gingras, ça a été un plaisir de partager les souvenirs aujourd'hui avec toi. On le rappelle, tournoi de golf pour célébrer l'équipe de 86, c'est mardi du côté du club Le Mirage, et c'est évidemment dans le cadre du tournoi de Serge Chavard. Gaston, j'imagine que ça va être une belle journée très spéciale, hein, comme ça, de retrouver là, tous les anciens de 86.
0: Oui, absolument. Ça va être mémorable. Ça, c'est sûr et certain. Je te remercie de m'avoir accepté ici aujourd'hui, parce que des fois, on passe dans l'oubli. Mais c'est quand même tellement des beaux souvenirs que même il y a des gens qui m'en parlent périodiquement. Là, fait que c'est le fun. On vieillit, mais on est jeune quand on y pense à ça.
1: Oui, ben Gaston, je pense pas qu'on vous a oublié. Pour Montréal, pour le Québec, je pense que la Coupe de 86, là, ça va toujours être spécial. Là.
3: Ça va toujours être des souvenirs incroyables.
0: Je me souviens de la parade, ah. C'était exceptionnel. Okay. On avait des K-cars, tu sais, les K-cars. On était deux par auto. Puis à un moment donné, on avait des escortes, des policiers, ils étaient en moto. Ils nous disent hey, ça commence à être dangereux, on s'en va. Fait qu'ils nous laissent avec tout le million de personnes qui étaient là à la parade. Mais c'est tellement beau, c'est super.
1: Oui, vous étiez dans des... Ça, on ne verra plus jamais ça, Gaston. Vous étiez dans des décapotables. Alors,
0: oui.
1: Les gens pouvaient embarquer ces chars. Vous arrachez vos chandails. D'ailleurs, Patrick Roy avait fini.
0: Patrick, oui.
1: Avait fini en chess, d'ailleurs, à la fin du défilé. Là.
0: Quand on est arrivé au forum, c'est Céline Dion qui chantait ce soir-là. Je vais te dire de quoi il y en a qui ne se souviennent pas de bien des affaires.
1: Oui, j'étais là, Gaston, dans la foule, et j'ai un souvenir de Chris Chelios qui avait eu besoin d'aide de ses coéquipiers pour venir sur la scène.
0: Oui, en effet.
1: Ben Gaston, encore une fois, merci beaucoup pour les souvenirs aujourd'hui. Vraiment. On vous a pas oublié, Gaston, hein? Ça, c'est je te le garantis. Puis merci pour les souvenirs.
0: Merci à vous. Bonne journée.
1: Bonne journée. Gaston Gingras, défenseur du Canadien de Montréal, entre autres, évidemment, de cette équipe très célèbre de 85-86. On le rappelle. Tournoi de golf, si jamais vous voulez peut-être aller faire signer des casquettes, des chandails, des choses comme ça, il y aura de la légende au pied carré, là. Hein?
3: Moi, ce que je retiens aussi de ce que Gaston disait, c'est que si on veut gagner la coupe, on n'a pas assez de recrues. Faudrait commencer avec l'année avec 8 recrues incluant le gardien. C'est ça qu'il faut pour gagner la coupe. C'est ça que j'ai compris.
1: Ben, écoute, ça a marché en 86. Alors, je sais pas si ça peut marcher à chaque année, mais ça a marché en 86. On est de retour au tailgate. Richard Labbé, Frank Grenier. Et là, on va parler de baseball avec le touche, Serge Touchette. Salut, Serge!
4: Salut, messieurs!
1: Ça va bien?
4: Oui, ça va bien, vous autres.
1: Ben oui. Alors, Serge, écoute, on peut pas ne pas te parler des maudits Dodgers.
4: Oui.
1: Parce que là, donc, la date limite des transactions est passée dans le baseball majeur. Évidemment, ils ont sorti le chéquier, ou en tout cas, fait un gros virement.
3: Ils ont acquis un joueur qui est pas pire.
1: Ouais, un lanceur, hein, qu'on dit...
3: Je pense qu'il est pas pire.
1: Il est pas pire. Et puis là, ouais. Ben, tout le monde, Serge, dont moi-même, se demande pourquoi on joue des matchs, parce qu'on pourrait, pourquoi on sauve pas du temps puis qu'on donne pas le trophée maintenant aux Dodgers, tu sais, comme ça on sauverait du temps. Pourquoi qu'on fait pas ça, Serge?
4: T'as un point. Moi aussi j'étais un petit peu déçu, comme bien du monde d'ailleurs. Je disais des commentaires des amateurs, et puis les gens sont en maudit, et ils ont raison de l'être, mais tu peux pas en vouloir aux Dodgers, t'en veux surtout au système.
1: Ouais.
4: Ne marche pas, c'est bien clair. Même les joueurs adorent le système, je les comprends, mais quelque part, c'est pas tellement le fun quand tu vois que la meilleure équipe du baseball va toujours chercher le meilleur joueur disponible. Et ça, je trouve ça terrible. Puis, à marquer que c'est pas... Il y a des gens qui écrivent et ils disent « Ah, ils sont en train de tuer l'intérêt du baseball, moi je débarque, je veux rien savoir de ça. » Tu sais, il n'y a jamais rien de garanti. Moi, je me souviens d'une époque, c'est pas la première équipe à agir comme ça. Souvenez-vous des Yankees avec George Steinbrenner dans vers la fin des années 70, 80, 90. Hey, ils ont fait autant de dégâts que les Dodgers. Ils vidaient les tablettes quand ils rentraient quelque part. Hey, ils ont signé, je me souviens, Reggie Jackson, Dave Winfield, Wade Boggs, Strawberry, Ken Seiko, Roger Clemens, c'était pas des navets, ceux-là, là. C'était des superstars. Et ça a marché. Ils ont gagné, c'est la dernière équipe à avoir gagné 3 séries mondiales de suite. Ce que les Dodgers tentent de faire par tous les moyens, même si ça nous déplaît souverainement. Mais bon, c'est une, mais sais-tu quoi, Richard? Je regarde les Dodgers, là. C'est sûr que Skubal, c'est tout un lanceur. Mais il n'y a rien de garanti dans cette équipe-là présentement. Otani, on ne sait pas s'il va lancer encore prochainement. Il est encore blessé. Blake Snell n'a pas recommencé à lancer dans un match régulier. Tyler Glasnow non plus. Will Smith, le receveur, est blessé depuis un bout de temps. Teoscar Hernandez connaît une saison bien ordinaire. Même Mookie Betts, que j'adore, mais un peu moins cette année, connaît une saison extrêmement difficile. Ils ont beaucoup de points d'interrogation qui laissent supposer que peut-être certaines équipes conservent l'espoir de pouvoir les battre en série. Parce que c'est pas la même équipe que l'année passée.
3: Ouais, les bâtons sur un peu moins les bras cette année, on dirait, avec les Dodgers.
4: Écoute, t'as tué les lanceurs qui sont blessés, juste Nell puis Glasgow. On ne sait pas comment ils vont venir. Est-ce qu'ils vont être top shape? J'ai aucune idée. Mais il y a des gros points d'interrogation au sein du personnel de lanceurs et au sein de l'attaque aussi, des joueurs qui produisent pas ou qui sont blessés.
1: Mais Serge, explique pas une chose, parce que bon, on voit bien que les Dodgers, ce qu'ils essayent de faire, ben c'est de pacter un club puis de gagner, puis ça fonctionne. Ouais. Mais en même temps, Serge, regarde, tu sais, est-ce que c'est juste de l'incompétence du côté des Mets de New York qui dépensent des montants de fou à chaque année et qui, à mon souvenir, n'ont pas gagné depuis Gary Carter, je me trompe pas.
4: Ouais, ça fait longtemps. Ouais. T'as raison. c'est effectivement une équipe qui s'en va tout croche depuis des années. Cette année, c'est incroyable. Là, quand ils ont, il y a 2 ans, ils ont signé Soto, Juan Soto, qui était un maudit bon joueur. Puis ça n'a absolument rien donné. Cette année, ils ont signé Fred, ils sont allés chercher le lanceur Freddy Peralta, qui est un bon lanceur, et qu'ils ont déjà échangé. Il n'y a aucune direction dans cette équipe-là. Ils ont l'argent, mais ils n'ont pas les têtes pour la dépenser.
1: Ouais.
4: C'est du n'importe quoi. C'est de l'improvisation depuis de nombre d'années chez les Mets. On va probablement changer de directeur général. Je ne sais pas ce que ça va changer, mais c'est une organisation extrêmement riche qui se tire dans le pied à tous les ans.
1: Et parlant des Mets, Jeffrey Yan, c'est quoi qui s'est passé là, Serge? On a vu les images passer. Explique-nous, parle-nous de Jeffrey Yan un petit peu là.
4: Ah, écoute, il a souligné son premier retrait au bâton. C'est mercredi passé, ça. Il a obtenu son premier retrait au bâton dans les ligues majeures. C'est un jeune lanceur. Écoute, il a célébré ça comme s'il avait inscrit le dernier retrait du 7e match de la Série mondiale.
1: Ouais.
4: Disons que Jeffrey ne fait pas les choses à moitié. Il a sauté, mon vieux, et ensuite, il est allé d'un pas de danse ou deux. Ça ressemblait quasiment à un cha-cha-cha. Et j'ai dit, oh boy, lui, je l'aime. C'est sûr que... Moi, j'aime ça de temps en temps, un joueur qui déborde. Ça nous change un peu de certains joueurs qui sont carrément plates.
1: Oui.
4: Maintenant, c'est sûr qu'il est peut-être allé un petit peu loin. J'ai rien contre ça, moi. Il est allé loin, oui. Surtout qu'à ce temps, les lanceurs vont plus au bâton à cause du frappeur de choix. Donc, ils peuvent s'en permettre de temps en temps. C'est pas pire que certains frappeurs qui regardent la balle filer vers les estrades avant d'amorcer leur course autour des buts, juste pour faire chier le lanceur un peu. Il y en a beaucoup qui font ça. Pourquoi est-ce que les lanceurs, à leur tour, ne pourraient pas célébrer de temps en temps?
3: Ouais. Ouais, c'est souvent avec un bat flip aussi après le regard.
4: Oui, ben, bien, ben oui.
1: Ah, mais il y a un temps où ce gars-là, s'il s'en va au bâton après, Serge, il en reçoit une dans le dos.
4: C'est
1: là.
4: Sûr. C'est sûr. Mais ça m'a l'air fini pas mal ce temps-là. Mais comme je te dis, si les gars viennent pas au bâton.
1: C'est ça.
4: sais, c'est le fun dans ce temps-là. Tu peux en faire des stepettes dans ce temps-là puis des grimaces. si tu vas jamais au bâton, il n'y a pas trop de danger.
3: Mais lui aussi, ça, c'est pas la première fois qu'il fait ça. Il a toujours fait ça dans sa carrière. On l'attendait dans les majeurs. Est-ce qu'il va continuer? Là, il continue. Est-ce que ça va bien passer dans un sport qui est plus conservateur et tout ça? Les fans, oui, mais dans le sport.
4: Ils vont essayer de, à un moment donné, d'égaliser le score. Je sais pas encore comment. Il y en a un qui va trouver une façon. Parce qu'ils ont l'habitude de régler ça, ces petits problèmes-là, de temps en temps. Ça peut prendre un an, ça peut prendre deux ans, mais à un moment donné, il va se passer quelque chose.
3: Et là, vu qu'il va pas au bâton, il faut être plus créatif un peu.
4: Ouais, pas mal.
1: Et Serge, pendant ce temps-là, puis pendant que les Mets dépensent des millions de dollars, faut juste rappeler qu'ils sont à 20 matchs et demi de la tête.
4: Belle saison.
1: Oui, c'est ça.
4: C'est une très belle saison.
1: ça coûte cher pour jouer pour 400, tu sais.
4: Oui, effectivement, t'as un point là. C'est épouvantable, les Mets.
1: C'est un peu les Maple Leafs du baseball majeur, à peu près. Là.
4: En pire. Si c'est possible. Ah, d'accord.
3: Mais là, on parlait justement du système dans la ligue qui est un peu peut-être, on va dire, brisé pour l'instant, là, qui profite aux Dodgers et que les Mets. Pourraient en profiter, mais ne sont pas capables de le faire comme il faut.
4: Non, exactement.
3: Mais j'ai vu aussi beaucoup de critiques à l'endroit des Tigers d'avoir fait l'échange des Dodgers, le retour qui est comme un peu
1: moyen.
4: Oui, exactement, parce que là, ils étaient convaincus qu'ils n'étaient pas pour le signer. Ils ont dit qu'ils n'ont pas essayé ben fort. Les Tigers, ils vont encore tourner en rond. Il y avait une fenêtre d'opportunité. Depuis 2-3 ans, avec Scoball dans la formation. Mais là, ils viennent de former la fenêtre d'aplomb. C'est encore à recommencer. Je trouve ça plate en maudit, honnêtement. Là. C'est une pas pire équipe des Tigers en début de saison, mais ça n'a pas vraiment fonctionné. Même que Scoball a connu des périodes un peu difficiles. Il a été blessé en plus. Ça n'a pas aidé. Mais non, c'est plat.
3: Mais c'est-tu à cause de comment que la Ligue est faite en ce moment, justement, que le retour est un peu décevant comme ça, dans le sens qu'il y a beaucoup d'équipes qui se disent « je pourrais pas le signer anyway après, fait que je donnerais pas la lune pour ». C'est un peu plate, ça aussi, pour le marché des transactions.
4: Ben ouais, mais c'est pour ça que les Dodgers en profitent. Comme disait, il y a un gars des Dodgers qui disait « écoutez, les autres clubs peuvent faire la même chose, mais ils font pas ». Mais il y a quand même une différence entre jouer à Détroit et à Los Angeles.
1: Oui, c'est pas le même climat en partant, on va juste
4: non,
1: dire
4: monsieur,
1: ça de même.
4: ça me fait rire des fois quand j'entends un joueur dire « Oh, ils ont rien qu'à faire comme les Dodgers ». Ben oui, mais qui c'est qui va aller jouer? Je sais pas, moi, à Détroit, puis à Baltimore, puis à Cleveland. Ça me tente-tu de poser l'état à Cleveland?
1: Probablement pas.
4: Bon, ben c'est une chance. Si on t'offre la chance d'aller jouer pour les Dodgers, je pense pas que tu vas hésiter ben longtemps.
1: Oui, et Serge, parlant des Dodgers, on était tous là à penser qu'Otani allait être pas mal seul dans la course au joueur le plus utile. Oui. Mais là, il y a quelqu'un d'autre qui se pointe le bout du nez, là.
4: Oui, le fameux PCA, Pete Crow Armstrong des Cubs de Chicago. Ben, il est en train de le chauffer un peu. Il est en train de faire une course. Moi, mon choix à l'heure actuelle, c'est encore Otani pour être le MVP, le joueur le plus utile à son équipe, parce que bon, il y a quand même 8 victoires comme lanceur, 20aine de circuits. Il n'y a pas de mauvaise année. C'est pas aussi bon que les autres années, mais c'est pas mauvais non plus. Mais Crow Armstrong connaît, les Cubs connaissent une excellente saison et il en est l'une des principales raisons. Écoute, il y a 26 coups de circuit. Il frappe premier, lui, là, au premier rang. 26 circuits, 69 points produits et 25 buts volés. 29, pardon, c'est pas rien. Depuis que son gérant, Craig Council, l'a placé au premier rang de la formation offensive, ben, il s'éclate, c'est pas compliqué. Et là, il est probablement aussi le meilleur voltigeur de centre de la Ligue. Donc, c'est plusieurs points qui militent en sa faveur. Comme je te disais, tu sais, est-ce qu'il peut battre Otani? Oui, mais je gagerais pas trop fort là-dessus. Je l'aime bien, mais le petit Armstrong, il est bien fin. Il frappe des circuits, il en vole aussi. Mais à choisir aujourd'hui, je choisirais encore M. Otani.
3: Et ça, c'est PCA, justement, c'est une nouvelle vedette dans la Ligue. Mais lui aussi, il a une forte personnalité. C'est quelqu'un qui s'exprime, puis que je l'ai vu se teindre les cheveux bleus aussi, tout ça, exact.
4: Puis le monde aime ça, puis il fait parler de lui énormément. Écoute, quand tu commences à chauffer un gars comme Otani, c'est que tu connais une maudite bonne saison.
3: Oui, c'est bon signe.
1: Ouais. Et Serge, ouais. Tu voulais nous jaser un petit peu de Luis Arraez, qui est du côté des Phillies de Philadelphie, qui fait souvent les jeux spectaculaires qu'on va passer, qui saute par-dessus le catcher, puis c'est incroyable. Mais là, il y a quelque chose que tu as vu dans le cas d'Arraez.
4: Ben écoute, moi, je n'en reviens pas. Il y a pas 30 ans, il a déjà changé de club 5 fois, puis il a remporté 3 championnats des frappeurs.
1: Oui.
4: J'ai jamais vu ça. Comment est-ce que un gars déménagé aussi souvent, c'est comme s'il se promenait avec sa casquette, frappe, champion frappeur à louer.
1: Ouais.
4: C'est, j'en ai connu des champions frappeurs, des gars comme Tony Gwynn, ils l'ont jamais changé, les Padres l'ont jamais changé, et beaucoup d'autres qui en ont gagné plus qu'un, puis qui en ont gagné 2 ou 3. T'échanges pas ça comme ça. Lui, ça fait 5 fois qu'il change de club. Il a joué avec Minnesota, les Marlins de la Floride, les Padres de San Diego, les Giants de San Francisco, et là, le voilà avec les Phillies de Philadelphie. Dès qu'une équipe a besoin de renfort en attaque, on téléphone
1: à Louis. Bâton à Louis, c'est bâton à Louis, ça s'appelle.
4: Oh, oui, c'est ça. Mais il est très populaire, et c'est un mot du bon frappeur. Hein.
3: C'est tellement juste un bon frappeur de contact, justement. Il est toujours safe, on dirait.
4: Ah, écoute, il retire en moyenne à peu près au bâton. Sur des prises à peu près 20 fois par année.
1: Wow.
4: Mais il vaut au bâton au-dessus de 500 fois dans la saison.
3: Mais justement, pourquoi il est tout le temps échangé comme ça? C'est-tu l'attitude?
4: C'est très bizarre. Je te dis, ça fait partie des choses bizarres du sport professionnel. Et pour moi, c'en est une dans le baseball depuis nombre d'années. Quand on l'aime bien, ça dure un an ou deux, puis on l'échange ou il devient joueur autonome, peu importe. Mais c'est très, très curieux,
1: ouais.
4: L'histoire de ce gars-là, de son parcours est vraiment inhabituel pour un frappeur de cette trempe-là.
3: Puis il y a un départ canon, c'est une nouvelle équipe aussi, là, il y a une séquence de coups sûrs et tout ça, il est parti en feu. Là.
4: Ben écoute, il va aider les Phillies avec grand besoin de renfort à l'attaque. Ben, ils ont trouvé le remède idéal en Arraez, ça c'est aucun doute là-dessus. Il va les aider énormément.
1: Bon, et puis là, Serge, avant de te quitter, il y a eu, évidemment, on en parlait, la date limite des transactions qui vient de se terminer.
4: Ouais.
1: Et là, ben, j'entends le mot conflit de travail à gauche et à droite. Là, je crois comprendre qu'il y a beaucoup de choses présentement qui ne tournent pas rond dans le monde du baseball majeur. Toi, penses-tu qu'on s'en va droit dans le mur, là, du côté du baseball
4: majeur? J'en ai bien peur. Comme j'ai dit, je pense ça serait le 9e ou 10e conflit de travail du baseball majeur. On commence à être habitué. Je pense qu'ils vont tout faire pour éviter ça, les deux parties. Mais au moment où on se parle, ça regarde pas bien du tout. Puis avec ce qui est arrivé avec Scoball, encore une fois, la meilleure équipe ramasse le meilleur lanceur disponible. Ben, c'est sûr que ça va brasser. Il y a du monde qui sont très mécontents du système actuel, avec raison, parce que ça n'a pas de maudit bon sens. Et tout le monde est dans la même ligue, à part les dangereuses. Fait que c'est sûr que moi je redoute énormément un lock-out.
1: Et ça serait, ouais, c'est ça que j'allais te demander. Donc, ça serait plus un lock-out qui viendrait des propriétaires parce que eux autres, j'imagine, parlent encore d'établir un plafond salarial qui aurait plus d'allure, là.
4: Ben, ils veulent pas l'enlever. Je veux dire, les joueurs refusent carrément d'abandonner le plafond salarial. Peux-tu les blommer quand que tu vois des contrats de 400 millions, puis 500 millions, puis 700 millions? Non, eux autres, ils disent que ça va très bien comme ça.
1: Ben oui, on peut pas les blommer. Tu prends le chèque, puis tu t'en vas à la banque et tu souris jusqu'à la banque.
4: Oui, monsieur.
1: Bon, ben, Serge Touchette, comme d'habitude, c'est un énorme plaisir de jaser de balle avec toi. On te souhaite un excellent week-end et on se reparle très bientôt.
4: Merci, messieurs.
1: Eh bien, voici ce qui complète cette fabuleuse semaine à bord du tailgate. Écoutez, c'est le week-end, on en profite, on s'amuse. Il va y avoir évidemment beaucoup de choses à surveiller, Frank, lors de ce week-end de sport.
3: Oui.
1: Première affaire, c'est sûr, hein, faut en parler. Samedi, 15h sur la montagne ici, Stade Percival Molson. Le gros match, on va se le dire, c'est vraiment le gros match. Une rencontre au sommet.
3: Un choc des titans. Moi, c'est exact. Ça que je dirais ça. Les oui. Elks d'Edmonton, ils viennent nous rendre visite ici à Montréal. J'aurai la chance d'être là.
1: Tu vas être là?
3: Ouais, j'aime ça toujours. Wow. Une fois par année, aller voir les Alouettes et tout ça. On est une petite gang aussi. On va les encourager fort, puis je pense qu'on va gagner. Je pense qu'on a une équipe spéciale entre les mains. Moi, je suis convaincu.
1: Ben, écoute, c'est les deux meilleures équipes du football canadien. Et on va se souhaiter que ce soit, un peu plus tard, la finale, la grande finale, la Coupe Grey. Tu sais, je pense que ça serait le fun. Moi, j'aime ça. J'en parlais cette semaine plutôt, là, les face-à-face classiques, les confrontations vintage. Edmonton-Montréal, c'est un classique. Alors, samedi 15h sur la montagne, à ne pas rater.
3: Et tu te souviens un peu plus tôt cette semaine aussi, j'ai dit que chaque fois que j'y allais, il pleuvait.
1: Oui.
3: Et là, il annonce un peu de pluie. Ah, et je me suis fait narguer par des auditeurs aujourd'hui que je salue. C'était de bonne guerre. Et tout le monde a dit, ah, il annonce de la pluie depuis que tu l'as dit. Ben oui, je le sais, j'amène ça.
1: Bon, OK. Là, on va souhaiter que... Y a-tu moyen que tu y ailles pas finalement? peux-tu vendre tes billets à quelqu'un d'autre?
3: Je pense que j'aurais pas le choix. Là, je l'écouterai à télé. Là. Ça va être ça.
1: Bon, OK. Ça peut changer, hein, ne sait-on jamais. Alors, on va surveiller ça de très près. Et quoi d'autre ce week-end?
3: Ben, parfois, il y a beaucoup de tennis, on le sait. Ça se passe à Montréal puis à Toronto, mais il y a beaucoup, beaucoup de tennis. Et aussi, j'ai cru voir que samedi soir, il y avait un gros gala du UFC. Peut-être pas un des plus gros, mais quand même des combats importants, le fun. J'ai pris les noms en note que je vais sûrement manquer un peu. Mais je connais un petit peu moins ça. Mais il y avait Diego Ferreira contre Billy Quarantillo. Et Mateus Gamrot contre Quillian Salkild. On dirait que j'ai inventé des noms, mais c'est les noms
1: c'est des vrais noms, c'est des vraies personnes.
3: Il y a un gala du UFC en fin de semaine aussi.
1: C'est des vraies personnes. Ben écoute, ça a été, Frank, une autre superbe semaine en ta compagnie, vraiment. Et on en profite hein, pour le dire, pour remercier les gens qui nous écoutent, les gens qui nous écrivent ici là via la messagerie texte. Les gens sont toujours très, très nombreux. Quand on a fait notre discussion 200% cette semaine sur Carey Price, écoute, là, les gens, vous le voulez, je pense qu'on était rendu à 500 messages sur la messagerie texte. Il y a beaucoup d'intérêt pour ce qu'on fait, puis ben pour ça, on vous remercie.
3: On l'apprécie tellement aussi. Là.
1: Vraiment.
3: On le fait pour parler avec vous autres aussi, fait que quand vous donnez du feedback, votre avis, des choses comme ça, c'est sûr qu'on a du fun, là.
1: C'est absolument 100% ça. Alors, ben nous, Frank, on va se quitter. Le temps de célébrer le week-end. On va s'amuser, puis on va se retrouver, évidemment, lundi.
3: On recommence-tu lundi?
1: Ben oui, on commence lundi, puis on fait ça, d'ailleurs, jusqu'à la fin de l'été.
3: Hein? On va faire le mois d'août avec
1: vous. C'est ça qu'on fait ça, les après-midi, lundi ou vendredi, soyez au poste, parce que nous, on va y être. Alors, Frank Grenier, ben c'est un plaisir.
3: Comme toujours, plaisir partagé.
1: Parfait. Alors, mon nom est Richard Labbé. On se quitte là-dessus. Bon week-end, tout le monde. Et on se retrouve lundi, même heure, même poste.
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5: 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Bon vendredi, tout le monde, bienvenue dans une autre belle édition du Club du matin. Merci d'être là, merci d'être à l'écoute, peu importe où vous êtes, peu importe de où vous nous écoutez. De Montréal au 91.9, Québec 100.9, Gatineau 96.5 sur l'application mobile de BPM Sport ou encore sur notre diffusion en direct sur YouTube. Et comme à l'habitude, ben, je suis avec mon acolyte Hugo Reich. Comment ça va, Hugo?
6: Salut, Ali, ça va super bien, toi?
5: Ça va très, très bien, merci. Déjà vendredi, déjà la dernière de la semaine, ça avance tellement vite. Ça s'annonce un très, très beau week-end, alors on a hâte. Ça va être une grosse émission aujourd'hui, bien évidemment. On va être accompagné par nos collaborateurs habituels. Martin Thériault va venir faire un tour. Déjà commencé à mettre la table pour le repêchage de 2027 dans la Ligue nationale de hockey. Pourquoi? Ben, c'est parce que le tournoi Linka-Gretzky a lieu présentement et il y a plusieurs très, très bons espoirs pour cette QV-là qui sont en action, notamment Landon Dubon, qu'on qualifie de défenseur générationnel. Il y a un certain Québécois du nom d'Alexis Joseph qui est là, mais... Il y a plusieurs personnes qui sont critiques à l'endroit d'Alexis Joseph. Est-ce qu'il va préserver son statut de potentiel choix top 10 ou top 5 pour le prochain encamp? On va en parler avec Marty un peu plus tard. Mathieu Bédard aussi s'en vient plus tard à l'émission pour mettre la table pour le biggest game of the year pour les Alouettes de Montréal. Ils reçoivent la visite des Elks d'Edmonton demain. Les Elks ont infligé aux Alouettes leur seule défaite cette saison. Une saison quasi parfaite pour Montréal. La seule raison pourquoi c'est pas une saison parfaite, c'est à cause d'Edmonton. Donc les Montréalais qui vont vouloir prendre leur revanche. Et on va en parler avec Mathieu Bédard, Dan Richard aussi, comme à l'habitude le vendredi. On va parler d'un sujet qui fait beaucoup jaser ces temps-ci, les célébrations dans le baseball majeur. T'as vu ça, Hugo, dans les derniers jours, là, le lanceur des Mets qui...
6: Ah oui, Jeffrey Yan.
5: Exactement, qui fait beaucoup réagir.
6: Ouais.
5: Il y en a qui aiment ça. Il y en a qui n'aiment pas ça, qui trouvent que c'est déplacé, que ça n'a pas sa place dans le sport. On va débattre un petit peu là-dessus avec Dan. On va aussi discuter du dossier du financement du stade pour l'Omnium Banque Nationale. Tennis Canada hier que... on a appris par rapport à la maquette, le projet proposé, le financement espéré, des informations qui sont sorties par rapport à tout ça. Et ça fait place à de nombreux débats parce qu'on recherche beaucoup de financement public. On parle de 400 millions de dollars pour financer le nouveau stade avec le toit rétractable pour Tennis Canada, pour le stade IGA, l'Omnium Banque Nationale, tout ça. Alors, on va en parler avec Dan Richard, Jacob Kenville et Dom Fugère aussi, comme à l'habitude, le vendredi. On va continuer en début d'émission notre jeu qu'on a entamé hier, de matcher des joueurs à des destinations potentielles, des joueurs qui sont présentement agents libres ou qui sont susceptibles de bientôt être échangés. Où est-ce qu'ils pourraient aboutir? Mais on va jouer à Cupidon, Hugo et moi, dans quelques instants. Les Blue Jays, quelle défaite crève-cœur hier. Ils étaient sûrs qu'ils l'avaient, puis à chaque fois que les Cubs pensaient qu'ils avaient réussi à gagner le match en prolongation, les Blue Jays qui ont réussi des jeux héroïques pour tenter de sauver la mise, finalement, ils ont quand même perdu. Il y a un drôle de contrat qui s'est signé hier dans la LNH. Ça a beaucoup fait réagir. Et ça va aussi nous pousser à se poser la question, est-ce que c'est un parallèle intéressant pour Zachary Bolduc ou est-ce qu'au contraire, ça pourrait jouer contre le Canadien dans les négociations? Ça s'en vient plus tard à l'émission. Il y a un sondage sur The Athletic fort intéressant dans lequel on a sondé les partisans de la Ligue nationale de hockey sur leur avis, sur l'avenir de la Ligue. Qu'est-ce qu'ils pensent de différents changements qui ont été faits, qui pourraient être faits? On va réagir par rapport à tout ça. On va bien évidemment aussi parler de NFL. Est-ce que t'as passé une belle journée hier, mon cher Hugo?
7: Oui, mon ami, je suis allé au cinéma hier.
5: Ah oui, qu'est-ce que t'as choisi finalement?
7: On est allé voir Spider-Man. On est allé voir Spider-Man. J'ai eu beaucoup de commentaires par rapport au film. Finalement, moi, j'ai pas tant aimé. J'ai été déçu. Comment moi, je suis un grand fan de Spider-Man plus dans la vie. Et je trouve que pour ceux qui connaissent un peu l'univers de Marvel et qui suivent ça, il y a eu beaucoup de... Il y a eu, en fait, il n'y a pas eu assez de références sur qu'est-ce qui s'est passé dans les autres Spider-Man avant. Donc, la continuité de la suite des événements a été très brève. On essaie de créer une nouvelle narrative, puis c'est correct, c'est comme une nouvelle génération, mais on n'était pas assez à cheval sur qu'est-ce qui s'était passé avant. Donc, j'étais un peu déçu de ça.
5: Parce que l'historien de Spider-Man en toi a pas aimé ça. C'est qui ton Spider-Man préféré?
7: C'est tough pas aller avec celui de Tobey Maguire. Ouais, parce que j'ai grandi avec lui, tu sais.
5: Exactement.
7: C'est ça. En tout cas, donc le revoir dans No Way Home, c'était très cool. Mais chapeau à Tom Holland, qui est un excellent acteur.
5: Un excellent acteur.
7: Ouais.
5: Zendaya aussi qui joue dans ça. Elle joue dans à peu près tous les films qui sortent là.
7: En fait,
5: parce que là, elle est dans l'Odyssée aussi, puis dans Dune 3, qui va sortir, je pense, plus tard cette année, elle est là-dedans aussi. Fait que ça se peut qu'elle soit dans les trois films qui vont récolter le plus d'argent au box-office.
7: On va faire la palette, hein.
5: Oui.
7: Ouais. Ça va être une bonne année pour Zendaya. Tom Holland aussi, qui est dans l'Odyssée.
5: Exactement. Un power couple.
7: C'est vrai.
5: Ouais, comme et il y en a très peu aujourd'hui.
7: Et voilà. Toi, t'as passé une bonne journée hier?
5: Ah oui, bien... journée normale, je dirais.
7: Ouais.
5: Ouais, j'ai fait des petites activités avec ma copine. C'était bien le fun.
7: Non, mais
5: c'est important de faire en sorte que même les journées, les soirées de semaine sont spéciales. T'sais, si tu vis juste pour la fin de semaine,
7: non.
5: La vie est un peu longue.
7: J'adore ta mentalité. C'est vrai, c'est ça pour vrai.
5: Tu vois, Sam, il nous dit Tobey Maguire is the only Spider-Man.
7: Et voilà. On comprend.
5: Hugo est d'accord avec toi.
7: On comprend, ben oui.
5: Moi, c'est hier qu'on en parlait, je pense. Moi, les super-héros...
7: Bah. Ouais, je sais tout, t'es pas tant...
5: Mais tout ce qui est fantastique, tout ce qui est...
7: un peu science-fiction, c'est
5: Game
7: pas ton...
5: Game of Thrones,
7: ouais.
5: Le Seigneur des Anneaux, puis Harry Potter, puis des dragons, puis des magiciens, puis des
7: T'as-tu
5: licornes.
7: T'as-tu vu au moins
5: puis...
7: Harry Potter?
5: Ouais, mais...
7: Ok, mais pas...
5: Ça m'a jamais marqué plus que ça, disons. Fait.
7: Genre, tu connais pas les répliques par cœur comme certains.
5: Hey boy. Non. Puis si tu veux que je l'écoute, faut que tu me forces.
7: Ah ouais, hein? Ouais. Okay. Tu fais un effort.
5: Exactement.
7: Ta copine, est-ce qu'elle aime Harry Potter?
5: Oui, c'est ça l'affaire.
7: C'est ça, je comprends.
5: Genre, elle se tape un... Chaque année, elle va se taper un marathon avec ses amis.
7: Ouais,
5: là, t'sais.
7: Ah, pas de choix. C'est comme une fois par année. C'est souvent proche de Noël aussi, là. C'est tout le temps ça, bref.
5: Ah, exactement.
7: Ouais.
5: OK, bon, assez parlé de films. Ça part pour l'émission du 7 août 2026 dans le Club du Matin. Alors, c'est un exercice qu'on a commencé hier. Ça a fait suite à un texte qui est paru dans la Gazette de Herb Zurkowski dans lequel il parlait du dossier Patrick Laine, parce que vous le savez, il n'a pas encore signé Patrick Laine. Est-ce que c'est normal? Ben, je pense que oui, étant donné son historique de blessure, étant donné le fait que c'est un joueur unidimensionnel, inconstant. C'est le genre de joueur qui va peut-être juste se joindre à une équipe quelques jours avant le camp d'entraînement. Il va se faire donner un essai professionnel. Alors hier, Hugo et moi, on a décidé de mettre nos chapeaux de Cupidon et on a matché des joueurs à d'autres équipes. Par exemple, dans le cas de Patrick Laine, moi j'ai dit que je le verrais avec les Flyers. Hugo a mentionné les Jets. Parlant des Jets, Connor Hellebuyck, est-ce qu'il va être échangé ou non? Moi j'ai dit les Sabres. Hugo a dit les Devils. Bref, on va poursuivre cet exercice-là aujourd'hui. Et je veux qu'on commence en parlant du nom peut-être qui a fait le plus réagir depuis le début de l'été, une bombe comme on voit rarement dans la Ligue nationale de hockey, le capitaine des Red Wings de Détroit, Dylan Larkin. Hugo, où est-ce que tu penses que Dylan Larkin va évoluer au début de la saison prochaine?
7: Je crois qu'on va suivre un peu le phénomène des joueurs de l'équipe américaine olympique qui veulent se retrouver. On parlait beaucoup de Quinn Hughes que ça va bouger. Ben cette année, il est avec le Wild du Minnesota. Et ça m'étonnerait pas que Bill Guérin, encore une fois,
5: soit
7: capable de sortir un lapin de son chapeau et convaincre Dylan Larkin de rejoindre l'organisation du Wild du Minnesota, parce que il n'y a pas rien à perdre. Puis deux, sa fenêtre, c'est cette année.
5: Oui, parce que selon ce qu'on comprend, Quinn Hughes, c'est pas nécessairement du 7-8 ans qui veut avec le Wild. Lui, il veut signer peut-être plus court terme, devenir agent libre en même temps que son frère Jack.
7: Exact.
5: Par contre, si Dylan Larkin s'amène avec le Wild du Minnesota, est-ce que ça encouragerait Quinn Hughes à rester? Ça, c'est sûr que oui. La seule question que je me demande dans le cas du Wild, parce que t'as raison, en plus, l'équipe faisait partie de la liste que Dylan Larkin aurait soumis aux Red Wings, avec aussi les Golden Knights, avec les Panthers, et je pense les Stars aussi étaient l'autre équipe, mais assez mince comme liste, c'est que le Wild n'a plus grand-chose à donner. Ils ont tout donné pour Quinn Hughes. Leur banque d'espoir commence à être assez maigre. Si tu regardes leur choix au repêchage, ils ont leur choix de premier tour. Alors au moins, il y a ça.
7: Ouais.
5: Mais c'est pas ça que les Red Wings veulent. Les Red Wings veulent pas couler. Eux, ils espèrent revenir dans le portrait des séries.
7: Par contre, ils ont un élément intéressant. C'est qu'ils ont des joueurs quand même établis dans la Ligue nationale. Si les Red Wings veulent solidifier leur alignement avec des vétérans, même si ça a été un air d'aller qui a été commune pour eux là, dans les dernières saisons, ben, un, ça va libérer de l'espace sur le plafond pour le Wild du Minnesota si jamais ils veulent conserver les services de Larkin. Et deux, c'est une belle opportunité pour eux de solidifier leur ligne de centre qui est terrifiante en ce moment.
5: Celle du Wild?
7: Ouais.
5: Et boy, ça fait dur, là.
7: Exact.
5: En ce moment, c'est Joel Eriksson-Ek, qui, je dirais, est un bon deuxième centre.
7: Ouais.
5: Pas du tout un premier centre. Ryan Hartman, Danila Yurov et Michael McCarron. Danila Yurov, je pense qu'il ferait assurément partie d'une transaction comme ça. Puis t'as raison, est-ce qu'il y a un vétéran qui se grefferait à ça? Est-ce que le Wild serait ouvert à transiger peut-être un de ses défenseurs vétérans, un Jared Spurgeon ou un Jonas Brolin? Évidemment, ce sont deux gros morceaux, là, deux gars qui sont avec le Wild depuis très très longtemps.
7: Mm-hmm.
5: Spurgeon, il porte même le C, je pense, au Minnesota.
7: Ouais, exactement. Ouais.
5: Fait que tu sais, c'est quand même deux gars importants. Tu vois, Marco D'Amico, il nous disait qu'il serait vraiment surpris de voir Larkin aboutir encore à Détroit, rester avec les Red Wings. C'est peut-être le côté un peu innocent en moi, là. Mais moi, j'ai l'impression que le DG qui va débarquer là, premièrement, les Red Wings vont l'embaucher parce qu'une de ses qualités principales, ça va être qu'il va être capable de convaincre Dylan Larkin de rester à Détroit.
7: Ouais.
5: C'est l'éternel optimiste en moi, l'innocent en moi qui se dit, regarde, oui, ça a mal été, oui, ils sont en chicane, mais j'ai l'impression que beaucoup de la mauvaise relation entre Dylan Larkin et l'organisation, ça part de Steve Yzerman. Il n'a pas été satisfait de son travail. Yzerman n'est plus là, tu rentres quelqu'un de l'extérieur qui va potentiellement être capable de le convaincre. C'est un gars de Détroit, fier de porter l'uniforme des Red Wings, a joué à l'Université du Michigan, programme de développement américain. J'ai l'impression qu'il pourrait être convaincu.
7: Ouais.
5: Ou du moins que les Red Wings vont tellement tenir ferme à pas l'échanger parce que sa liste d'équipes auxquelles il va être échangé est complètement ridicule.
7: Ouais.
5: Qu'il va au moins commencer l'année avec l'équipe où ils vont juste le forcer, garde. Ben, soit tu restes chez toi ou tu viens jouer avec nous parce qu'on t'échangera pas.
7: Ouais, c'est ça, mais c'est un bon point que tu marques avec le fait que justement, vu que ça va être une nouvelle direction, c'est comme un nouveau départ. C'est comme, c'est comme vouloir justement recommencer. Et Dylan Martin, je pense qu'au fond de lui, tu sais, il veut rester à Détroit. T'sais, ce gars-là, comme tu l'as dit, c'est un gars de la place. Il est allé à Michigan aussi, à l'université. Je crois que profondément, quand t'es capitaine d'une organisation, c'est parce que tu penses que cette équipe-là va connaître du succès éventuellement. Tu veux être là quand l'équipe va connaître du succès. Et Dylan Larkin est rendu à un point culminant dans sa carrière où il doit prendre cette décision-là. Mais ça serait vraiment, vraiment tout un exploit de la part des Red Wings.
5: Parce qu'on s'entend, la relation est pas bonne en ce moment. Les points ont été brûlés, les partisans des Red Wings sont pas contents. Est-ce qu'on est à un point de non-retour? C'est ce qu'on verra, mais la personne qui va être embauchée pour ce poste-là de DG peut-être, de président des Red Wings de Détroit, aura beaucoup de travail à faire. Un autre nom, un des seuls joueurs avec compensation présentement, un des seuls agents libres avec compensation qui n'a pas encore signé, c'est Alexander Nikishin, défenseur des Hurricanes de la Caroline. Évidemment, un des morceaux importants de leur conquête de la Coupe Stanley. Nikishin, c'était sa première année complète dans la Ligue nationale de hockey, a très très bien fait. Une trentaine de points pour un gars qui a à peine touché à l'avantage numérique, c'est bon. Il a 24 ans, c'est un gros bonhomme, il est physique, patine très bien. En ce moment, les Hurricanes ont 9,8 millions de dollars sous le plafond. Donc, ils pourraient le signer, il resterait pas nécessairement grand-chose après si tu veux faire une acquisition à la date limite ou peu importe. On a entendu des rumeurs dans les dernières semaines, telle équipe serait intéressée à Nikishin. Toi, Hugo, est-ce que tu penses qu'il va être un membre des Hurricanes pour commencer la saison? Est-ce qu'ils vont être capables de s'entendre avec le défenseur gaucher?
7: Selon moi, ça serait catégorique. Il faut quand même trouver un moyen de conserver Alexander Nikishin dans ta formation, mais juste pour le jeu, puis pour le bien de la cause...
5: Parce qu'on s'amuse.
7: Ben ouais,
5: on
7: s'amuse. Ça. À prendre en considération que Alexander Nikishin peut jouer des deux côtés. Il peut jouer autant à droite qu'à gauche.
5: Ouais.
7: Moi, j'ai mis les Flyers de Philadelphie.
5: Oh.
7: Je trouve que c'est un style de défenseur qui peut vraiment venir compléter le top 4 à droite.
5: Mais Marco nous en parlait hier. Les Flyers sont toujours à la recherche d'un défenseur de premier plan.
7: Exact. Et Nikishin a le potentiel de devenir ce défenseur-là. Et si tu regardes, comme je te dis, le côté droit des Flyers en ce moment, Ristolainen, Drysdale et Yirichek, on s'entend qu'on pourrait peut-être avoir un peu plus de profondeur et même avoir un défenseur qui pourrait s'assurer d'avoir des bonnes minutes de qualité dans le top 4. Et non seulement ça... Mais les Flyers ont 13 millions sous la masse cette année, donc pourraient payer Nikishin à un prix raisonnable selon ses demandes.
5: Mm-hmm. Et ils ont des espoirs, ils ont des choix. À voir comment Eric Tolsky, le DG des Hurricanes, voudrait gérer ça, mais t'as raison que Daniel Brière, il a montré qu'il peut être agressif et qu'il veut être agressif. Ce serait intéressant. Moi, j'ai les Blues de Saint-Louis. Une équipe qui a été mentionnée aussi dans des rumeurs entourant Alexander Nikishin. Une équipe qui a pas eu peur dans les dernières saisons d'oser avec... Des mouvements de ce type-là. Rappelez-vous, il y a deux ans, c'était les offres style aux Oilers pour Dylan Holloway et Philip Broberg. Nikishin n'est pas éligible aux offres style parce qu'il rentre pas dans cette catégorie-là des agents libres. Mais tu sais, quand même, ils ont tenté leur chance sur Mason McTavish pendant la saison morte. D'ailleurs, je sais pas si t'as vu la photo de McTavish circuler sur les réseaux sociaux. Là.
7: Ouais.
5: Hey, on dirait Hulk.
7: Ouais, je sais, ça a aucun sens. Ça a aucun sens.
5: On dirait Hulk, mais en tout cas, j'ai l'impression que les Blues, tu sais, c'est le type de joueur qui fit dans ce qu'il recherche. Quelqu'un qui est à peu près dans la mi-vingtaine, que tu le payes peut-être alors que sa valeur est pas encore à son maximum, en espérant que vraiment il explose dans les prochaines années. C'est une défensive qui est quand même vieillissante, où mis à part Broberg puis Logan Mailloux, t'as pas grand-chose d'autre. Nikishin deviendrait rapidement leur défenseur numéro 1 ou 2.
7: Ouais.
5: Moi, je verrais les Blues de Saint-Louis comme candidat potentiel. Ils ont des alliés à donner en plus. Là.
7: C'est vrai.
5: Des Jake Neighbors, des Justin Carbonneau, des Jimmy Snuggerud. Si les Hurricanes veulent de quoi dans ce type-là, ben les Blues en ont en masse.
7: Ouais, puis c'est un profil intéressant aussi pour les Hurricanes, les joueurs que tu viens d'énumérer.
5: Ouais.
7: C'est des bons joueurs. Effectivement, Alexander Nikishin qui rentre un peu dans ce profil-là des Blues de Saint-Louis aussi. En fait, c'est simple, il faut vraiment une organisation où il peut monter rapidement, gravir rapidement des échelons. Parce que Nikishin va devenir un défenseur numéro 1, je crois, bien dans la Ligue nationale. En tout cas, il a cette confiance-là.
5: Au moins un gars de première paire.
7: Gars de première paire. Et les Blues, c'est vraiment, vraiment des candidats idéaux aussi parce que, justement, eux autres aussi sont dans une situation où on veut se baser sur la jeunesse, mais on veut quand même solidifier ce qu'on a. Et en ce moment, l'équilibre est quand même très bon. On a des jeunes vétérans et on a des recrues dans l'organisation, ce qui fait en sorte que ce groupe-là peut continuer à grandir ensemble pendant longtemps.
5: Ouais, parce que évidemment, il y a eu une tonne de rumeurs sur les Blues dans la dernière année. Là. C'était quasiment étrange à certains moments de comme pourquoi cette équipe-là qui va pas si mal que ça veut échanger tout le monde. Mais ouais. Finalement, Paul Rico est encore là. Robert Thomas est encore là. Jordan Binnington est encore là, je le sais. Jordan Kyrou a été échangé. Justin Falk aussi, mais quand même, tu sais.
7: Ouais.
5: Ils ont conservé plusieurs de leurs bons vétérans.
7: Exact.
5: Fait qu'ils vont quand même rester compétitifs. Les Blues de Saint Louis, ça va être une équipe à surveiller, notamment pour les séries cette année. Je sais que la division centrale est corsée, mais quand même, beaucoup de talent. On y va avec un joueur du Canadien de Montréal, Harbert Jacquet. A toujours pas signé lui non plus.
7: Mm-hmm.
5: Un des rares joueurs qu'il reste encore à signer là, dans toute la Ligue nationale de hockey, des agents libres avec compensation. Il en reste plus tant que ça. On a entendu quand même une couple de trucs ici et là dans les dernières semaines concernant Harbert Jacquet, comme quoi le Canadien recevrait des téléphones des autres DG à travers la Ligue. « Hey, es-tu disponible, Jacquet? » Son nom a été lié quand même aux Flames.

0: Est-ce que t'as l'impression qu'Herbert Jacquay s'est amélioré tant que ça dans les 2-3 dernières années? Est-ce qu'il s'est beaucoup développé en tant que défenseur dans la LNH?
1: Non, ça je suis d'accord avec toi.
0: C'est quand même quelqu'un qui a un certain plafond.
1: T'as raison, c'est vrai. Par contre, son développement va se représenter par sa maturité sur la patinoire. Tu sais, je crois que Herbert Jacquay a pas...
0: Choisir ses moments.
1: Ouais, non seulement choisir ses moments, mais être confortable dans l'espace qu'il a. Parce que c'est vrai, t'as raison. Il est très limité au niveau du talent, au niveau de ce qu'il peut amener plan hockey.
0: Mm-hmm.
1: Mais une fois qu'il est confortable dans ce qu'il peut amener, bien comprendre son rôle, ben là, c'est différent. Parce que là, en ce moment, Herbert Jacquay, ça a été peu d'utilisation en séries éliminatoires. Il a joué à l'attaque cette année. Il n'y avait pas de ligne directrice, tu sais.
0: Là, ça un peu être... bouche-trou. Là.
1: Exact. Une fois, s'ils sont capables de travailler en symbiose autant d'organisation du Canadien que de joueur, ça va être plus facile pour lui et il amène quand même quelque chose d'unique parce que ce gars-là, il est quand même redoutable dans la Ligue nationale.
0: Ouais, 6 pieds 4, 230 exact. Livres, capable de jeter les gants. Ça court pas les rues.
1: Exact.
0: J'ai jamais senti peut-être que le groupe d'entraîneurs du Canadien, la direction, sont tant friands de son style de jeu, de son style de joueur. Moi, je pense qu'il va quand même commencer l'année avec l'équipe. Dans 2 ans, si tu me dis est-ce qu'Herbert Jacquay est encore un membre du Canadien, je parierais contre ça, mais ça, on verra avec le temps.
1: Ouais, ouais c'est sûr.
0: Un autre joueur qui n'a pas encore été échangé, mais son équipe est en reconstruction. C'est inévitable, c'est une question de temps. C'est sûr que son contrat ne l'aide pas parce que c'est un très lourd contrat qui n'est pas facile à transiger. C'est Elias Pettersson avec les Canucks de Vancouver. On parle pas d'un si, mais bien d'un quand Pettersson va être échangé, parce que les Canucks, c'est vraiment la seule équipe qui reconstruit là en ce moment. Peut-être les Flames, mais les Canucks sont les seuls que ça paraît qu'ils tankent, là.
1: Ouais, ouais.
0: Puis c'est compréhensible. Où est-ce qu'il va aboutir, Pettersson? Où est-ce qu'il va essayer de relancer sa carrière?
1: Ben, tu vois, moi, tu viens de parler des Flames. Moi, je pense que les Flames, c'est le candidat idéal pour Elias Pettersson.
0: Ça me surprend quand même, ça.
1: Parce que on a de la place pour prendre tout son salaire si on veut, être capable de bien négocier une transaction avec les Canucks de Vancouver. Mais on s'entend aussi pour dire que les Flames sont justement, comme tu l'as dit, dans cette même situation-là, si tu veux, où on essaie de un peu relancer la ligne directrice de l'équipe. Il y a des jeunes joueurs, mais il n'y a pas des joueurs autant couleur. Il n'y a pas le gars, la superstar. Elias Pettersson pourrait arriver, oui, dans un autre marché canadien. Mais dans un autre marché où il pourrait, où sa valeur pourrait vraiment, vraiment grandir, où il pourrait être très, très, très important pour cette organisation-là, et peut-être retrouver la touche de marqueur et sa confiance qu'il avait en début de carrière avec les Canucks. Parce que présentement, il y a beaucoup de déceptions du côté de Calgary, mais en même temps, ça serait un risque à prendre dans cette organisation-là.
0: Ouais, mais là, Hugo, tu te retrouverais avec le contrat de Pettersson et le contrat du Berdo.
1: C'est sûr. C'est sûr.
0: C'est beaucoup d'argent à des c'est joueurs qui d'argent. Déçoivent, là.
1: Ouais, c'est beaucoup d'argent. Je suis d'accord avec toi, mais comme je te dis, c'est pas comme si les Flames, tu pouvais pas prendre ça. Parce qu'à part Huberdeau, c'est quoi le mauvais contrat? Tu sais, il y a pas de mauvais contrat.
0: Non, parce qu'ils ont échangé pas mal tout le monde, là.
1: Exact. Ça va arriver un ou deux mauvais contrats, mais en même temps, des fois, c'est des risques à prendre pour trouver une bougie d'allumage.
0: Ouais, je sais juste pas à quel point les Flames, c'est une équipe qui veut prendre un risque comme ça à ce stade-ci de leur équipe, de justement, tu sais, si t'as été capable de nettoyer un peu tes livres, mis à part le contrat d'Huberdeau, est-ce que tu veux te rembarquer dans une histoire comme ça à suivre?
1: Ça, c'est sûr.
0: Moi, je suis allé dans la direction des Kings de Los Angeles. Une équipe qui est désespérément à la recherche d'un joueur de centre, parce que Kopitar est parti, puis on l'a pas remplacé. Byfield est visiblement pas prêt encore à prendre cette place-là, puis je pense pas qu'il va l'être non plus, parce que c'est quand même un joueur qui arrive à pas loin de 25 ans, là. What you see is what you get dans le cas de Quentin Byfield. On a pas mal une bonne idée de ce qu'il est. Elias Pettersson a le potentiel d'être un premier centre dans la Ligue nationale de hockey. Tu sais, tu le combines avec un gars comme Artemi Panarin, peut-être qu'il pourrait recommencer à faire des flamèches, parce que le talent, c'est pas ça la question dans le cas de Pettersson. C'est peut-être entre les deux oreilles, peut-être que ça a été plus difficile d'un point de vue personnel dans les dernières années. Comment est-ce qu'il va être capable de se sortir de tout ça? On en parlait il y a quelques jours, mais les Kings sont dans le no man's land. Ils sont pas dans une position où ils peuvent se permettre de couler tant que ça. Ils doivent, ils veulent continuer à faire les séries éliminatoires. Je les verrais prendre une chance sur un gars comme Pettersson. Le problème, c'est qu'ils ont à peu près pas d'argent là, disponible sur la masse salariale. Tu parles d'une équipe qui dépense bizarrement, ça c'en est une. Tu sais, quand t'as des Cody Ceci qui font du 4,5 millions, Brian Dumoulin, 4 millions...
1: Ouais.

0: On attribue beaucoup d'argent à des joueurs qui vieillissent. C'est ça le plus gros problème des Kings.
1: Oui.
0: Mais c'est ça. Moi, la seule crainte que j'ai aussi, c'est ça, c'est que si jamais Pettersson se joint aux Kings, c'est qu'on ne déroge pas de ce moule-là.
1: On T'as reste raison. Dans... Des joueurs de skill.
0: Ouais, exact. Des joueurs de skills qui vont peut-être être capables de jouer ensemble ou peut-être pas. On dirait que c'est vraiment ça, les Kings, c'est de laisser erreur. Tout le temps.
1: Ouais. Moi, ouais, t'as raison. Il y a du monde qui nous suggère Montréal dans le cas de Pettersson. Parce que c'est vrai que, regarde, le Canadien n'a toujours pas trouvé son deuxième centre. Est-ce que pour toi, ce serait un risque intéressant pour le Canadien Elias Pettersson?
0: Ah, c'est difficile à dire. Je pense que le Canadien a déjà essayé de faire un risque avec un gros contrat. Patrick Laine, c'est un ailier, c'est pas un joueur de centre. Je suis d'accord avec toi. Mais c'est encore une situation où il y a beaucoup de pression sur le joueur. Et j'ai le pressentiment que c'est ça qui marche pas du côté d'Elias Pettersson. Quand les projecteurs sont sur lui, c'est difficile. Il y a eu de la brasse camarade à Vancouver. Il y en a encore dans le vestiaire. Ça a fait en sorte que, à cause qu'il avait le gros contrat, c'est d'autres joueurs qui ont quitté l'organisation. Mais ça semble être une distraction. Puis moi, c'est vraiment ça qui me fait peur.
1: Ah, parce qu'à Montréal, il y aurait la pression, là.
0: Ouais.
1: Il serait vu comme... Ben, je veux pas dire le sauveur, mais la pièce finale du casse-tête, le fameux deuxième centre qu'on cherche depuis si longtemps,
0: ouais,
1: qui aiderait l'équipe à vraiment officiellement devenir aspirante aux grands honneurs.
0: Exact.
1: Est-ce qu'il serait capable de le faire? Peut-être, il y a rien qui le garantit. C'est un risque, ce contrat-là, 11,6 millions, même si les Canucks y retiennent 2, 3, 4 millions de dollars, ça reste quand même beaucoup d'argent. C'est un joueur... un peu plus de périphérie, tu sais, c'est pas nécessairement ça que le Canadien recherche. En même temps, le gars, il jouerait avec Ivan Demidov, là.
0: Ben, c'est ça, l'affaire.
1: Je pense pas que la production m'inquiéterait rendu là.
0: Non, c'est ça. Sauf que s'il est capable d'embarquer dans le bateau puis suivre la philosophie de groupe, c'est un atout super intéressant.
1: Exactement. Moi, ça reste un non pour moi parce que le risque est important. Puis rendu là, je préfère être patient. Je préfère regarder ce qu'on va avoir au début de l'année. Puis si jamais d'autres joueurs deviennent disponibles en cours de route, tu peux t'essayer. Mais ça reste un dossier à suivre. En terminant, peut-être rapidement, un gars qu'on était sûr et certain qu'il allait être échangé avant que la saison morte commence. Tout le monde se dit c'est garanti qu'il part de Toronto. Je parle pas de Mathieu Nye, je parle de Morgan Riley. Rapidement, Hugo, où est-ce que tu vois Morgan Riley aboutir?
0: Moi, je vois Morgan Riley aboutir dans une équipe comme le Kraken de Seattle. Je trouve que c'est une équipe qui, encore une fois, a quand même certains trous là, au niveau de la brigade défensive. Morgan Riley est sur la pente descendante, mais peut quand même amener quelque chose d'intéressant. Et ça serait le genre de transaction que ferait le Kraken de Seattle. Tu sais, prendre un gars qui, en milieu, sache fin de carrière... essayer de le relancer ou trouver un environnement sans pression. Je pense que Morgan Riley aussi est dans cette situation-là où il a été très bon pour les Maple Leafs et maintenant qu'il l'est un peu moins, il ressent la pression. Seattle, ça va pas être ça du tout. Ça va être dans une chambre aussi où il y a quand même là, des vétérans, il y a quand même du monde qui ont vécu le marché de Toronto. Je pense à Bobby McMahon notamment. Il pourrait retrouver des anciens coéquipiers. Ça pourrait être intéressant, tout ça. Moi, je pense que Seattle, c'est une bonne suggestion.
1: Moi, j'ai les Canucks de Vancouver. Je suis surpris que Morgan Riley soit encore à Toronto. Ça avait l'air d'être un divorce annoncé, clair et évident. On s'était entendu, on va essayer de trouver une nouvelle équipe. En ce moment, les Leafs sont quand même au-dessus du plafond. Ils sont 2,7 millions au-dessus du plafond salarial. Alors, il y aura peut-être un petit peu de gestion à faire par rapport à ça, mais ça se peut que Riley soit celui qui soit échangé pour être capable de se placer sous la masse salariale. On va prendre une courte pause. Enfin, ça a recommencé dans la NFL hier. On s'attendait à un match endormant comme d'habitude, mais non. On a eu un spectacle incroyable dans le match du Temple de la Renommée. Il y a aussi eu des contrats historiques pour des porteurs de ballon. Clairement, il y a une nouvelle mode qui est en train de s'installer, une tendance qui change dans la NFL, et on en parle dans 2 minutes.
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0: Je pense que t'étais pas le seul qui avait hâte au football, là, lui, pour vrai.
5: Mike Tirico.
0: Mike Tirico aussi.
5: Il se disait, oh non, le match du centre de la renommée, ça va être atroce. Puis finalement, on a eu droit à un match incroyable. Haynes King et Carson Beck se sont livrés un duel épique. Deux corps arrière qui slignaient la balle d'un côté puis de l'autre, finalement.
0: Pourquoi pas?
5: Finalement, c'est Haynes King qui a décidé de faire ça par lui-même, qui a donné la victoire aux Panthers sur le dernier jeu du match. Au match du Tom de la renommée, donc c'est le premier match pré-saison dans la NFL. Habituellement, ça donne droit à quelque chose de super plate. Puis le premier quart, c'était un peu nul, là. C'était 0-0, où il se passait pas grand-chose. Mais à partir du deuxième, ça s'est mis en marche, ils ont commencé à marquer. Puis voilà, ça fait le tour de ce match-là. Puis je vous le dis tout de suite, on parlera pas tant des matchs pré-saison, parce que il se passe pas grand-chose normalement.
0: Ouais,
5: il va y avoir des petites histoires ici et là, là. Mais ça s'en vient un
0: comme
5: peu plus tard.
0: Ouais.
5: Je vais parler rapidement des joueurs qui ont fait leur entrée au Temple de la renommée, ou qui, ben, officiellement, ils vont la faire cette fin de semaine, mais hier, c'était le match pour souligner leur carrière. Drew Brees, un des meilleurs carrières de l'histoire de la Ligue, une figure tellement importante pour la ville de Nouvelle-Orléans, ce qu'il a été capable d'accomplir là, après l'ouragan Katrina, d'amener un Super Bowl. Tu sais, avant Drew Brees et Sean Payton, l'entraîneur-chef, les Saints étaient surnommés les Aints. Puis, à cause d'eux, à cause de leur succès, ils sont devenus une des franchises très respectables dans la NFL. Tu sais, c'est un leader exceptionnel. Pas nécessairement le gars le plus talentueux, pas le plus gros carrière, le gars avec le meilleur bras, mais une tonne de records, une tonne de statistiques incroyables. Tu sais, Drew Brees a été un des corps marquants d'une génération.
0: Ouais, pis ça a été un des visages de la NFL pendant longtemps. Ça a marqué les cœurs de plusieurs partisans des Saints, notamment Jacob Lacharité, ici, à BPM Sport. Mais c'est vrai, tu sais, je pense que si tu parles, mettons, du top 5 ou top 6 meilleurs carrières de l'histoire de la NFL, Drew Brees doit faire partie de ça. T'as pas le choix, là.
5: Ah ouais. Puis ça a été dans une génération dorée de corps, là.
0: Exact, avec exact.
5: C'était Brady, Manning, mais c'était aussi Breeze, puis Roethlisberger, puis Aaron Rodgers, puis c'était ça les années 2000-2010.
0: Ouais, même tu peux rentrer les Brett Favre là-dedans, si
5: exactement,
0: tu veux.
5: Ouais, exact. Ça a été vraiment une belle époque, puis lui, il symbolise ça. Larry Fitzgerald aussi a été intronisé au Temple de la renommée. Ce qui est comique avec Larry Fitzgerald, c'est que lui, ça a toujours été un gars super réservé, OK? Mais pas se donner des entrevues, quoi que ce soit. Puis c'est quand même surprenant parce qu'en plus, son père, c'est un journaliste de longue date. Il est décédé malheureusement cette année, mais c'était un journaliste sportif dans l'état du Minnesota. Puis Larry Fitzgerald a jamais officiellement annoncé sa retraite. Il a jamais prononcé le mot retraite. Tu sais, clairement, il s'est entendu que les Cardinals étaient quand même regardés. C'est la fin pour moi. Mais publiquement, il a jamais fait un post sur Instagram ou une lettre dans le journal à Phoenix.
0: Un peu à la Carey Price.
5: Ça. Ouais, c'est ça, exactement. Exactement. Il s'est retiré puis il était comme c'est fini pour moi. Mais tu sais, lui, c'est un symbole de constance. C'est vraiment une très, très belle carrière avec les Cardinals. Luke Kuechly aussi a été introduit hier. Luke Kuechly a eu une carrière malheureusement écourtée par les blessures, mais un des secondeurs intérieurs les plus dominants de sa génération a été fantastique avec les Panthers de la Caroline. C'était leur meilleur joueur défensif l'année où ils sont allés au Super Bowl puis ont perdu contre les Broncos. Adam Vinatieri a été intronisé aussi, ou va être intronisé. C'est un botteur, Adam Vinatieri. C'est ça qui est quand même comique, parce que c'est rare qu'on voit des joueurs des unités spéciales, mais un gars qui a été dominant, a gagné des Super Bowls avec les Patriots, avec les Colts. On se rappelle tous du fameux placement là, dans le match du Tuck Rule face aux Raiders. Mm-hmm. Dans la neige, il a réussi. Adam Vinatieri, qui a joué tard. Il a joué jusqu'à 47 ans. Un des derniers grands botteurs potentiellement dans la NFL. Et finalement, Roger Craig aussi a été intronisé. Lui, c'était un gars un peu plus vieux. Un joueur important de la dynastie des 49ers dans les années 80. OK, il y a deux contrats qui ont été signés hier. Deux contrats qui sont historiques, parce que c'est vraiment une page qui se tourne. D'abord, je veux parler du premier qui a été signé. Jonathan Taylor a prolongé avec les Colts d'Indianapolis 2 ans. 47 millions de dollars, dont 39 millions sont garantis. C'est le troisième plus gros contrat pour un porteur de ballon. Et c'est un rare troisième contrat aussi pour un porteur de ballon. T'sais, il avait signé son gros contrat après son contrat recrue. Il en signe un autre. C'est totalement mérité, parce que sans Jonathan Taylor, les Colts ont rien en attaque. T'sais, je sais que Daniel Jones a fait rêver certaines personnes l'an passé. C'est parce qu'il y avait un gars élite qui courait,
0: c'est ça,
5: qui était une menace. Écoute, premier dans les courses l'an passé dans la NFL avec 323, premier pour les touchés, 18 touchés au sol, premier pour les premiers essais, 84, 1585 verges au sol. Il est incroyable, Jonathan Taylor. Si les Colts vont espérer faire les éliminatoires, c'est à cause de lui. Et plus tard dans la journée, parce qu'il, tu sais, Bijan avait signé il y a quelques jours, Jonathan Taylor. Et là, le dernier qu'on attendait, c'était Jahmyr Gibbs. Et là, il l'a fait hier, 3 ans, 75,75 75 millions de dollars. Ça, c'est 750 000 de plus que Bijan. Mm. Et 51,5 millions garantis. Ça, c'est 500 000 de plus de garantie que Bijan.
0: Quand même.
5: Hein. Il attendait que Bijan signe, puis il a dit, OK, lui, il a eu ça. Moi, je veux juste un petit peu plus. Donnez-moi-le.
0: Exactement. Puis, mais tu l'avais collé hier, puis chapeau à toi. On dirait qu'une fois que Bijan a signé, ça a découlé très rapidement. Puis c'est les gars qui vont être tellement importants, puis qui sont tellement importants pour leur organisation. J'ai hâte de voir, c'est aussi une nouvelle tendance en fait, c'est que là on a ouvert un nouveau marché là, pour les porteurs de ballon là. C'est intéressant
5: ce que tu dis, Hugo, parce que pendant une certaine période dans les dernières années dans la NFL, on valorisait plus cette position là. On se disait, ok, tu le repêches, mais après ça tu le signes pas parce qu'il y a trop un gros risque de blessure.
0: C'est ça.
5: Parce que tu peux en trouver d'autres, des bons porteurs de ballon. Mais depuis, je dirais, 2-3 ans, on dirait que la tendance est en train de changer. Tu sais, t'as eu Saquon Barkley qui a aidé les Eagles à gagner un Super Bowl.
0: Ouais.
5: T'as des gars comme Derrick Henry qui continuent d'être dominants même s'ils sont dans la trentaine. Puis justement, on est en train de réaliser que des Bijan Robinson puis des Jahmyr Gibbs, ils sont tellement dominants que c'est pas vrai que tu vas être capable de le remplacer par un autre kid que tu repêches au repêchage en troisième ronde, là.
0: Non, c'est ça. Mais l'évolution de la position est importante aussi, dans le sens que tu vas voir ces gars-là, peut-être moins dans le cas de Taylor, peut-être plus dans le cas de Bijan Robinson, que si jamais tu dois dépanner par la passe, t'as des joueurs avec bonnes mains aussi.
5: T'as amplement raison. Ce sont des gars qui peuvent s'illustrer aussi par la voie des airs. Fait que ça, c'est une corde de plus à leur arc pour se faire valoir.
0: Ouais.
5: Et ça, c'est nouveau aussi, là. Ça fait changement de quand c'était juste, ok, tu donnes le ballon à ton gros porteur de ballon, puis il court dans le milieu,
0: il ramasse
5: tout le monde sur son passage.
0: Exact.
5: C'est plus ça. Fait que la mode est en train de changer, puis c'est mérité. Écoute, quand j'ai vu ça, j'en croyais pas mes yeux. Jahmyr Gibbs a 49 touchés en carrière en 3 saisons.
0: Mm-hmm.
5: Ça, c'est un record pour les Lions après 3 saisons. C'est plus que Barry Sanders.
0: Mais quand même.
5: Barry Sanders, qui selon certains est le meilleur running back de l'histoire de la NFL.
0: Ouais.
5: Et je vous le rappelle que Jahmyr Gibbs, il partageait ses touches avec David Montgomery dans les dernières saisons.
0: C'est ça, là.
5: C'était le numéro 1, mais numéro. Tu sais, c'était 1A, 1B. On avait deux gars, fait qu'il y avait même pas. Tu sais, c'était pas tout le temps lui qu'on choisissait dans ce type de situation-là. Ça te montre à quel point c'est un gars qui est talentueux. Puis autant lui que Bijan Robinson, ils vont être à surveiller pour le joueur offensif de l'année.
0: Ça va être bon.
5: Peut-être pas MVP, parce que on dirait que le trophée MVP maintenant est à peu près juste donné à des corps arrière. Là.
0: Ouais, c'est difficile, ben oui, c'est difficile. À moins que tu te démarques vraiment, là.
5: Ouais, écoute, faudrait que je retourne, là, mais le dernier gars qui est pas un corps arrière qui a gagné le MVP, c'est Adrian Peterson en 2012.
0: Ouais, ça fait longtemps.
5: Puis il avait couru pour 2000 verges cette année-là. 2097 verges, il s'était approché du record.
0: Ça, c'est fou.
5: De LaDainian Tomlinson, si je me trompe pas. Le record pour le plus de verges en une saison. Fait que, oui, à une certaine époque, c'était eux qui gagnaient les MVP, mais là, c'est plus nécessairement ça.
0: Exact.
5: Alors, ça fait le tour. On y va maintenant du Sport Flash avec Hugo Reich. Sport
0: Flash. Le parcours de Leila Annie Fernandez se poursuit aujourd'hui à l'Omnium Banque Nationale. Elle affronte la 5e tête de série, Mira Andreeva. Elle a une fiche de 1 victoire et 2 défaites face à Andreeva en carrière. Le match va être à 19h10 environ. Elle a été éliminée, par contre, avec sa sœur Leila Annie en double. Malheureusement, mais une chance que son tournoi se poursuit en simple. On lui souhaite la meilleure des chances. Chez les hommes, Francis Tiafoe a abandonné face à Arthur Rinderknecht et Alex de Minaur s'est incliné en 3 manches face au Britannique Callum Norrie. Et là, on a quelques nouvelles, Oli, de Kawhi Leonard et les Clippers.
5: Hey boy!
0: D'autres compagnies qui seraient sorties là, parmi les ententes de commandite approuvées par l'équipe. Selon l'ancien journaliste d'ESPN, Pablo Torre, une entente de commandite entre Intuit Dome et Leonard valant des millions aurait été approuvée justement par l'ancien propriétaire des Clippers pour détourner le cap salarial, mais ça serait pas la seule compagnie maintenant. Il y a des compagnies comme Daktronis et Aspirations qui ont sorti. Fait que là, on est rendu à 3 ou 4 compagnies.
5: Ah non, c'est de plus en plus clair qu'il y avait une manigance là, pour contourner le plafond salarial entre Kawhi Leonard et les Clippers.
0: Exact, il avait envoyé sous Rush et c'est des ententes qui allaient jusqu'à environ 28 millions de dollars. Donc,
5: ce qui est évidemment complètement illégal parce que contourner le plafond salarial, c'est la pire chose que tu peux faire dans le sport professionnel.
0: Exact.
5: C'est pire même, je dirais, que quasiment prendre des stéroïdes ou peu importe parce que si tu respectes pas le plafond, il n'y a plus de règles.
0: Non, c'est ça. Je suis c'est 100% ça. Ce qui m'étonne aussi le plus là-dedans, c'est que là, on est rendu à 4 compagnies. Je vais en avoir 5, je vais en avoir 6.
5: Fait que la NBA qui mène encore son enquête, exact. Mais il devrait y avoir des conséquences très très bientôt. On verra comment ça pourrait avoir un impact sur les Raptors qui ont fait l'acquisition de Leonard. Est-ce que Leonard va être suspendu? J'ose espérer que oui. Est-ce que les Clippers vont recevoir une grosse punition si c'est bel et bien vrai? J'espère que oui, parce que ça a aucun bon sens. Hey, avant qu'on aille à la pause, je veux saluer un de nos auditeurs. Benoît Vivier, il nous dit, alors je sais pas les boys, je vous écoute live d'une plage de Monopoly présentement.
0: Il est
5: midi 25 ici. Il nous envoie une photo. Ça a l'air magnifique. Je suis allé voir Monopoly. C'est en Italie, dans la région des Pouilles. Fait que salutations à toi, Benoît.
0: Ah oui, c'est vrai.
5: Un très, très beau voyage. Merci d'être à l'écoute. Puis n'hésitez pas à nous écrire, là, si vous nous écoutez de ailleurs à travers le monde. Écrivez-nous un petit message. Puis ça va nous faire plaisir de vous saluer en ondes. On va prendre une pause. Et au retour, séries éliminatoires des moments marquants du Canadien depuis 2000. On a parlé de 4 moments cette semaine. Vous allez voter après la pause pour déterminer lequel va être le finaliste de la semaine.
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5: Les séries éliminatoires des moments marquants du Canadien depuis 2000. Tous les jours cet été à 7h-ci, on revient sur un moment qui a marqué l'histoire du Canadien dans les 26 dernières années. Parce que, bon, il n'y a pas eu de Coupe Stanley, mais il y a eu des beaux moments. Il y en a eu qui étaient un petit peu moins beaux, mais ça vaut la peine de se rafraîchir la mémoire et de revenir à travers tout ça. Donc, du lundi au jeudi, on présente un moment. Et le vendredi, on vous demande de voter pour que vous décidiez ce sera quoi le finaliste de la semaine. Parce qu'à la fin de l'été, on va faire une espèce de finale pour déterminer ça va être quoi le plus grand moment, le moment marquant du Canadien depuis l'année 2000. Alors, nos 4 moments cette semaine ont été la célébration du centenaire du Canadien de Montréal. Évidemment, ça a été clos avec la victoire pendant le match du centenaire face aux Bruins, mais à travers tout ça, t'avais eu le match des étoiles, le repêchage, une tonne d'événements et de moments qui avaient vraiment souligné les 100 ans du Canadien de Montréal. On a un moment un peu plus triste aussi. Chris Kreider, Carey Price. Chris Kreider qui fonce patin premier, blesse Carey Price au genou. Finale de l'Est terminée pour Price. Les espoirs du Canadien de potentiellement remporter la Coupe Stanley s'écroulent. Et on a senti que cette blessure-là, ou du moins les blessures au genou de Price, l'ont suivi par la suite toute sa carrière. Oui, il y a eu des bons moments par la suite, mais ça a complètement déraillé la carrière de Carey Price, ces blessures-là. On a aussi parlé de la sélection de Slafkovský au premier rang du repêchage de 2022. À la fin de la pire saison de l'histoire du Canadien, un repêchage à Montréal, tout le monde s'attend à ce que l'équipe sélectionne Shane Wright au tout premier rang, mais non. Le Canadien prend la planète hockey de court et sélectionne le gros ailier Juraj Slafkovský. Une sélection qui, il faut le dire, vieillit très très bien. Et finalement, mais il y a eu cette remontée de 0-5 face aux Rangers de New York en 2008. La plus grande remontée de l'histoire du Canadien de Montréal. Ils l'ont fait. Gagné 6-5 en tir de barrage. Donc, parmi ces 4 moments-là, Hugo, lequel est le plus marquant selon toi?
0: C'est intéressant tout ça. Écoute, moi, j'aurais pas le choix, je pense, de dire l'incident Chris Kreider, Carey Price. Parce que dans l'époque où on suit le Canadien, Carey Price, c'était tout. Hein. C'était tout le monde, c'était toute l'organisation, c'était le visage de l'équipe. Et je me souviens de cette tragédie-là. On dirait que partie des Québécois est comme morte par après parce que
5: Carey Price. La flamme s'était éteinte un peu.
0: Ouais, parce que Carey Price, oui, a connu des saisons exceptionnelles par la suite, mais ça a toujours été une question de blessure. Ça a toujours été quelque chose qui l'a suivi tout au long de sa carrière.
5: Mm.
0: Et ça, c'est dommage parce que il aurait peut-être gagné une Coupe cette année, honnêtement. En 2014, c'était peut-être l'occasion du Canadien.
5: Ouais, il était au sommet de son art. Avait le vent dans les voiles, exact, après avoir battu coup sur coup le Lightning et les Bruins de Boston. Moi, je vais y aller avec la remontée face aux Rangers parce que c'est une remontée qui est historique. C'est la plus grande remontée de l'histoire d'une équipe qui a quoi, 117 ans d'histoire maintenant. Il y a seulement eu 6-7 autres remontées de 0-5 dans l'histoire de la Ligue nationale de hockey. Tu sais, c'est les gens qui avaient assisté à ce match-là, ils nous ont écrit, puis ils s'en rappellent encore. Ils disaient, c'est comme si on avait gagné la Coupe cette année. Fait que moi, j'y vais avec ça. Mais vous pouvez nous écrire 514-790-0919. On a aussi un sondage sur YouTube. Vous pouvez voter et vous allez pouvoir déterminer ça va être quoi le finaliste de la semaine. Puis à la fin de l'été, on va déterminer avec tous les finalistes ça aurait été quoi le moment le plus marquant.
0: Je sais pas si t'as regardé en ce moment c'est quoi les résultats, mais ça indique vraiment la remontée.
5: Ouais, à 56%, ouais. On verra si d'ailleurs il y a une autre remontée d'ici là. L'incident Crider Price est deuxième à 28%. La sélection de Juraj Slafkovský est troisième à 11%. Et le match centenaire du Canadien de Montréal est au quatrième rang à 6%. Tu vois sur la messagerie texte, Marty Bouffard nous parle de l'incident Carey Price et Chris Kreider. Donc on va continuer à comptabiliser vos votes d'ici la fin de l'émission et on va donner les résultats un peu plus tard. Mais d'ici là, on va prendre une pause et au retour... C'est le dugout. Défaite crève-cœur des Blue Jays de Toronto. Il n'y a pas d'autre façon de le dire et ça vient à un moment quand même décevant parce que l'équipe s'accroche encore à l'espoir de peut-être faire les séries dans le baseball majeur. Elle avait toutes les chances au monde de gagner hier. Ils ont tout fait pour vaincre les Cubs de Chicago. Ils n'ont pas été capables et on en parle dans deux minutes.
2: 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Dans le dugout.
6: There goes PCA, throw down to third, and it gets away! Here it comes! PCA is in! And the Cubs win it!
5: Une défaite crève-cœur pour les Blue Jays de Toronto hier parce que ils ont eu toutes les chances au monde de gagner. D'abord, Dylan Cease qui était impeccable au monticule a rien donné en 7 manches. En fait, les Blue Jays menaient 2-0.
0: Ouais.
5: Jusqu'aux 2 tiers de la 9e manche.
0: C'est fou
5: fait
0: là.
5: Que t'étais à un retrait de gagner sauf que là les Cubs ont créé l'égalité. En prolongation, deux jeux défensifs incroyables pour sauver la mise pour Toronto. Les Cubs étaient sûrs qu'ils ont gagné, mais finalement, c'est une erreur des Blue Jays qui leur a coûté le match.
0: Écoute, c'est ça qui arrive des fois. Puis c'est ça la beauté un peu du baseball, c'est que tu peux avoir tellement un match parfait qu'au final, la pression remonte et c'est toi qui causes ta défaite.
5: Ouais.
0: Brandon Valenzuela, c'est un des meilleurs receveurs défensifs de la Ligue. C'est le receveur qui sort la balle le plus rapidement de son gant pour des voleurs au deuxième but. Et... malheureusement, a fait un mauvais relais. C'est pas la première fois que ça lui arrive cette saison. Mais là, c'est arrivé à un maudit mauvais moment avec un coureur très très vite en Pete Crow Armstrong. Ce qui a coûté le match aux Blue Jays. Mais néanmoins, là, Ali, tu regardes l'ensemble de la partie. Les Blue Jays ont été très très très dominants. Ils ont limité les Cubs à seulement 5 coups sûrs dans toute la partie. Eux en ont fait 11. Et, ben, par la suite, les lanceurs, ben là, Dylan Cease, on n'a rien à dire. Ça a
5: il a même
0: incroyable.
5: Retiré deux fois PCA sur des prises.
0: Exact. Braden Fisher qui a fait la job avant l'entrée de Louis Varland. Et là, Louis Varland, je me mets à la place de John Schneider, je suis en confiance. Louis Varland a fait 24 sauvetages sur les 24 occasions de sauvetage qu'il a eu cette année. Tu le sais, ce gars-là va être solide. Et finalement, il échappe un lancé à deux retraits à Alex Bregman. Alex Bregman, qui est un des joueurs les plus clutch dans le baseball majeur. C'est exactement ça qui s'est passé. Et là, Louis Varland, ben, ça a été son premier bousillage de l'année, si vous voulez. Mais c'est pas de coutume pour ce gars-là. Même si ces temps-ci, on semble avoir un peu moins de mouvement dans ses lancers. Je sais pas s'il est incommodé par une blessure, mais ses balles bougent pas de la même manière.
5: Ouais.
0: Aussi à noter, c'était la première partie de Josh Smith. Josh Smith qui est un joueur d'utilité qu'on est allé chercher des Rangers du Texas. Ça va être intéressant de voir comment il va être capable de justement s'acclimatiser au système de jeu des Blue Jays. C'était lui au troisième but lorsque Valenzuela a fait le relais. Peut-être que c'est une question de timing. Il était pas prêt, il avait pas capté un signal de Valenzuela entre les lancers pour dire « je m'en vais là » ou « je m'en viens te rejoindre ». Peut-être qu'il était juste pas habitué à la rapidité aussi des relais de Valenzuela. C'est une question de communication, puis ça va aller de mieux en mieux plus l'année va avancer, mais effectivement, depuis deux séries, on dirait qu'on voit un peu la vieille équipe des Blue Jays, une équipe qui est dominante, qui a beaucoup plus de confiance, mais que là, c'est des résultats, on n'est pas capable de concrétiser. Parce que malgré tout, on a bien joué, mais il y avait encore un manque d'opportunisme.
5: Ben, je pense qu'ils ont terminé 1 en 19 avec des coureurs en position de marquer.
0: C'est exactement là que je m'en allais.
5: C'est pas bon, ça. C'est dur de gagner des matchs de baseball serrés dans ces circonstances-là.
0: Exactement. T'sais, c'est important d'être capable de capitaliser, faire rentrer des gars sur les buts. Ils ont des frappeurs aussi de circonstances. Ils ont été chanceux aussi. Et dans ce temps-là, quand c'est comme un beau mélange de tout ça, t'as pas le choix d'aller de l'avant, t'as pas le choix d'être capable d'aller chercher des résultats. Parce que c'est ça qu'ils ont fait en début de partie, quand David Peterson a oublié la règle des deux, des trois pick-offs. En fait, ça c'est incroyable. Pour ceux qui ne savaient pas, depuis quelques années, le baseball majeur, pour augmenter la vitesse du jeu, a limité les lanceurs à deux pick-offs au premier but. S'ils décident d'en faire un troisième but, ils sont pas capables de retirer le coureur. C'est considéré comme une feinte régulière, donc tu donnes un but automatique à l'autre équipe. C'est exactement ça que David Peterson a fait. D'ailleurs, on a vu Craig Council, le gérant des Cubs, rien comprendre.
5: Non, mais parce que tu le fais deux fois, ok, c'est correct. La troisième, là, faut que tu sois sûr de ton coup, puis ça a coûté des points à son équipe. Puis justement,
0: ça a été le premier point des
5: exactement.
0: Blue Jays.
5: Exactement. Alors, les Blue Jays qui ont été dans le coup, vraiment, ils menaient jusqu'à
0: la toute fin,
5: là, il était à un retrait de gagner le match. En prolongation, faut parler des deux jeux incroyables qui ont été faits, parce qu'à deux reprises, les Cubs étaient sûrs et certains de gagner, mais Ernie Clement et Miles Straw, on va commencer avec Ernie Clement, ont réalisé des jeux incroyables pour garder Toronto dans le match.
0: Ouais, Ernie Clement, ça, c'est fou raide, là. C'est un line drive de Dansby Swanson, ouais. Une flèche dans le centre de l'avant-champ que Ernie Clement, là, présentement, est en train de démontrer l'espace qu'il est capable de gagner en tant que deuxième but. Écoute, il a sauté tellement haut pour aller chercher cette flèche-là. Il y avait deux gars sur les buts à deux retraits pour les Cubs et on a réussi à aller terminer la manche. Donc ça, assez impressionnant. Encore une fois, on voit l'étendue du talent d'Ernie Clement. Et l'autre, ben, ça a été le jeu directement avant le mauvais relais de Brandon Valenzuela. Ben, c'est Miles Straw qui, du champ centre, a été capable de faire un relais impeccable jusqu'au marbre pour être capable de limiter les dégâts. Mais encore une fois, là, on n'a pas été chanceux par la suite. Mais ça prouve que défensivement, on a resserré la vis du côté des Blue Jays. Il y a quelque chose qui a changé dans cette équipe-là. Ali, tu le sens. Moi, en tout cas, je le sens. Je pense que c'était important qu'on se débarrasse de certains aspects du vestiaire pour aller encore plus loin. Et je pense que Kevin Gausman en faisait partie. Juste avant la partie, les Cubs ont confirmé que c'est Gausman qui a volontairement refusé d'avoir son premier départ avec l'organisation face aux Blue Jays. Et ça, c'est intéressant.
5: Ça, c'est intéressant. Là, les Blue Jays, malheureusement, avec la défaite, se retrouvent 3 matchs et demi. À 3 matchs et demi de la dernière place qui donne accès aux séries éliminatoires, la dernière équipe repêchée. Donc, les Cubs qui ont accompli une remontée exceptionnelle hier, les Red Sox aussi. Écoute, on dirait que c'est un film qui est en train de s'écrire du côté de Boston.
0: Ah ouais.
5: Ils viennent d'en coller une 8e de suite. Hier, ils affrontaient les White Sox de Chicago dans un match complètement fou. Ouais. Il y a 10 points qui ont été inscrits à partir de la 9e manche et c'est finalement Boston qui l'a emporté par la marque de 13 à 12.
0: Et là, écoute, je pense que du côté des Red Sox, on est en train de mettre l'étiquette à Cameron Durbin de héros de fin de partie, parce que là, ça fait deux fois dans le dernier mois où Cameron Durbin a été incroyable pour les Red Sox en fin de partie. Et mais là, c'est lui qui a donné la victoire en frappant la balle en direction du champ centre. Mais effectivement, moi, ce que cet affrontement-là a souligné pour moi, c'est le fait que faut vraiment, vraiment pas prendre les White Sox à la légère. Je pense que cette équipe-là, c'est une équipe jeune, mais une équipe qui a beaucoup, beaucoup de fougue et que les vétérans, ben, ils sont capables de se lever au bon moment. Randall Grichuk, 1-2 hier. Andrew Benintendi, qui est arrivé du banc, a frappé, a réussi à avoir un coup sûr. C'est important, ces gars-là, dans une organisation qui a complètement changé son identité. Mais encore une fois, tu peux amener n'importe quoi aux Red Sox de Boston en ce moment.
5: C'est fou.
0: Et ils vont gagner. Ça n'a aucun sens. C'est incroyable ce que cette équipe l'a fait. Et il y a des gars là-dedans qui sortent de nulle part, qui commencent, qui font des dommages. Hier,
5: ils sont même pas à 100%. C'est ça qui est incroyable.
0: Exact. Hier, le joueur d'arrêt-court, Andrew Monasterio, qui est 2-6 avec des points produits. Ce gars-là, il arrive là dans les majeurs et il a un impact tout de suite. Tu sais, on parle d'effet de groupe, de confrérie, de famille, mais les Red Sox, c'est ça.
5: Ouais.
0: En plus, ils ont la chance d'avoir une bonne rotation, donc on en profite au maximum et ils sont très menaçant, Boston. Très, très, très menaçant.
5: Ils vont être définitivement une équipe à suivre pour les séries éliminatoires parce que t'entres avec ce momentum-là, puis watch out, là. Ils seront pas faciles à arrêter, ça c'est sûr et certain. T'sais, il y a quelques semaines, c'était quoi, 13 ou 14 victoires de suite. Là, ils sont à 8 présentement. Les blessés éventuellement vont revenir. Adley Rutschman, dont ils ont fait l'acquisition à la date limite des échanges.
0: Ça va faire du bien.
5: Un gars comme Roman Anthony pourrait peut-être revenir d'ici la fin de la saison. On verra ce qui se passe avec Garrett Crochet. En tout cas, si jamais ces gars-là peuvent revenir à temps pour les séries, les Red Sox vont être une équipe hyper dangereuse. Une équipe que les fans, là, vous les entendiez sur nos ondes, Anthony Marcotte notamment, était, ouais. il en pouvait pas à quel point c'était une saison désolante, une saison atroce. Puis
0: ils comprennent plus rien.
5: C'est magique ce qui se passe depuis un peu plus qu'un mois.
0: Exactement. Puis on a la chance d'avoir des joueurs qui connaissent une effervescence. C'est Wilson Contreras, tout le monde pensait que sa carrière était terminée un peu. Effervescence au bâton, renaissance au bâton cette année. Sonny Gray a 36 ans, il a 14 victoires, 2 défaites. Je pense que personne ne s'attendait à ça lorsqu'on a fait son acquisition. Donc, beaucoup d'éléments qui font en sorte que les Red Sox connaissent du succès, mais ils font leur chance en ce moment et ça marche.
5: On va prendre une courte pause au retour. C'est Martin Thériault qui fait son tour dans le club du matin. On va commencer à mettre la table pour le repêchage de 2027. Pourquoi? Ben, c'est parce que le tournoi Linka Gretzky a lieu présentement et plusieurs des meilleurs espoirs de la prochaine QV sont à ce tournoi-là, notamment le jeune défenseur exceptionnel Landon Dupont, mais aussi le Québécois Alexis Joseph. Plusieurs voyaient Joseph comme un potentiel joueur top 10, top 5, peut-être même top 3. Mais là, il reçoit beaucoup de critiques depuis le début du tournoi. Qu'est-ce qui se passe au juste? Marty nous l'explique dans 2 minutes.
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5: La saison de hockey est peut-être pas commencée pour tout le monde, mais c'est le cas pour Martin Thériault parce que le tournoi Linka Gretzky bat son plein et on en parle avec Marty. Comment ça va, mon Marty?
7: Ça va bien, toi, lui?
5: Yes, ça va bien, merci. Je le sais que tu portes énormément d'attention à ce tournoi-là parce que plusieurs des meilleurs espoirs de la prochaine QV, le prochain repêchage de la LNH, y font partie, notamment Landon Dupont. On va y revenir dans quelques instants, un défenseur qui est vu par certains comme étant peut-être générationnel, mais aussi le Québécois Alexis Joseph. Puis il n'y a pas si longtemps que ça, Joseph était vu comme un espoir top 10, top 5, qui sait, peut-être même top 3 au prochain repêchage. Mais là, son tournoi se passe pas nécessairement comme prévu. Il se fait beaucoup critiquer. Qu'est-ce qui se passe au juste avec Alexis Joseph?
7: Ouais, écoute, là, évidemment, on est le 7 août. Faut pas paniquer non plus. Par contre, c'est sûr que, avec les attentes que t'as d'Alexis Joseph, on parle quand même d'un joueur qui est potentiellement capable de se battre pour le premier rang au total. Qui a beaucoup de qualités qui peuvent impressionner les recruteurs, les équipes. Tu sais, t'as un joueur de centre de 6 pieds 4, 6 pieds 5 pouces, qui est très intelligent, qui est bon au cercle de mise au jeu, qui est capable d'aller dans les coins de patinoire, qui est bon avec son bâton, qui est capable d'aller soutirer la rondelle. Puis lorsque la rondelle est capable de faire des bons jeux, capable de faire des belles passes, capable d'acheter un peu plus d'espace parce qu'il est capable d'anticiper les choses d'avance. Ça, c'est les qualités d'Alexis Joseph. Ça, c'est clair. Je pense que c'est ce qui a déplu un petit peu aux recruteurs ou aux observateurs dans le tournoi, dans la Coupe Linka Gretzky, c'est un petit peu son manque. Il y a deux aspects. Le premier, je dirais, c'est le manque de patin. On a remarqué, ça se voyait un peu à la fin de la saison dernière, et là, ça apparaît encore un petit peu dans les matchs cette semaine, moins contre la Suède, par contre. Je pense que ça a été mieux dans le match de mercredi, mais dans les deux premiers matchs, on voyait qu'au niveau du rythme, de l'exécution, c'était moins là. Puis ça, évidemment, quand tu parles de patin, quand tu parles de pouvoir suivre à un haut rythme, c'est sûr que ça va toujours être inquiétant. Et le deuxième, c'est peut-être un petit peu le côté dynamisme. Tu sais, quand t'arrives un petit peu d'avoir un peu le couteau entre les dents, de montrer de l'intensité. Il y en a d'autres joueurs de l'équipe canadienne qui ont très bien fait dans ce tournoi-là, notamment certains de ses partenaires de trio. Je donne un nom comme ça, Brock Englund, qui est très bon là. Mais c'est peut-être un peu là les deux aspects. Cela dit, je le répète, on est au mois d'août aussi là. C'est simplement des petites inquiétudes.
5: Ouais.
7: Mais tu sais, s'il débarque avec les Sea Dogs de Saint-Jean dans quelques quelques mois, puis finalement, il est feu de flamme. Tout ce que je viens de dire, on va l'oublier.
5: Mais à quel point c'est important de prendre ça en considération, que tu sais, on est au mois d'août, c'est Linka Gretzky. Est-ce que c'est un tournoi où il y a quand même une corrélation chaque année? Les gars qui font bien, généralement, ils ont une bonne saison par la suite, puis des gars qui déçoivent à Linka Gretzky, ben peut-être que leur saison pré-repêchage se passe pas comme prévu?
7: Ouais, ben, tu vois, moi, Ali, je l'essaie de le voir de deux façons. Premièrement, ben, c'est du hockey d'été. On est au mois d'août, les joueurs sont dans leur... Tu sais, je fais un parallèle avec la LNH. Les joueurs de la LNH, en ce moment, sont en pleine préparation, recommencent à... Tu sais, ils patinent, sont en train de s'entraîner. Il n'y a pas d'urgence. Tu veux pas que, par exemple, Lane Hudson soit tout feu, tout flamme au mois d'août. Tu veux qu'il soit tout feu, tout flamme au mois d'avril, mai, juin, potentiellement. C'est là que tu veux qu'il soit très bon. Donc, là-dessus, c'est là que c'est moins inquiétant. Mais de l'autre... C'est un aspect qui était surveillé, parce que quand tu parles d'une année de repêchage qui est très important, puis ça, ça ment très peu souvent, c'est que tu veux voir une progression chez un joueur. Il y a des gars que je peux te nommer là, qui étaient parmi les, sinon le meilleur joueur au monde à 15 ou 16 ans, mais là, tu arrives à 17 ans et tu frappes un plateau à un moment donné. T'es pas capable d'aller t'améliorer dans ton sens du jeu, dans la façon de créer de l'attaque, dans ta façon de marquer des choses comme ça. Et c'est là que c'est un peu à surveiller. Donc, je dirais simplement, chose à noter dans le cas d'Alexis Joseph, on panique pas pour l'instant. Mais c'est sûr que s'il commence la saison un petit peu de reculons, ben là c'est sûr qu'à un moment donné ça pourrait lui faire mal au repêchage.
5: Comment est-ce que tu comparais les attentes envers Joseph à d'autres espoirs québécois qu'on a vus dans les dernières saisons? Tu sais, Caleb Desnoyers a été un haut choix, Alexis Lafrenière a été un premier choix au total. On peut retourner en arrière aussi avec des Pierre-Luc Dubois, des Jonathan Huberdeau. Comment est-ce qu'il se compare à son âge à ces joueurs-là?
7: Ben, honnêtement, là, je parle simplement des attentes, ouais, de ce qu'on peut penser, où on peut le voir. C'est le plus haut depuis Alexis Lafrenière. Alexis Lafrenière, à son année de repêchage, on le voyait premier. C'était l'un des meilleurs. Finalement, il a connu une excellente saison à l'époque avec l'Océanique de Rimouski. Saison interrompue en raison de la pandémie, mais bon, il était là quand même. Et ça a fait en sorte qu'il a été repêché premier au total. Est-ce que c'était le meilleur choix au total? Maintenant, je dirais que non, là, mais bon, c'était quand même... Il a quand même connu une excellente saison pour être capable de se placer en haut, au haut de la pyramide. Là, présentement, Alexis Joseph, c'est peut-être le plus bel espoir à ce niveau-là. Puis, tu sais, je parlais de ses qualités qui sont très alléchantes. Ben, c'est sûr que t'as un joueur de centre de 6 pieds 4. Il y en a même qui disent que c'est 6 pieds 5 pouces, qui a des mains extraordinaires, qui a un excellent tir, qui est capable d'aller jouer. J'en parlais justement d'avoir des bons cercles, des mises au jeu, d'être intelligent. S'il est capable de tout assembler ça, écoute, beaucoup d'observateurs, ça, je suis pas d'accord, mais le compare énormément à Evgeny Malkin. Ben, wow, c'est sûr que s'il est capable de le placer dans cette discussion-là, ben, c'est pourquoi la réputation est aussi intense. Puis je dirais que pour le hockey au Québec, à quelque part, c'est important, Alexis Joseph, parce que, tu sais, souviens-toi un peu les sommets qu'il y a eu pour le hockey au Québec pour tenter de le développer. On a tenté d'amener des changements et tout ça. Ça date d'il y a déjà quelques années. Et Alexis Joseph, qui est un 2009, débarque un peu dans cette époque-là. C'est un peu l'un des produits et c'est le porte-étendard. Donc, évidemment, tu veux qu'il débarque à son année de repêchage et qu'il soit capable de se développer, qu'il soit capable de montrer ce qu'il peut offrir. Si c'est pas le cas, c'est sûr que ça va être décevant maintenant.
5: Ouais, exactement. Puis bon, il y a son jeu la saison prochaine qui va déterminer où est-ce qu'il va être sélectionné au repêchage, mais il y a aussi la QV, parce que ça s'annonce une très très bonne QV 2027 pour les espoirs de la Ligue nationale de hockey, en particulier au centre. Et il y a deux joueurs qui disputent le tournoi Linka Gretzky. On parle du Suédois Milan Sundström et du Suisse Jonas Nieuwenhuizen.
7: Ouais, exactement, Olivier, c'est ça. C'est là en plus pour Alexis Joseph que si ça va moins bien, ça peut se compliquer. C'est que l'écart est assez mince avec d'autres joueurs de centre qui ont les mêmes qualités que lui. C'est là que c'est un peu compliqué pour lui. Je vais commencer avec Nieuwenhuizen. Nieuwenhuizen, donc, gros joueur de centre, un gars de 6 pieds 3 pouces. On a eu l'occasion de le voir notamment contre le Canada dans le match de lundi. C'est un gars qui patine et c'est un gars qui est intense. C'est un gars qui est toujours dans les coins de patinoire, toujours capable d'aller s'impliquer. Il y a un bon, tu sais, quand je parlais de rythme un peu, que là on n'est pas sûr avec Alexis Joseph, vraiment dans le cas de Nieuwenhuizen, c'est pas une question. Il a des bonnes mains, il est capable d'aller dans le coin de patinoire, il a un excellent tir, c'est un marqueur en temps normal, mais là, tu vois, dans ce tournoi-là, parce qu'il y a peut-être moins de talent autour de lui, se concentre vraiment sur ses habiletés de fabricant de jeu, était capable d'alimenter ses coéquipiers, était capable de faire beaucoup de choses. Malheureusement, ça s'est pas passé comme prévu, et c'est normal, je veux dire, la Suisse n'a pas une grosse équipe, donc... Tu vois, ça, c'est un gars qui est à surveiller et qui complique un petit peu les choses là pour justement Joseph dans cette course-là. Et dans le cas de Milan Sundström, en passant, là, pour les plus vieux, là, c'est le fils de Niklas Sundström, l'ancien des Canadiens de Montréal. Mm-hmm. Et donc, Milan Sundström, un peu le même type, très très bon coup de patin, une vision de jeu phénoménale. Écoute, j'ai regardé son match de lundi contre la Slovaquie. Des passes dans son dos, des passes là que tu peux repérer un joueur que tu t'attends pas à ce qu'il fasse ça, capable de faire progresser le jeu, capable d'alimenter ses coéquipiers, capable d'être très intelligent. Il y a un de ses partenaires, Vrio, qui est pied 4 pouces, puis capable de bien l'alimenter, capable de lui envoyer la rondelle au bon endroit. Par contre, c'est pas simplement Joseph qui a des points d'inquiétude, des points d'interrogation. Sundström, ça a très bien été contre la Slovaquie, une équipe plus faible. Contre le Canada, qui a une 4 trio très solide, ça a été plus compliqué. Il a peut-être montré un peu plus de problèmes lorsqu'il y a d'autres joueurs très talentueux à côté de lui. Donc, ça va être intéressant à surveiller. Là. C'est une belle année, t'as de plein de gars, et notamment au centre là, des gars avec des formats géants. Le gars, Sundström notamment, 6 pieds 3 pouces aussi. Là. Donc, c'est très intéressant. Là.
5: Donc, on a parlé des centres. Il faut parler des défenseurs, mais surtout... Le défenseur, le gars qui est vu comme le premier choix de cette QV 2027, Landon Dupont. Ça fait longtemps qu'on entend parler de lui. Il avait obtenu le statut de joueur exceptionnel dans la Ligue de l'Ouest, évolue pour les Silver Tips d'Everett. Je me rappelle, il y a quelques années, je voyais même des gens dire que c'est le meilleur espoir à la défense depuis un certain Bobby Orr. Y es-tu si bon que ça, Landon Dupont? Comment ça se passe pour lui? Est-ce qu'on peut vraiment avoir des attentes si élevées que ça à son endroit?
7: Ouais, ben là, il est pas bon au point d'être Bobby Orr.
5: Non, c'est sûr que la barre est un peu haute.
7: C'est ça, tu sais, puis je me garderai une gêne avant de dire OK, il va gagner 7 ou 8 trophées Norris, mais c'est sûr qu'il est intéressant. C'est sûr que tu le regardes jouer Landon Dupont, puis là aller voir ses statistiques, 3 points, 3 matchs, bon, c'est pas impressionnant pour quelqu'un qui est censé te casser la baraque. Oui, ça peut peut-être ressembler bon, mais sans plus. Mais c'est toutes les prises de décision qu'il apporte, Landon Dupont. C'est tout le dynamisme. Premièrement, oui, il est 6 pieds, mais il est quand même assez fort physiquement. C'est un gars qui, lorsqu'il transporte la rondelle, capable de se défaire de la pression, il joue avec puissance. Il est capable de transporter la rondelle. Il est capable de faire de la magie avec la rondelle. J'ai parlé à Alexis Joseph. Il y a eu une aide là où il a alimenté. C'est dans le match de mardi de mémoire. Là, il a alimenté Landon Dupont. Puis, tu sais, Dupont aurait pu simplement compléter avec un tir sur réception. Il a pris la rondelle. Puis, tu vois, ça se passe lentement pour lui. Il a fait le tour du filet. Il a été capable de contourner le filet et de battre le gardien de but. Ça, c'est du talent absolument incroyable. Puis chaque fois qu'il y a la rondelle, c'est ça. Trouve les ouvertures, capable de foncer là. Tu vois qu'il y a un haut niveau de compréhension de jeu, mais un haut niveau d'intelligence. Moi, comment je le vois, c'est pas le premier choix au total, hors de tout doute, selon moi. Il y a une lutte. Parce que c'est un défenseur qui est plus petit et que t'as des candidats qui sont très imposants. Et on va en parler aujourd'hui, là, mais un Russe qui s'appelle Nazar Privalov, il est très intéressant du côté de la Russie. Ça va faire en sorte que... Donc, Dupont, je dirais pas que c'est hors de tout doute un futur gagnant du trophée Norris, mais tu peux très bien voir qu'il a le potentiel pour devenir l'un des meilleurs défenseurs de la LNH. Maintenant, c'est de voir comment il va se développer au Michigan dans la NCAA. Là, ça va être la grosse question pour lui. Là.
5: Ouais, parce que la marge, elle peut être haute quand même entre la Ligue de l'Ouest et la NCAA, surtout pour un défenseur qui est peut-être un peu plus petit. En terminant, Marty, je veux qu'on parle déjà de la QV de 2028, parce que déjà, il y a un débat qui fait rage, parce qu'il y a deux jeunes de 16 ans qui évoluent pour la même équipe dans la Ligue de l'Ouest, Maypats de Regina, Maddox Schultz et Liam Pugh. Ils font tourner les têtes. Ce sont les deux meilleurs pointeurs de l'équipe canadienne en ce moment. C'est quand même impressionnant, là, un duo de jeunes comme ça qui produit déjà.
7: Ouais, absolument. Puis retenez ces noms-là, là, les amateurs à la maison. Là, Maddox Schultz, ça fait longtemps qu'on l'attend. Là, c'est un gars qui a eu un statut de joueur exceptionnel, pas par la Ligue canadienne de hockey, mais davantage par la province d'où il vient. Là, Maddox Schultz, je veux pas faire des comparaisons trop intenses, mais il y a un peu de Sidney Crosby dans le sens qu'il est extrêmement complet. Donc, capable d'aller dans les coins de la partie 3, protège très bien la rondelle, très intelligent, va aller anticiper les gestes, va lire le jeu, va être capable de faire des très bons jeux, il a une excellente tir, il a d'excellentes mains. Et Liam Poo, bon, ben lui, joue avec Schultz avec Regina justement l'an dernier, a été repêché, il a été repêché tout de suite après. Et là, Pio, tu vois que lui, c'est un peu plus l'attaquant de puissance. Il est plus imposant, il est plus gros un peu, mais il a peut-être un meilleur tir que Schultz. Et là, ben les deux se trouvent sur la patinoire, ça va très bien. Donc c'est vraiment alléchant, c'est vraiment intéressant de voir que déjà à 16 ans, pas qu'ils transportent l'équipe sur leurs épaules, mais disons qu'ils donnent un avantage de plus au Canada. Et j'ai surtout ça, c'est je trouve que dans l'aspect complet, donc tu sais, défensivement, ils sont déjà solides, ils sont déjà capables de se démarquer physiquement, ils sont déjà capables de se sortir un peu de la pression et tout ça. C'est ça qui est encore plus intéressant dans leur cas, là. Ça va être très, très intéressant de voir qu'est-ce qui va se passer en 2028. Là, évidemment, il va y avoir d'autres candidats qui vont tenter de les déloger, là. Mais disons que c'est deux candidats assez solides pour 2028, là.
5: Ah, j'ai hâte. Ça s'annonce deux cuvées très, très intéressantes, 2027 et 2028. Le tournoi Linka Gretzky qui se poursuit aujourd'hui. Ce sont les demi-finales. Le Canada qui affronte la Finlande à 17h. La finale, le match pour la médaille de bronze, ça a lieu samedi. Alors, on va suivre ça de très près. Merci beaucoup, Marty. Passe un bon week-end et on se reparle bientôt.
7: Ouais, merci beaucoup, les gars.
5: Voilà, alors, c'était Martin Therrion. On va prendre une courte pause parce qu'au retour, il y a un contrat qui s'est signé hier dans la LNH et ça a pris tout le monde par surprise. Deux buts en carrière, il signe pour 8 ans. C'est un attaquant. Pourquoi? Est-ce que ça pourrait aussi avoir des implications pour les négociations de Zachary Bolduc avec le Canadien? Plusieurs sont en train de faire des comparaisons entre les deux cas et on en parle après la pause.
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5: Plusieurs personnes sont tombées en bas de leur chaise hier et avec raison. Quand on a appris que Ville Koivunen, 47 matchs en carrière dans la LNH, 2 buts, 14 points, a signé un contrat de 8 ans et 4 millions de dollars par année avec les Penguins de Pittsburgh. Sur le coup, on était comme, qu'est-ce que c'est ça? En y pensant, il y a des informations qui sont sorties par la suite aussi. Ce qu'on a compris, c'est que c'est un contrat qui comporte assez peu de risques pour Carl Dubis et les Penguins de Pittsburgh. Pourquoi? Ben, c'est parce que Koivunen, si ça se passe pas bien nécessairement, il pourrait être racheté rapidement à partir de la saison 2029. Il pourrait être racheté et là compterait pour seulement 700 000 sur la masse salariale. Fait qu'essentiellement, Carl Dubis a pris un pari.
0: Ouais.
5: Puis il se dit, si ça marche, ça va être une aubaine. Si ça marche pas, ben je vais le racheter. Puis je vais avoir l'air un petit peu con, mais regarde, je me suis essayé.
0: Ouais, puis en même temps, du côté des Penguins de Pittsburgh, la banque d'espoir est tellement mince qu'Evinen en fait partie. Donc,
5: oui.
0: C'est un pari, effectivement.
5: C'est quelqu'un qui a produit quand il était dans la Ligue américaine. Ouais. 41 points en 34 matchs la saison dernière. 56 en 63 matchs, celle d'avant, dans la Ligue américaine. Mais c'est à voir. Je lisais un petit peu des journalistes qui couvrent les activités des Penguins de Pittsburgh, puis on disait, c'est un gars qui est limité, là. Ils l'ont essayé avec Crosby au début de l'année, ça marchait pas pantoute. Il était pas capable de suivre, il était mêlé comme un jeu de cartes sur la glace. C'est un joueur qui est plus frêle aussi. Seulement 6 pieds, 180 livres, donc c'est pas le plus impliqué physiquement. Joue pas non plus sur les unités spéciales. Fait un certain plafond. Mais tu sais, si jamais il est capable de devenir un joueur de deuxième trio intéressant, 4 millions de dollars par année dans 3-4 ans, ça va être une aubaine incroyable.
0: Ouais, exactement. C'est vraiment la direction dans laquelle Carl Dubis voulait aller avec Ville Koivunen. Encore une fois, c'est un gars qui peut être lent à démontrer toutes ses habiletés, mais comme tu l'as dit et comme on l'a vu, en ce moment, c'est pas tant convaincant. Dans le sens que
5: exactement.
0: C'est ça, il est limité.
5: Mais c'est un pari, c'est un risque qu'a pris Carl Dubis. Et au pire, il se dit, je vais le racheter. Puis je lisais des journalistes, notamment Josh Yote, qui couvre les activités des Penguins pour The Athletic. Puis ce qu'il disait, c'est aussi que ça crée un drôle précédent pour les autres joueurs chez les Penguins de Pittsburgh. On peut parler à un gars comme Ben Kindle, Rutger McGuarty, qui eux ont un potentiel plus élevé que Koivunen, qui se disent, ben écoute, si lui a déjà signé pour 8 ans, qu'est-ce que je vaux moi? Puis je pense que qu'il faut ramener ça au Canadien de Montréal. Zachary Bolduc, qui lui aussi est en négociation contractuelle avec le Canadien présentement. Je vais le donner. Bolduc a beaucoup plus accompli dans la LNH que Koivunen. Mais il y a des parallèles à faire parce que ils ont le même âge. Les deux ont 23 ans. Les deux viennent de la même cuvée, la cuvée 2021. Le clan Bolduc voit une entente comme ça se faire signer puis ils se disent, ben, c'est lui il y a 8 ans. Pourquoi moi je pourrais pas avoir du plus long terme aussi?
0: Ouais, exactement. Puis en même temps, et là, je vais poser une question un peu champ gauche, OK? Mais suis-moi un peu là-dessus. Si, est-ce que les contrats à long terme pourraient devenir des polices d'assurance pour des gars qui ont des plafonds très, très peu élevés?
5: Qu'est-ce que tu veux dire?
0: Parce que si on voit, mettons, Ville Koivunen comme un joueur étant quand même limité, mais qui peut assurer un bon service à long terme,
5: ouais.
0: Ben, on va s'assurer d'avoir un gars qui connaît déjà sa valeur pendant très longtemps, comparativement, mettons, à un Bolduc qui a une valeur qui va augmenter, qui serait plus propice à signer un 3 ou un 4 ans pour aller chercher plus d'argent plus tard. Je sais pas si tu veux où je vais en venir
5: ouais,
0: avec ça.
5: C'est intéressant ce que tu dis, parce que, tu sais, selon ce qu'on peut lire à gauche et à droite, le Canadien aimerait y aller plus dans le court terme avec Bolduc, puis son clan, peut-être que c'est plus du moyen long terme qui viserait, puis c'est normal, tu veux ouais. Un peu plus d'assurance, tu veux plus de stabilité, puis tu veux aussi pouvoir accéder à l'économie, à l'autonomie complète un jour, ce qui serait pas le cas si, par exemple, Bolduc, il signe pour 2 ans. Mais le Canadien aussi se dit que tu peux pas nécessairement te mouiller à trop long terme avec Bolduc sans savoir quel genre de joueur il est. C'est ça qui est compliqué, puis c'est ça qui est surprenant avec le pari que les Pingouins prennent sur Koivunen. Tu sais, je lance des chiffres de même, là. Mais tu sais, si le Canadien dit « OK, on va te donner 8 ans, Bolduc, mais on va juste te donner 4,5 millions $
0: ouais. »,
5: lui, il va pas prendre ça parce qu'il se dit « Écoute, je crois en moi, j'ai confiance en moi, je me limite en faisant ça, c'est je ça. Sais que je vais être capable de produire et d'éventuellement toucher plus que ça. » Alors si dans 5-6 ans, je fais juste 4,5 millions $ parce que j'ai décidé de signer à long terme, mais que je suis un gars qui produit pour 50 points par année, ben je vaux beaucoup plus que ça.
0: Exact.
5: Alors j'imagine que c'est là où ça peut accrocher entre Zachary Bolduc et le Canadien, c'est que d'une part et d'autre, c'est dur de se faire une tête sur quel genre de joueur est Zachary Bolduc. Est-ce que c'est un joueur de deuxième trio, de top 6 dans la LNH, ou c'est plus un gars de 3-4e trio comme on voyait avec le Canadien l'an passé?
0: C'est ça, exact. Et même lui, par rapport à son identité en tant que joueur, est-ce que ça va être un gars qui va être plus physique, plus défensif, ou ça va être le gars qui va encore rester le marqueur, entre guillemets, qui va apporter sa touche offensive.
5: C'est ça.
0: Si lui n'est pas capable de cibler son style de jeu, ça va être un peu plus difficile pour l'organisation, mais en même temps, ils doivent le faire ensemble.
5: Là. Donc, tant et aussi longtemps qu'on n'a pas de réponse par rapport à ça, tu peux pas vraiment te mouiller en y allant dans le long terme puis en y allant avec un plus gros montant, dans le cas de Zachary Bolduc. Puis je vais sortir quelques comparables, parce qu'il y a d'autres joueurs peut-être avec un statut similaire, avec un âge similaire aussi à Bolduc, où tu dis, OK, ils ont du potentiel, mais qu'est-ce qu'ils vont me donner exactement, qui ont signé ce type d'entente-là dernièrement? Je vous les énumère. Colin Graves des Sharks de San Jose la semaine passée a signé 3 fois 4,25 millions de dollars à 23 ans. Cole Sillinger, 23 ans aussi avec les Blue Jackets de Columbus, a signé pour 3 ans à 4,625 millions de dollars. Nick Robertson, qui est rendu avec les Penguins de Pittsburgh, a signé 2 ans à 3,25 millions de dollars, lui, il a 24 ans. Et Peyton Krebs, qui je dirais est quand même un joueur plus établi avec les Sabres de Buffalo, un peu plus vieux aussi, il a 25 ans, lui a signé 4 ans, 4,5 millions de dollars. Moi, j'ai l'impression que ça va tourner autour de ça, du 2-3 ans, entre plus ou moins 4 millions de dollars par année dans le code 4 millions de dollars par année dans le code Bolduc.
0: Ben, je pense que c'est raisonnable aussi parce que au final, tu vas avoir le clan Bolduc qui va saisir cette opportunité-là pour vouloir se démarquer. Et en même temps, tu vas avoir le Canadien qui va être ouvert à lui donner plus d'argent s'il voit que les résultats sont concrets, tu sais. C'est vraiment, vraiment, c'est un pont super raisonnable ce que tu suggères. Moi, j'y vais de la même direction. Je crois que même un 3 ans à 4,5 au pire, là, ça va être ça.
5: Puis regarde, au pire, tu l'auras pas signé à long terme, puis s'il surprend, puis il fait 25 buts par année pendant ces 3 années-là, puis
0: vas-y, après.
5: Regarde, après ça, tu dois le payer plus cher. Payer plus cher pour quelque chose de bon, c'est pas la fin du monde. Le problème, c'est quand tu payes cher pour quelque chose qui est pas bon. Koivunen, là, s'il est même plus capable de s'établir avec les Pingouins, puis il joue sur la 4 où il est rayé de la formation puis il fait 4 millions de dollars par année puis il lui reste 6 années de contrat. Là. Il devient par exemple un genre de Jesperi Kotkaniemi.
0: Ouais.
5: C'est là où les pingouins vont le regretter.
0: Exact, exact.
5: Surpayer pour quelque chose de bon, c'est jamais la fin du monde.
0: Prendre un risque à long terme sur quelque chose de moyen, c'est là que c'est un peu plus difficile.
5: Exactement, ouais. Exactement. J'ai hâte de voir ce que ça va donner comme contrat parce qu'on est quand même au mois d'août et il reste très très peu de joueurs autonomes avec compensation à signer. Mais avec le Canadien, il en reste deux, Zachary Bolduc et Harbert Jackay, Sacha Postouyev aussi.
0: Ouais.
5: Excuse-moi, je l'ai oublié.
0: C'est vrai, Sacha Postouyev aussi. Faut pas l'oublier.
5: Faut pas l'oublier.
0: Mais non.
5: On va prendre une pause au retour. C'est Mathieu Bédard qui s'installe parce que cette fin de semaine, c'est le biggest game of the year pour les Alouettes de Montréal. Ils vont vouloir prendre leur revanche face aux Elks d'Edmonton. Ça se passe demain au stade Percival Molson. Et on en

0: match. Les Alouettes face aux Elks d'Edmonton. Les deux meilleures équipes de la Ligue canadienne. Les Elks sont 6-2. Les Alouettes sont 7-1. Leur seule défaite est survenue aux mains des Elks plus tôt cette saison. 32-29. Un match super serré. Et en plus, on a un duel entre Davis Alexander et celui qui l'a chassé de Montréal, Cody Fajardo.
1: Ouais, vraiment, ça c'est le match de l'été, comme tu le mentionnais. Tous les fans attendaient ce match-là lorsqu'on regardait le début de saison des deux équipes. Duel entre Cody et Davis, à cause de l'historique entre Cody et Davis, à cause de l'importance du match. On le sait, les deux, dans les grands moments, ils carburent. Et en fin de semaine, samedi, ça va être un autre de ces grands moments-là, hein, entre les deux corps arrière. C'est les deux meilleurs corps arrière de la Ligue présentement, de la première moitié de saison. Et j'ai envie même de dire, on va aller plus loin, là, ce sont présentement les deux joueurs les plus utiles de la Ligue. Meneur pour les verges par la passe, ils sont tellement bons les deux présentement, Cody et Davis, qui ont plus de verges par la passe que toute l'attaque au complet du rouge et noir.
2: Ça, c'est fou.
1: Il fait là, je leur pitch une craque.
2: Ouais, c'est ça, ouais, c'est correct.
1: Et c'est sûr que la date de demain est en cette clé depuis un certain temps pour les joueurs des Alouettes, parce que comme tu le mentionnais, Edmonton, c'est la seule équipe qui a battu les Alouettes et c'était en prolongation. C'est deux équipes qui sont vraiment très similaires lorsqu'on regarde les statistiques. Moyenne d'environ 34 points marqués, ils accordent en moyenne entre 25 et 27. Ils accordent beaucoup de verges par la passe, mais ils en font aussi beaucoup de verges par la passe. Et je parlais souvent des verges après attraper. Eh bien, les Alouettes et Edmonton, c'est les deux équipes qui en accordent le plus. Donc, si on se base sur ces chiffres-là et sur l'importance du match, sur papier, demain, on devrait avoir un festival offensif entre Cody et Davis.
0: Ouais, quand t'as un festival offensif, c'est important. Oui, ta défense va donner des points, mais c'est important qu'elle fasse les gros arrêts au gros moment quand ça compte au quatrième quart. Et malheureusement pour les Alouettes, ça va devoir se faire sans plusieurs de leurs meilleurs joueurs parce qu'il en manquait une coupe à l'entraînement cette semaine.
1: Ouais, 5 partants en défense lors du dernier match sont présentement sur la liste des blessés et inscrits comme quoi ils ne joueront pas samedi. J'ai vraiment une pensée pour, ouais, j'ai une pensée pour Noel Thorpe en ce moment qui doit se creuser la tête. Alors, on va avoir la confirmation vendredi après-midi, là, mais tout porte à croire que Jeffrey Quentin-Harcourt et Mustapha Johnson vont rater le match de demain. Quentin-Harcourt, c'est une blessure aux adducteurs. Johnson, c'est une blessure aux genoux. Donc, c'est l'absence du meneur pour les plaqués défensifs et l'absence pour le meneur des sacs du corps. Ouais. Pour ceux qui sont moins familiers, là, avec le football, là, c'est l'équivalent au hockey de perdre ta première paire de défenseurs puis d'affronter l'Avalanche du Colorado. Ouais. Donc, ça pourrait paraître, ça va paraître, c'est sûr. C'est surtout du côté de la pression qui va être mise sur Cody Fajardo parce que c'est comme ça que tu peux le battre. Et sans Quentin Harcourt et Mustapha Johnson, c'est évident que Cody va avoir un petit peu plus de temps pour lancer le ballon.
0: Ouais, ça part mal quand tu perds peut-être tes deux meilleurs joueurs défensifs. Mais non seulement ça... Mais les demi-défensifs qui vont devoir couvrir les excellents receveurs de passe des Elks, notamment un certain Austin Mack, qu'on connaît très bien ici. Ouais. Il y en a une couple qui pourrait s'absenter aussi.
1: Ouais, déjà que Cody aura moins de pression, ses receveurs vont avoir ça va être un peu plus facile pour les receveurs des Elks parce qu'ils vont affronter des demi-défensifs qui sont moins habitués à ces couvertures. Et évidemment, qui sont des joueurs qui sont pas tout le temps des partants. Wesley Sutton est blessé au mollet. Il devrait rater un deuxième match de suite. Robert Kennedy a raté la semaine d'entraînement pour des raisons familiales. Il devrait jouer, mais il a quand même raté toute la semaine d'entraînement au complet. Le secondaire, Najee Murray, lui, c'est une blessure à la tête, ne jouera pas. Et c'est vraiment dommage lorsqu'on regarde tous ces blessés-là au complet, parce qu'on parlait que la défense des Alouettes était vraiment devenue meilleure, plus que la saison avançait depuis quelques matchs. D'ailleurs, une preuve, ils sont présentement classés au deuxième rang par la Ligue canadienne, derrière Edmonton. Donc, on avait un duel entre les deux meilleures défenses de la Ligue, sauf que Montréal va être amputé de 5 partants.
2: Ouais, t'as raison. C'est vrai que depuis les derniers matchs, on a réussi à resserrer la défensive. Est-ce que tu penses que à cause de ça, on va retrouver une pression supplémentaire sur l'offensive? Dans le fond, on va essayer de pas paniquer. Du côté de Davis Alexander, c'est quand même un meneur très calme. Mais est-ce que tu vas ressentir cette pression-là davantage?
1: Ben moi, ce que je crois beaucoup là présentement, lorsque je regarde ça, c'est que je me dis que ça va être une gestion de du cadran par l'attaque. Vraiment là, tu sais, je suis pas inquiète pour des

0: Davis Alexander, Sneed, Tyson Philpott. Vraiment, ils vont jouer un gros match parce que de l'autre côté, ils laissent beaucoup de verges par la passe. Donc, c'est la force des Alouettes. Mais j'espère qu'ils vont prendre le temps sur le terrain. J'espère qu'ils vont gruger du temps, qu'ils vont étirer chaque séquence au maximum. Tu sais, je vous ai parlé des touchés en 2-3 minutes contre le Rouge et
1: Ah, tu
0: Noir,
1: peux
0: là,
1: pas
0: qui
1: faire
0: était bien le
1: ça,
0: fun.
1: là. Ouais, c'est
0: Tu peux
1: ça.
0: pas faire ça cette
1: Mais non,
0: semaine.
1: mais
0: Faut
1: non.
0: que tu contrôles le cadran puis le ballon, surtout s'il pleut.
2: Ça va devoir être un gros match pour Travis Tice, qui ça se passe très bien pour lui dernièrement, mais face à une équipe aussi puissante que celle des Elks, si ta défense est pas à 100%, ben c'est là où ton jeu au sol doit être capable de s'imposer. Même si la défense des Alouettes est pas à 100%, Matt, est-ce que tu penses qu'ils ont quand même des chances de battre les Elks?
0: Absolument. Les Alouettes nous ont montré depuis le début de la saison qu'à domicile, ils sont vraiment dangereux. C'est une excellente équipe. Tu parlais de taille. Je m'attends à avoir beaucoup plus de courses. Montréal, c'est la meilleure équipe pour les premiers essais par la course. Donc, je parlais de gruger le temps. C'est une bonne manière. En défense, ils ont de la profondeur. Je pense que les Alouettes ont trouvé le moyen de fermer la porte aux autres équipes à la porte des buts. Et les Elks, c'est l'équipe qui va le plus souvent dans la red zone, dans la zone payante. Mais également, Edmonton, c'est l'équipe qui n'est pas capable de concrétiser le plus dans la zone payante. Donc, ils n'ont pas vraiment un bon ratio. Donc, les Alouettes peuvent profiter de ça et peut-être s'en sauver avec des placements comme ils l'ont fait contre le Rouge et Noir. Vous le savez, ils l'ont arrêté 4 fois la semaine dernière à la porte des buts. Ça fait une différence entre un toucher puis un placement. S'ils font la même chose contre Edmonton, c'est sûr que les Alouettes vont gagner le match. Il y a également les unités spéciales. Montréal a un peu plus de succès depuis l'arrivée de Devontae Dedmon. Mais pour gagner, il va falloir qu'il y ait besoin d'une bonne performance de Devontae Dedmon. Edmonton, c'est l'équipe qui accorde le plus de verges lors des bottées d'envoi, donc environ 30 verges. Donc, cours Devontae, cours, là. Il faut que tu cours en partant, puis d'aller chercher des longues verges. Ça va aider l'attaque, assurément. Si les Alouettes font ça, je pense qu'ils ont une chance de l'emporter. Comme je vous le mentionnais, c'est Dame Nature qui va peut-être décider également. La pluie pourrait jouer un tour aux deux équipes.
2: Parenthèse, Mathieu, je sais que le match il est à Montréal, il est pas à Edmonton, mais c'est le fun de voir enfin les Elks retrouver leur lettre de noblesse, parce que tu sais, c'est une des franchises emblématiques de la Ligue canadienne. On le sait, c'est une ligue qui est pas mal plus importante dans l'Ouest, mais dans les dernières années à Edmonton, l'équipe était pas bonne. Ils ont pas fait les séries depuis 2019, puis le Commonwealth Stadium était vide, les partisans étaient pas contents. Bon, il y a peut-être aussi le changement de nom là, qui a généré un petit peu de grogne à travers tout ça. Mais là, on peut le dire, les Elks sont retour, là, le stade est plein. On a du 30-35 000 personnes qui vont au match. Ça, c'est une bonne nouvelle pour la Ligue canadienne de football.
0: Oui, parce que les Elks n'ont pas eu une saison gagnante, je me trompe pas, c'est depuis 2017. C'est 2 participations aux éliminatoires dans une ligue, je veux dire, à 9 équipes, c'est très peu. Évidemment, ils ont la division la plus dure, les Elks, mais oui, il y avait de la grogne avec le changement de nom. Le nouveau directeur général a vraiment fait un superbe travail. Je l'ai écouté en entrevue et il parlait que qu'est-ce qui est important lorsqu'il est arrivé là, c'était de savoir c'était quoi les problèmes. Donc, un livre ouvert. Dites-moi comment qu'on peut aider cette équipe-là. L'arrivée de Cody a vraiment aidé à créer un leadership alentour de lui. Et je pense que ça l'a beaucoup aidé. Présentement, ils profitent de l'opportunité. Ils gagnent des gros matchs contre des grosses équipes. On les a vus 2 fois cette année contre les Rough Riders et ça a été 2 matchs d'anthologie. J'ai hâte de les voir à Montréal débarquer parce qu'on les a vus en début de saison. Puis comme on mentionnait, la défense n'était peut-être pas à point. Mais là, c'est eux qui s'en viennent ici. Ça va être un duel assez intéressant. Puis, tu sais, je m'attends à ce qu'Edmonton fasse les séries et peut-être même gagne la division.
2: Peut-être même un prélude de la Coupe Grey, qui sait.
1: Ça
2: reste que ça va être un match émotif parce que c'est aussi le retour à Montréal pour Austin Mack, qui avait été le meilleur receveur de passe de l'équipe quand elle avait remporté la Coupe Grey en 2023. Par la suite, a tenté sa chance dans la NFL avec les Falcons. Ça s'est pas nécessairement passé comme prévu. Est revenu à Montréal, mais bon, les blessures, il y a d'autres receveurs qui se sont développés entre-temps, puis on n'a pas nécessairement revu le Austin Mack qu'on a vu en 2023. Par contre, il retrouve Cody Fajardo avec les Elks d'Edmonton et il connaît toute une saison. Ça va être spécial de le voir dans un autre uniforme que celui des Alouettes samedi.
0: Ben oui, parce que les fans à Montréal l'aimaient, le Mac Attack. T'sais,
2: Ouais.
0: quel match là, il avait connu à la Coupe Grey 2023. Là, cette année, comme tu mentionnais, t'sais, il y a une superbe saison avec Cody. En 2023, il y avait eu un 1100 verges, je me trompe pas, par la voie des airs avec Cody. Évidemment, les blessures libérées, il y avait des disputes contractuelles. Puis comme, t'sais, c'était l'éclosion également de Tyson Philpott. Donc, il a retrouvé la santé et il a retrouvé surtout son chum Cody. Cette année, c'est 656 verges, 4 touchés. Il est au quatrième rang chez les receveurs. Donc, c'est le Mac Attack des bonnes années. Je pense qu'il a vraiment trouvé sa place dans cette attaque des Elks d'Edmonton. C'est évident qu'il va vouloir connaître un gros match, là. Ça, c'est sûr à 100%. Je t'ai parlé quelquefois de Justin Rankins. Ça, c'est un autre qui peut
2: Ouais.
0: donner des ennuis à la défense de Montréal. Mais ça va dépendre de quel Justin Rankins qui se présente, parce qu'il y a deux versions de lui présentement. Puis je vous explique, il y a la première version en début de saison, après cinq matchs, qui avait commencé avec 800 verges après
2: Wow.
0: cinq
2: Ça,
0: rencontres.
2: c'est fou.
0: C'est fou, là. Plus de 500 par la course, plus de 300 par la passe. On parlait d'une saison record. Mais là, depuis les trois derniers matchs, il n'y a même pas 200 verges au total. Donc, c'est plus la même version de Justin Rankins. Dépendamment laquelle se présente, ça va influencer le résultat. La dernière fois que les Alouettes ont affronté Rankins, c'était la bonne version. Il avait récolté 179 verges au sol, 51 par la passe, puis deux touchés. Il n'y a aucun joueur ou fan des Alouettes qui veut le voir, cette version-là, en fin de semaine au Stade Percival. Si cette version-là se présente, on va avoir des maux de tête. Si c'est la nouvelle, celle qui est très, très caché, qui fait moins de verges, moins de courses, on va être très content de l'avoir. Ça va donner une chance aux Alouettes.
2: Ouais, on va suivre ce match-là avec beaucoup d'intérêt parce que si les Alouettes s'en sortent avec une victoire, là, ils vont amorcer la deuxième moitié de leur saison avec énormément de momentum. Ça va être une équipe qui semble très difficile à arrêter en pleine confiance. Donc, on souhaite le meilleur aux Alouettes demain face aux Elks. Merci beaucoup, Mathieu. Très bon encore une fois et on se reparle peut-être la semaine prochaine.
0: Allez, merci les gars, bon week-end.
2: Merci.
1: Salut, Matt.
2: Alors voilà, c'était Mathieu Bédard, journaliste affecté à la couverture des Alouettes de Montréal. Après la pause, il y a un sondage que The Athletic a effectué auprès des partisans de la Ligue nationale de hockey. 21 000 personnes qui ont répondu. Qu'est-ce que vous pensez du travail de Gary Bettman? Une expansion, êtes-vous pour, êtes-vous contre? Si jamais la Ligue fait une expansion, où est-ce que vous aimeriez voir une ville, une équipe aboutir? Je pense que vous allez beaucoup aimer les résultats et on en parle après la pause.
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2: Dans une dizaine de minutes, c'est Dan Richard qui s'installe dans le bureau des commissaires. On va parler des célébrations dans le sport. C'est quelque chose qui fait jaser ces temps-ci. Est-ce qu'il y en a qui sont trop conservateurs? Est-ce qu'il y en a qui sont déplacés dans leurs célébrations? Le ménage à trois aussi dans les gardiens de but du Canadien de Montréal. Tout ça s'en vient avec Dan Richard de RDS dans une dizaine de minutes. Mais d'ici là, The Athletic a réalisé un sondage auprès de ses lecteurs, des partisans de la Ligue nationale de hockey, et il y a eu 21 000 réponses hier. Ils ont publié les résultats de tout ça et c'est vraiment très, très intéressant. Je veux qu'on fasse le tour des questions peut-être un peu plus pointues et des réponses les plus pertinentes. Ça va faire maintenant 34 ans que Gary Bettman est à la barre de la Ligue nationale de hockey. Sur une note de 1 à 5, quelle note attribuez-vous au travail de Gary Bettman? Puis vous pouvez aussi y aller de vos réponses là, au 514-790-0919 sur YouTube. Et la réponse la plus populaire chez les partisans de la LNH, à 39,5%, c'est un 3 sur 5. Fait qu'on donne la note de passage à Gary, mais après 34 ans, pas plus, pas moins, la plupart des gens sont satisfaits sans plus.
1: Ben écoute, pour ce qui est de Gary Bettman, je crois que le début de son mandat, comme moi j'étais même pas né au début de son mandat,
2: moi non plus.
1: Pas non plus. Mais je pense qu'au début de son mandat, ça a été... T'sais, il est arrivé dans une période creuse de la Ligue nationale où...
2: Financièrement, beaucoup de problèmes.
1: C'est ça, ça a été difficile, mais on doit dire que depuis les dernières années, la LNH prend beaucoup d'expansion, il y a beaucoup d'ouverture au niveau international, on s'en va jouer en Europe, on fait des matchs à l'extérieur pour essayer de générer d'autres revenus, tellement qu'on est à l'aise pour avoir deux autres équipes d'expansion. Donc... c'est ou une autre équipe d'expansion pour l'instant, ouais, avec un plan de deux dans un futur proche. Donc, ça finit mieux.
2: Au final, les boss de Gary Bettman, ce sont les propriétaires des équipes. Eux, ils sont contents, c'est sûr.
1: C'est ça.
2: Parce que d'un point de vue financier, la Ligue n'a jamais été plus en santé. Il y a de l'argent qui rentre à droite puis à gauche avec les contrats de télé, avec les nouvelles équipes d'expansion. Il n'y a plus nécessairement de franchise moribonde comme on le voyait peut-être il y a 10, 15, 20 ans. Après ça, d'un côté partisan, est-ce qu'on aime ce que Gary Bettman a fait, notamment en déménageant certaines équipes de marché canadien? Les Nordiques ont déménagé, les Jets ont déménagé, ils sont revenus par la suite. On sent qu'il y a peut-être une certaine inégalité par rapport à des marchés américains qui évoluent dans des États où il y a moins d'impôts. On va y revenir dans un instant. En tant que fan, je peux comprendre qu'on est mitigé. C'est juste que Gary, au final, lui, il répond à ses 32 patrons, c'est-à-dire les propriétaires. Et eux, ils sont plus riches que jamais. Fait que tant aussi longtemps que ça reste comme ça, eux, ils vont être contents. Parlant d'expansion, êtes-vous en faveur d'une expansion à 34 équipes? On est à 32 en ce moment, on entend beaucoup de rumeurs. Houston, Austin. Êtes-vous en faveur de passer à 34? Et la majorité des partisans, des lecteurs de The Athletic, ont dit non à 62% et le oui est à 38%. J'ai l'impression que la plupart des fans de hockey, puis je m'inclus là-dedans, on trouve qu'à un moment donné, trop, c'est trop. Puis tu peux pas avoir des expansions à l'infini non plus.
1: Non, exactement, mais ça veut juste créer un déséquilibre. Puis au final, tu veux-tu diluer le produit ou non, tu veux créer une inégalité? Non, c'est ça, exactement. Et faire une expansion trop rapidement, ben, ça va résulter à justement ça. Être capable d'avoir un inéquilibre, et c'est pas ça que tu veux. Le produit de la Ligue nationale est en santé présentement. Et exploite-le pendant quelques années.
2: C'est ça.
1: Puis après ça, on verra.
2: T'as-tu nécessairement assez de bons joueurs pour ajouter deux équipes de plus? C'est 46 joueurs de plus. C'est surtout 4 gardiens de but de plus. J'ai l'impression qu'il n'y a jamais eu autant d'équipes qui sont dans le no man's land, qui sont constamment moyennes, pas assez bonnes pour aspirer aux grands honneurs, pas assez mauvaises pour couler. T'ajoutes des équipes. C'est ce que tu vas retrouver. Regarde ce qui s'est passé à Seattle la dernière équipe d'expansion. Puis même remonte là, les autres équipes d'expansion. Le Wild. Jamais eu tant de succès que ça. Les Prédateurs de Nashville, les Blue Jackets de Columbus, les Trashers ont déménagé parce que c'était catastrophique. Par contre, si on est pour avoir des équipes d'expansion, où aimeriez-vous voir les nouvelles équipes naître?
1: Bon, ça, c'est intéressant.
2: Et ça, c'est intéressant parce que les partisans de hockey, ils connaissent leur hockey. 66,7% d'entre eux on dit Québec. Ça, je suis content d'entendre ça.
1: Ça, c'est beaucoup, là.
2: C'est beaucoup. Ça veut dire 2 personnes sur 3 qui ont répondu au sondage ont dit « Si jamais il y a une équipe de plus, je veux que ce soit les Nordiques. Mm. » Que je m'en fous que, OK, peut-être qu'il n'y a pas autant d'argent qu'à Houston puis Atlanta puis que c'est pas un aussi gros marché. D'un point de vue hockey, tout le monde est d'accord, tout le monde le sait, que ce serait incroyable de ravoir une équipe à Québec.
1: C'est parce que Québec, c'est une ville de hockey. Le Québec est une province de hockey. C'est sûr et certain qu'on veut voir cette rivalité-là. Et moi, j'ai vraiment beaucoup de misère à m'imaginer comment la Ligue nationale pourrait pas faire de profit sur une rivalité Montréal-Québec.
2: Il ferait du profit, il en ferait moins que d'être à Houston.
1: C'est sûr, c'est... parce que le marché est plus gros, mais en même temps...
2: C'est ça. Plus de nouveaux consommateurs, de nouveaux clients, si ça, mais je suis d'accord, là, tu perdras pas une scène en ayant une équipe à Québec.
1: Par exemple,
2: Québec, c'est
1: tu vends des chandails des Whalers de Hartford avec les Hurricanes de la Caroline. Tu sais, comme, il y a des affaires là-dedans qui...
2: Ah oui, tu veux pas avoir d'équipe à Québec?
1: T'as une touche nostalgique, tu ramènes le chandail des Nordiques
2: c'est
1: au Colorado.
2: Ça. Tu veux pas avoir d'équipe à Québec, mais tu fais de l'argent sur le dos de l'image des Nordiques.
1: C'est ça. Ça marche moins.
2: Si on regarde les autres villes que les gens mentionnaient, 34,5% d'entre eux on dit Houston, 22,1% on dit Portland, 20,8% on dit une autre équipe à Toronto, 20,4% on dit Kansas City. Vous aurez compris que ça s'additionne pas, là, c'est parce que tu pouvais nommer plus qu'une équipe. Et ce qui est intéressant, c'est que pendant la saison, le même sondage avait été effectué chez les joueurs et eux avaient dit Houston comme destination principale. Mais ça leur tente moins d'aller à Québec, mais les fans de hockey, eux, ils savent, on veut une équipe à Québec.
1: Ben oui, exactement. Puis tu sais, on a vu aussi la demande envers les Stars de Dallas récemment. Il y a clairement un intérêt du côté des joueurs à aller au Texas. Mais effectivement, là, je veux dire, la province de Québec, la ville de Québec mérite, en tout cas, elle mérite une autre équipe de hockey.
2: Oui. Et,
1: mais en tout cas, moi, on le sait, Ali, si jamais on voulait vraiment un marché de hockey à Québec, ça serait déjà entamé. Tu sais, je veux dire, en ce moment, on dirait qu'on trouve des excuses pour pas faire de la peine aux jeunes.
2: Exactement. Est-ce que la LNH devrait imiter la NBA et avoir un tournoi de mi-saison? Pour ceux qui ne le savent pas exactement, autour de, je sais pas, novembre, décembre à peu près, ou peut-être en janvier, je me rappelle plus trop, la NBA, ils font un tournoi entre les différentes équipes. Il y a une partie qui compte quand même pour les matchs de la saison régulière et une autre non. Ils s'affrontent dans un bracket, il y a un tournoi, puis au final, à la fin de ce tournoi-là de mi-saison, t'as un trophée qui est donné, t'as une bannière, toi t'es le gagnant de la mi-saison. La NBA fait ça parce que sa saison régulière, on trouve que par moment, elle manque un peu d'engouement, que l'intérêt se perd vers le milieu de l'année. Est-ce que la LNH devrait faire ça? 83% des gens ont dit que non. 17% des gens ont dit oui. Fait que c'est l'écrasante majorité qui veut pas voir ça. Je suis pas surpris parce que j'ai pas l'impression que la LNH a besoin de ça parce que, tu sais, le hockey c'est un sport physique, là. Il y a pas de match où tu te présentes pas parce que tu vas te faire ramasser. Le spectacle est pas mal toujours là.
1: Exactement. Puis, en tout cas, selon moi, le tournoi de mi-saison rentre un peu dans les expérimentations des matchs à l'extérieur et des affaires comme ça. On essaie de dériver un peu de la saison régulière en y restant, évidemment, là. Ça compte pour des matchs de saison, mais quand même. Non, moi aussi, je trouve que l'intensité du hockey fait en sorte que, oui, tu vas toujours avoir un spectacle. Puis, je pense pas que l'intérêt... À part peut-être quelques marchés, je pense pas que l'intérêt est en baisse. Au
2: c'est
1: contraire.
2: Un peu ridicule, sérieux. Il y a personne qui se vante d'avoir gagné le tournoi de mi-saison.
1: Ben non, ben
2: que LeBron James, à la fin de sa carrière, quand il va avoir gagné 4 bagues de championnat, peut-être même une 5e avec les 76ers, on va dire « Ah oui, mais est-ce que vous vous rappelez de l'année où il a gagné le tournoi de mi-saison? Ouais. » Ben non!
1: Ben non, puis souviens-toi quand les Preds de Nashville avaient fait une bannière parce qu'il avait remporté la conférence de l'Ouest, à quel point il avait c'était une risée. Là. Tout le monde se moquait de ça. Là. Donc,
2: ça, tu me ferais, par contre, parce que Il y a, à travers le sport, ça sort des fois de temps en temps des équipes qui ont sorti des bannières qui étaient comme pourquoi t'as cette bannière?
1: Ouais.
2: Pourquoi tu te vantes de ça, là?
1: C'est ça, exact, là. Mais tu sais, je pense que dans certains aspects, la ligue est encore avant-gardiste, elle veut essayer des choses, mais pour d'autres, c'est très traditionnel. Puis pour ce qui est du sport en tant que tel, oui, il évolue, mais ça reste le même et c'est ça le spectacle qu'on vend, tu sais.
2: Les Colts, là, d'Indianapolis notamment, il y avait une bannière là, ils l'ont plus. Qui était affiché au Lucas Oil Stadium, qui disait finaliste du AFC 2014. Même pas champion de conférence.
1: Juste finaliste.
2: Finaliste de conférence.
1: Ça, ben ouais.
2: Ils l'ont enlevé, évidemment.
1: J'espère.
2: Dernière question. Les équipes dans les États sans impôts sont-elles avantagées? 64% des gens ont dit oui, 20% ont dit non. Et en sous-question, est-ce que c'est un problème que la Ligue doit adresser? 54% des gens ont dit oui, 26% des gens ont dit non. Selon Gary Bettman, par contre, c'est pas un problème. C'est pas vrai que c'est un enjeu. Ça,
1: ben
2: c'est
1: non.
2: Juste des excuses.
1: Exact.
2: Les marchés canadiens, les marchés du Nord, ils s'inventent des excuses.
1: Ils sont capables de dépanner en donnant un peu plus. Non,
2: c'est ça.
1: Ça marche pas de même.
2: Tu sais, toutes les équipes dans l'Est qui ont fait la finale depuis 2020 évoluent dans des marchés où il n'y a pas d'impôts dans l'État. Mais non. Non.
1: Ben non, ça n'a pas d'impact.
2: Non, non.
1: Ça n'a aucun impact.
2: Ça n'a aucun impact.
1: Ben non, pas
2: ben
1: du
2: oui.
1: tout, Ali.
2: C'est pour ça que tout le monde prend moins d'argent pour signer avec les Panthers. Non, ça n'a pas d'impact.
1: C'est ça.
2: Ça n'a pas d'impact.
1: C'est exactement ça.
2: En tout cas, très intéressant. D'ailleurs, il y a d'autres questions. Là, ça va venir un peu plus tard à l'émission. Quelle équipe s'est le plus améliorée cet été? Quelle équipe gagnera pas de coupe avant 2036? Ils ont aussi posé ces questions-là et on va y répondre un peu plus tard. Mais d'ici là, c'est le bureau des commissaires avec Dan Richard de RDS. Une célébration chez les Mets de New York qui fait jaser. C'est-tu correct ou c'est pas correct? Le ménage à trois du Canadien, on pense quoi de ça? Les investissements, potentiellement 400 millions de dollars pour le stade IGA. Est-ce que c'est nécessaire ou non? On en parle avec Dan dans 2 minutes.
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2: La saison de hockey est peut-être pas commencée pour tout le monde, mais c'est le cas pour Martin Thériault parce que le tournoi Linka Gretzky bat son plein et on en parle avec Marty. Comment ça va, mon Marty?
4: Ça va bien, toi, lui?
2: Yes, ça va bien, merci. Je le sais que tu portes énormément d'attention à ce tournoi-là parce que plusieurs des meilleurs espoirs de la prochaine QV, le prochain repêchage de la LNH, y font partie, notamment Landon Dupont. On va y revenir dans quelques instants, un défenseur qui est vu par certains comme étant peut-être générationnel, mais aussi le Québécois Alexis Joseph. Puis il n'y a pas si longtemps que ça, Joseph était vu comme un espoir top 10, top 5, qui sait, peut-être même top 3 au prochain repêchage. Mais là, son tournoi se passe pas nécessairement comme prévu. Il se fait beaucoup critiquer. Qu'est-ce qui se passe au juste avec Alexis Joseph?
4: Ouais, écoute, là, évidemment,
5: on est le 7 août. Faut pas paniquer non plus. Par contre, c'est sûr que, avec les attentes que t'as d'Alexis Joseph, on parle quand même d'un joueur qui est potentiellement capable de se battre pour le premier rang au total, qui a beaucoup de qualités qui peuvent impressionner les recruteurs, les équipes. Tu sais, un joueur de centre de 6 pieds 4, 6 pieds 5 pouces, qui est très intelligent, qui est bon au cercle de mise au jeu, qui est capable d'aller dans les coins de patinoire, qui est bon avec son bâton, qui est capable d'aller soutirer la rondelle. Puis lorsque la rondelle est capable de faire des bons jeux, capable de faire des belles passes, capable d'acheter un peu plus d'espace parce qu'il est capable d'anticiper les choses d'avance. Ça, c'est les qualités d'Alexis Joseph. Ça, c'est clair. Je pense que ce qui a déplu un petit peu aux recruteurs ou aux observateurs dans le tournoi, dans la coupe Linka-Gretzky, c'est un petit peu son manque. Il y a deux aspects. Le premier, je dirais, c'est le manque de patins. On a remarqué, ça se voyait un peu à la fin de la saison dernière, et là, ça apparaît encore un petit peu dans les matchs cette semaine, moins contre la Suède, par contre. Je pense que ça a été mieux. Ça a été mieux dans le match de mercredi, mais dans les deux premiers matchs, on voyait qu'au niveau du rythme, de l'exécution, c'était moins là. Puis ça, évidemment, quand tu parles de patin, quand tu parles de pouvoir suivre un haut rythme, c'est sûr que ça va toujours être inquiétant. Et le deuxième, c'est peut-être un petit peu le côté dynamisme. Tu sais, quand t'arrives un petit peu d'avoir un peu le couteau entre les dents, de montrer de l'intensité, il y en a d'autres joueurs de l'équipe canadienne qui ont très bien fait dans ce tournoi-là, notamment certains de ses partenaires de trio, je donne un nom comme ça, Brock Englund, qui est très bon, là. Mais c'est peut-être un peu là les deux aspects. Cela dit, je le répète, on est au mois d'août aussi, là. C'est simplement des petites inquiétudes.
2: Ouais.
5: Mais tu sais, s'il débarque avec les Sea Dogs de Saint-Jean dans quelques mois, puis finalement, il est tout feu de flamme, tout ce que je viens de dire, on va l'oublier, là.
2: Mais à quel point c'est important de prendre ça en considération que, tu sais, on est au mois d'août, c'est Linka-Gretzky. Est-ce que c'est un tournoi où il y a quand même une corrélation chaque année? Les gars qui font bien, généralement, ils ont une bonne saison par la suite. Puis des gars qui déçoivent à Linka-Gretzky, ben peut-être que leur saison pré-repêchage se passe pas comme prévu?
5: Ouais, ben tu vois, moi, Ali, je l'essaie de le voir de deux façons. Premièrement, ben c'est du hockey d'été. On est au mois d'août, les joueurs sont dans leur... Tu sais, je fais un parallèle avec la LNH. Les joueurs de la LNH en ce moment sont en pleine préparation, recommencent à... Tu sais, ils patinent, sont en train de s'entraîner. Il n'y a pas d'urgence. Tu veux pas que, par exemple, Lane Hudson soit tout feu, tout flamme au mois d'août. Tu veux qu'il soit tout feu, tout flamme au mois d'avril, mai, juin, potentiellement. C'est là que tu veux qu'il soit très bon. Donc, là-dessus, c'est là que c'est moins inquiétant. Mais de l'autre... C'est un aspect qui était surveillé, parce que quand tu parles d'une année de repêchage qui est très important, puis ça ment très peu souvent, c'est que tu veux voir une progression chez un joueur. Il y a des gars que je peux te nommer là, qui étaient parmi les, sinon le meilleur joueur au monde à 15 ou 16 ans, mais là tu arrives à 17 ans et tu frappes un plateau à un moment donné, t'es pas capable d'aller t'améliorer dans ton sens du jeu, dans la façon de créer de l'attaque, dans ta façon de marquer des choses comme ça, et c'est là que c'est un peu à surveiller. Donc je dirais simplement, chose à noter dans le cas d'Alexis Joseph, on panique pas pour l'instant. Mais c'est sûr que s'il commence la saison un petit peu de reculons, ben là c'est sûr qu'à un moment donné ça pourrait lui faire mal là, au repêchage.
2: Comment est-ce que tu comparais les attentes envers Joseph à d'autres espoirs québécois qu'on a vus dans les dernières saisons? T'sais, Caleb Desnoyers a été un haut choix, Alexis Lafrenière a été un premier choix au total. On peut retourner en arrière aussi avec des Pierre-Luc Dubois, des Jonathan Huberdeau. Comment est-ce qu'il se compare à son âge à ces joueurs-là?
5: Ben, honnêtement, là je parle simplement des attentes, ouais, de ce qu'on peut penser, où on peut le voir. C'est le plus haut depuis Alexis Lafrenière. Alexis Lafrenière, à son année de repêchage, on le voyait premier. C'était l'un des meilleurs. Finalement, il a connu une excellente saison à l'époque avec l'Océanique de Rimouski. Saison interrompue en raison de la pandémie, mais bon, il était là quand même. Et ça a fait en sorte qu'il a été repêché premier au total. Est-ce que c'était le meilleur choix au total? Maintenant, je dirais que non, là, mais bon, c'était quand même... Il a quand même connu une excellente saison pour être capable de se placer en haut, au haut de la pyramide. Là, présentement, Alexis Joseph, c'est peut-être le plus bel espoir à ce niveau-là. Puis, tu sais, je parlais de ses qualités qui sont très alléchantes. Ben, c'est sûr que t'as un joueur de centre de 6 pieds 4. Il y en a même qui disent que c'est 6 pieds 5 pouces, qui a des mains extraordinaires, qui a un excellent tir, qui est capable d'aller jouer. J'en parlais justement d'avoir des bons cercles, des mises au jeu, d'être intelligent. S'il est capable de tout assembler ça, il y a beaucoup d'observateurs. Ça, je suis pas d'accord, mais le compare énormément à Evgeny Malkin. Ben, wow. C'est sûr que s'il est capable de le placer dans cette discussion-là, ben, c'est pourquoi c'est pourquoi la réputation est aussi intense. Puis je dirais que pour le hockey au Québec, à quelque part, c'est important Alexis Joseph parce que, tu sais, souviens-toi un peu les sommets qu'il y a eu pour le hockey au Québec pour tenter de le développer. On a tenté d'amener des changements et tout ça. Ça date d'il y a déjà quelques années et Alexis Joseph, qui est un 2009, débarque un peu dans cette époque-là. C'est un peu l'un des produits et c'est le porte-étendard. Donc évidemment, tu veux qu'il débarque à son année de repêchage et qu'il soit capable de se développer, qu'il soit capable de montrer ce qu'il peut offrir. Si c'est pas le cas, c'est sûr que ça va être décevant maintenant.
2: Ouais, exactement. Puis bon, il y a son jeu la saison prochaine qui va déterminer où est-ce qu'il va être sélectionné au repêchage, mais il y a aussi la cuvée, parce que ça s'annonce une très très bonne cuvée 2027 pour les espoirs de la Ligue nationale de hockey, en particulier au centre. Et il y a deux joueurs qui disputent le tournoi Linka Gretzky. On parle du Suédois Milan Sundström et du Suisse Jona Nieuwenhuizen.
5: Ouais, exactement, Oli. C'est ça. C'est là en plus pour Alexis Joseph que si ça va moins bien, ça peut se compliquer. C'est que l'écart est assez mince avec d'autres joueurs de centre qui ont les mêmes qualités que lui. C'est là que c'est un peu compliqué pour lui. Je vais commencer avec Nieuwenhuizen. Nieuwenhuizen, donc gros joueur de centre, un gars de 6 pieds 3 pouces. On a eu l'occasion de le voir notamment contre le Canada dans le match de lundi. C'est un gars qui patine et c'est un gars qui est intense. C'est un gars qui est toujours dans les coins de patinoire, toujours capable d'aller s'impliquer. Il y a un bon, tu sais, quand je parlais de rythme un peu, que là on n'est pas sûr avec Alexis Joseph, vraiment dans le cas de Nieuwenhuizen, c'est pas une question. Il a des bonnes mains, il est capable d'aller dans le coin de patinoire. Il a un excellent tir, c'est un marqueur en temps normal, mais là tu vois dans ce tournoi-là, parce qu'il y a peut-être moins de talent autour de lui, se concentre vraiment sur ses habiletés de fabricant de jeu. Il était capable d'alimenter ses coéquipiers, il était capable de faire beaucoup de choses. Malheureusement, ça s'est pas passé comme prévu et c'est normal. Je veux dire, la Suisse n'a pas une grosse équipe, donc tu vois, ça, c'est un gars qui est à surveiller et qui complique un petit peu les choses là, pour justement Joseph dans cette course-là. Et dans le cas de Milan Sundström, en passant, là, pour les plus vieux, là, c'est le fils de Niklas Sundström, l'ancien des Canadiens de Montréal. Mm-hmm. Et donc, Milan Sundström, un peu le même type, très très bon coup de patin, une vision de jeu phénoménale. Écoute, j'ai regardé son match de lundi contre la Slovaquie. Des passes dans son dos, des passes là que tu peux repérer un joueur, tu t'attends pas à ce qu'il fasse ça, capable de faire progresser le jeu, capable d'alimenter ses coéquipiers, capable d'être très intelligent. Il y a un de ses partenaires de qui est équipé 4 pouces, puis capable de bien l'alimenter, capable de lui envoyer la rondelle au bon endroit. Par contre, c'est pas simplement Joseph qui a des points d'inquiétude, des points d'interrogation. Sundström, ça a très bien été contre la Slovaquie, une équipe plus faible. Contre le Canada, qui a 4 trios très solides, ça a été plus compliqué. Il a peut-être montré un peu plus de problèmes lorsqu'il y a d'autres joueurs très talentueux à côté de lui. Donc, ça va être intéressant à surveiller. Là, c'est une belle année, t'as plein de gars, et notamment au centre là, des gars avec des formats géants. Le gars, Sundström notamment, 6 pieds 3 pouces aussi. Là, donc, c'est très intéressant. Là.
2: Donc, on a parlé des centres. Il faut parler des défenseurs, mais surtout le défenseur, le gars qui est vu comme le premier choix de cette QV 2027, Landon Dupont. Ça fait longtemps qu'on entend parler de lui. Il avait obtenu le statut de joueur exceptionnel dans la Ligue de l'Ouest, évolue pour les Silver Tips d'Everett. Je me rappelle, il y a quelques années, je voyais même des gens dire que c'est le meilleur espoir à la défense depuis un certain Bobby Orr. Y es-tu si bon que ça, Landon Dupont? Comment ça se passe pour lui? Est-ce qu'on peut vraiment avoir des attentes si élevées que ça à son endroit?
5: Ouais, ben là, il est pas bon au point d'être Bobby Orr.
2: Non, c'est sûr que la barre est un peu haute.
5: C'est ça, tu sais, puis je me garderais une gêne avant de dire OK, il va gagner 7 ou 8 trophées Norris, mais c'est sûr qu'il est intéressant. C'est sûr que tu le regardes jouer Landon Dupont, puis là aller voir ses statistiques, 3 points, 3 matchs, bon, c'est pas impressionnant pour quelqu'un qui est censé te casser la baraque. Oui, ça peut peut-être sembler bon, mais sans plus. Mais c'est toutes les prises de décision qu'il apporte, Landon Dupont. C'est tout le dynamisme. Premièrement, oui, il est 6 pieds, mais il est quand même assez fort physiquement. C'est un gars qui, lorsqu'il transporte la rondelle, capable de se défaire de la pression, il joue avec puissance. Il est capable de transporter la rondelle. Il est capable de faire de la magie avec la rondelle. J'ai parlé à Alexis Joseph. Il y a eu une aide là où il a alimenté. C'est dans le match de mardi de mémoire. Là, il a alimenté Landon Dupont. Puis, tu sais, Dupont aurait pu simplement compléter avec un tir sur réception. Il a pris la rondelle. Puis, tu vois que ça se passe lentement pour lui. Il a fait le tour du filet, il a été capable de contourner le filet et de battre le gardien de but. Ça, c'est du talent. absolument incroyable. Puis chaque fois qu'il y a la rondelle, c'est ça. Trouve les ouvertures, capable de foncer là. Tu vois qu'il y a un haut niveau de compréhension de jeu, mais un haut niveau d'intelligence. Moi, comment je le vois, c'est pas le premier choix au total, hors de tout doute, selon moi. Il y a une lutte, parce que c'est un défenseur qui est plus petit, et que t'as des candidats qui sont très imposants. Et on va en parler aujourd'hui, là, mais un Russe qui s'appelle Nazar Privalov, il est très intéressant du côté de la Russie. Ça va faire en sorte que... Donc, Dupont, je dirais pas que c'est hors de tout doute un futur gagnant du trophée Norris, mais tu peux très bien voir qu'il a le potentiel pour devenir l'un des meilleurs défenseurs de la LNH. Maintenant, c'est de voir comment il va se développer au Michigan dans la NCAA. Là, ça va être la grosse question pour lui. Là.
2: Ouais, parce que la marge, elle peut être haute quand même entre la Ligue de l'Ouest et la NCAA, pour, surtout pour un défenseur qui est peut-être un peu plus petit. En terminant, Marty... Je veux qu'on parle déjà de la QV de 2028, parce que déjà, il y a un débat qui fait rage, parce qu'il y a deux jeunes de 16 ans qui évoluent pour la même équipe dans la Ligue de l'Ouest, Maypats de Regina, Maddox Schultz et Liam Pugh. Ils font tourner les têtes. Ce sont les deux meilleurs pointeurs de l'équipe canadienne en ce moment. C'est quand même impressionnant, là, un duo de jeunes comme ça qui produit déjà.
5: Ouais, absolument. Puis retenez ces noms-là, là, les amateurs à la maison. Maddox Schultz, ça fait longtemps qu'on l'attend. Là, c'est un gars qui a eu un statut de joueur exceptionnel, pas par la Ligue canadienne de hockey, mais davantage par la province d'où il vient. Maddox Schultz, je veux pas faire des comparaisons trop intenses, mais il y a un peu de Sidney Crosby dans le sens qu'il est extrêmement complet. Donc, capable d'aller dans les coins de la patinoire, protège très bien la rondelle, très intelligent, va aller anticiper les gestes, va lire le jeu, va être capable de faire des très bons jeux, il a un excellent tir, il a d'excellentes mains. Et Liam Pugh, bon, ben lui, joue avec Schultz à Regina justement l'an dernier, a été repêché tout de suite après. Et là, Pugh, tu vois que lui, c'est un peu plus l'attaquant de puissance, il est plus imposant, il est plus gros un peu, mais il a peut-être un meilleur tir que Schultz. Et là, ben les deux se trouvent sur la patinoire, ça va très bien. Donc c'est vraiment alléchant, c'est vraiment intéressant de voir que déjà à 16 ans, pas qu'ils transportent l'équipe sur leurs épaules, mais disons qu'ils donnent un avantage de plus au Canada. Et j'ai surtout ça, c'est je trouve que dans l'aspect complet, donc tu sais, défensivement, ils sont déjà solides, ils sont déjà capables de se démarquer physiquement, ils sont déjà capables de se sortir un peu de la pression et tout ça. C'est ça qui est encore plus intéressant dans leur cas. Là. Ça va être très, très intéressant de voir ce qui va se passer en 2028. Là, évidemment, il va y avoir d'autres candidats qui vont tenter de les déloger. Là. Mais disons que c'est deux candidats assez solides pour 2028. Là.
2: Ah, j'ai hâte. Ça s'annonce deux QV très, très intéressantes, 2027 et 2028. Le tournoi Linka Gretzky qui se poursuit aujourd'hui. Ce sont les demi-finales. Le Canada qui affronte la Finlande à 17h. La finale, le match pour la médaille de bronze, ça a lieu samedi. Alors, on va suivre ça de très près. Merci beaucoup, Marty. Passe un bon week-end et on se reparle bientôt.
5: Ouais, merci beaucoup, les gars.
2: Voilà, alors, c'était Martin Therrion. On va prendre une courte pause parce qu'au retour, il y a un contrat qui s'est signé hier dans la LNH et ça a pris tout le monde par surprise. Deux buts en carrière, il signe pour 8 ans. C'est un attaquant. Pourquoi? Est-ce que ça pourrait aussi avoir des implications pour les négociations de Zachary Bolduc avec le Canadien? Plusieurs sont en train de faire des comparaisons entre les deux cas et on en parle après la pause.
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2: Plusieurs personnes sont tombées en bas de leur chaise hier et avec raison. Quand on a appris que Ville Koivunen, 47 matchs en carrière dans la LNH, 2 buts, 14 points, a signé un contrat de 8 ans et 4 millions de dollars par année avec les Penguins de Pittsburgh. Sur le coup, on était comme, qu'est-ce que c'est ça? En y pensant, il y a des informations qui sont sorties par la suite aussi. Ce qu'on a compris, c'est que c'est un contrat qui comporte assez peu de risques pour Carl Dubis et les Penguins de Pittsburgh. Pourquoi? Ben, c'est parce que Koivunen, si ça se passe pas bien nécessairement, il pourrait être racheté rapidement à partir de la saison 2029. Il pourrait être racheté et là, compterait pour seulement 700 000 sur la masse salariale. Fait qu'essentiellement, Carl Dubis a pris un pari.
1: Ouais.
2: Puis il se dit, si ça marche, ça va être une aubaine. Si ça marche pas, ben, je vais le racheter. Puis je vais avoir l'air un petit peu con, mais regarde, je me suis essayé.
1: Ouais, puis en même temps, du côté des Penguins de Pittsburgh, la banque d'espoir est tellement mince qu'Ivunen en fait partie. Donc,
2: oui.
1: C'est un pari, effectivement.
2: C'est quelqu'un qui a produit quand il était dans la Ligue américaine. Ouais. 41 points en 34 matchs la saison dernière. 56 en 63 matchs, celle d'avant dans la Ligue américaine. Mais c'est à voir. Je lisais un petit peu des journalistes qui couvrent les activités des Penguins de Pittsburgh, puis on disait, c'est un gars qui est limité, là. Ils l'ont essayé avec Crosby au début de l'année, ça marchait pas pantoute, il était pas capable de suivre, il était mêlé comme un jeu de cartes sur la glace. C'est un joueur qui est plus frêle aussi, seulement 6 pieds, 180 livres, donc c'est pas le plus impliqué physiquement, joue pas non plus sur les unités spéciales, fait un certain plafond. Mais tu sais, si jamais il est capable de devenir un joueur de deuxième trio intéressant, 4 millions de dollars par année dans 3-4 ans, ça va être une aubaine incroyable.
1: Ouais, exactement. C'est vraiment la direction dans laquelle Carl Dubis voulait aller avec Ville Koivunen. Encore une fois, c'est un gars qui peut être lent à démontrer toutes ses habiletés, mais comme tu l'as dit et comme on l'a vu, en ce moment, c'est pas tant convaincant. Dans le sens que
2: exactement.
1: C'est ça, il est limité.
2: Mais c'est un pari, c'est un risque qu'a pris Carl Dubis. Et au pire, il se dit, je vais le racheter. Puis, je lisais des journalistes, notamment Josh Yote, qui couvre les activités des Penguins pour The Athletic. Puis, ce qu'il disait, c'est aussi que ça crée un drôle précédent pour les autres joueurs chez les Penguins de Pittsburgh. On peut parler à un gars comme Ben Kindle, Rutger McGuarty, qui, eux, ont un potentiel plus élevé que Koivunen, qui se disent, ben écoute, si lui a déjà signé pour 8 ans, qu'est-ce que je vaux, moi? Puis, je pense qu'il faut ramener ça aux Canadiens de Montréal. Zachary Bolduc, qui lui aussi est en négociation contractuelle avec le Canadien présentement. Je vais le donner. Bolduc a beaucoup plus accompli dans la LNH que Koivunen. Mais il y a des parallèles à faire parce que ils ont le même âge. Les deux ont 23 ans. Les deux viennent de la même QV, la QV 2021. Le clan Bolduc voit une entente comme ça se faire signer puis ils se disent, ben, c'est lui il y a 8 ans. Pourquoi moi je pourrais pas avoir du plus long terme aussi?
1: Ouais, exactement. Puis en même temps, et là je vais poser une question un peu champ gauche, ok? Mais suis-moi un peu là-dessus. Si, est-ce que les contrats à long terme pourraient devenir des polices d'assurance pour des gars qui ont des plafonds très, très peu élevés?
2: Qu'est-ce que tu veux dire?
1: Parce que si on voit, mettons, Ville Koivunen comme un joueur étant quand même limité, mais qui peut assurer un bon service à long terme,
2: ouais.
1: Ben, on va s'assurer d'avoir un gars qui connaît déjà sa valeur pendant très longtemps, comparativement, mettons, à un Bolduc qui a une valeur qui va augmenter, qui serait plus propice à signer un 3, un 4 ans pour aller chercher plus d'argent plus tard. Je sais pas si tu veux où je vais en venir
2: avec
1: ça.
2: Ouais, c'est intéressant ce que tu dis, parce que, tu sais, selon ce qu'on peut lire à gauche et à droite, le Canadien aimerait y aller plus dans le court terme avec Bolduc, puis son clan, peut-être que c'est plus du moyen-long terme qui viserait, puis c'est normal, tu veux un peu plus d'assurance, tu veux plus de stabilité, puis tu veux aussi pouvoir accéder à l'économie, à l'autonomie complète un jour, ce qui serait pas le cas si, par exemple, Bolduc, il signe pour 2 ans. Mais le Canadien aussi se dit que tu peux pas nécessairement te mouiller à trop long terme avec Bolduc sans savoir quel genre de joueur il est. C'est ça qui est compliqué, puis c'est ça qui est surprenant avec le pari que les Penguins prennent sur Koivunen. Tu sais, je lance des chiffres de même, là. Mais tu sais, si le Canadien dit, OK, on va te donner 8 ans, Bolduc, mais on va juste te donner 4,5 millions de dollars,
1: ouais.
2: Lui, il va pas prendre ça parce qu'il se dit, écoute, je crois en moi, j'ai confiance en moi, je me limite en faisant ça, je sais que je vais être capable de produire et d'éventuellement toucher plus que ça.
1: Exact.
2: Alors si dans 5-6 ans, je fais juste 4,5 millions de dollars parce que j'ai décidé de signer à long terme, mais que je suis un gars qui produit pour 50 points par année, ben, je vaux beaucoup plus que ça.
1: Exact.
2: Alors j'imagine que c'est là où ça peut accrocher entre Zachary Bolduc et le Canadien, c'est que d'une part et d'autre, c'est dur de se faire une tête sur quel genre de joueur est Zachary Bolduc. Est-ce que c'est un joueur de deuxième trio, de top 6 dans la LNH, ou c'est plus un gars de 3-4e trio comme on voyait avec le Canadien l'an passé?
1: C'est ça, exact. Et même lui, par rapport à son identité en tant que joueur, est-ce que ça va être un gars qui va être plus physique, plus défensif, ou ça va être le gars qui va encore rester le marqueur, entre guillemets, qui va apporter sa touche offensive? Si lui est pas capable de cibler son style de jeu, ça va être un peu plus difficile pour l'organisation, mais en même temps, ils doivent le faire ensemble.
2: Donc, tant et aussi longtemps qu'on n'a pas de réponse par rapport à ça, tu peux pas vraiment te mouiller en y allant dans le long terme puis en y allant avec un plus gros montant dans le cas de Zachary Bolduc. Puis je vais sortir quelques comparables, parce qu'il y a d'autres joueurs peut-être avec un statut similaire, avec un âge similaire aussi à Bolduc, où tu dis, OK, ils ont du potentiel, mais qu'est-ce qu'ils vont me donner exactement, qui ont signé ce type d'entente-là dernièrement. Je vous les énumère. Colin Graves des Sharks de San Jose la semaine passée a signé 3 x 4,25 millions de dollars à 23 ans. Cole Sillinger, 23 ans aussi avec les Blue Jackets de Columbus, a signé pour 3 ans à 4,625 millions de dollars. Nick Robertson, qui est rendu avec les Penguins de Pittsburgh, a signé 2 ans à 3,25 millions de dollars, lui il a 24 ans. Et Peyton Krebs, qui je dirais est quand même un joueur plus établi avec les Sabres de Buffalo, un peu plus vieux aussi, il a 25 ans, lui a signé 4 ans, 4,5 millions de dollars. Moi, j'ai l'impression que ça va tourner autour de ça. Du 2-3 ans, entre plus ou moins 4 millions de dollars par année dans le code, 4 millions de dollars par année dans le code Bolduc.
1: Ouais, je pense que c'est raisonnable aussi parce que, au final, tu vas avoir le clan Bolduc qui va saisir cette opportunité-là pour vouloir se démarquer. Et en même temps, tu vas avoir le Canadien qui va être ouvert à lui donner plus d'argent s'il voit que les résultats sont concrets, tu sais. C'est vraiment, vraiment, c'est un pont super raisonnable, ce que tu suggères. Moi, j'y vais de la même direction. Je crois que même un 3 ans à 4,5 au pire, là, ça va être ça.
2: Puis regarde, au pire, tu l'auras pas signé à long terme. Puis s'il surprend, puis il fait 25 buts par année pendant ces 3 années-là. Ben,
1: vas-y, après.
2: Regarde, après ça, tu dois le payer plus cher. Payer plus cher pour quelque chose de bon, c'est pas la fin du monde. Le problème, c'est quand tu payes cher pour quelque chose qui est pas bon. Koivunen, Vounen, là, s'il est même plus capable de s'établir avec les Pingouins, puis il joue sur la 4 ou il est rayé de la formation, puis il fait 4 millions de dollars par année, puis il lui reste 6 années de contrat, là. Il devient par exemple un genre de Jesperi Kotkaniemi.
1: Ouais.
2: C'est là où les Pingouins vont le regretter.
1: Exact, exact.
2: Surpayer pour quelque chose de bon, c'est jamais la fin du monde.
1: Prendre un risque à long terme sur quelque chose de moyen, c'est là que c'est un peu plus difficile.
2: Exactement. Ouais. Exactement. J'ai hâte de voir ce que ça va donner comme contrat parce qu'on est quand même au mois d'août et il reste très très peu de joueurs autonomes avec compensation à signer. Mais avec le Canadien, il en reste deux, Zachary Bolduc et Harbert Jackay. Sacha Postouyev aussi. Excuse-moi, je l'ai oublié.
1: Sacha Postouyev aussi, faut pas l'oublier. Mais non.
2: On va prendre une pause au retour, c'est Mathieu Bédard qui s'installe parce que cette fin de semaine, c'est le biggest game of the year pour les Alouettes de Montréal. Ils vont vouloir prendre leur revanche face aux Elks d'Edmonton. Ça se passe demain au stade Percival Molson. Et on en parle avec Matt Bédard dans deux minutes.
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2: C'est le biggest game of the year pour les Alouettes de Montréal qui reçoivent la visite des Elks d'Edmonton cette fin de semaine. Et pour l'occasion, on en parle avec le journaliste affecté à la couverture de l'équipe, Mathieu Bédard. Salut Mathieu, comment ça va?
0: Bon matin les gars, ça va super bien et vous?
2: Ça va très bien. Écoute, on peut pas demander mieux pour un match. Les Alouettes face aux Elks d'Edmonton, les deux meilleures équipes de la Ligue canadienne. Les Elks sont 6-2, les Alouettes sont 7-1. Leur seule défaite est survenu aux mains des Elks plus tôt cette saison, 32-29, un match super serré. Et en plus, on a un duel entre Davis Alexander et celui qui l'a chassé de Montréal, Cody Fajardo.
0: Ouais, vraiment, ça c'est le match de l'été, comme tu le mentionnais. Tous les fans attendaient ce match-là lorsqu'on regardait le début de saison des deux équipes. Duel entre Cody et Davis, à cause de l'historique entre Cody et Davis, à cause de l'importance du match. On le sait, les deux, dans les grands moments, ils carburent. Et en fin de semaine, samedi, ça va être un autre de ces grands moments-là, entre les deux corps arrière. C'est les deux meilleurs corps arrière de la Ligue présentement, de la première moitié de saison. Et j'ai envie même de dire, on va aller plus loin, là, ce sont présentement les deux joueurs les plus utiles de la Ligue. Meneur pour les verges par la passe, ils sont tellement bons les deux présentement, Cody et Davis, qui ont plus de verges par la passe que toute l'attaque au complet du rouge et noir.
1: Ça, c'est fou.
0: Il fait là, je leur pitch une craque.
1: Ouais, c'est correct.
0: Et c'est sûr que la date de demain est encerclée depuis un certain temps pour les joueurs des Alouettes, parce que comme tu le mentionnais, Edmonton, c'est la seule équipe qui a battu les Alouettes et c'était en prolongation. C'est deux équipes qui sont vraiment très similaires lorsqu'on regarde les statistiques. Moyenne d'environ 34 points marqués. Ils accordent en moyenne entre 25 et 27. Il accorde beaucoup de verges par la passe, mais il en font aussi beaucoup de verges par la passe. Et je parlais souvent des verges après attraper. Eh bien, les Alouettes et Edmonton, c'est les deux équipes qui en accordent le plus. Donc, si on se base sur ces chiffres-là et sur l'importance du match, sur papier, demain, on devrait avoir un festival offensif entre Cody et Davis.
2: Ouais. Quand t'as un festival offensif, c'est important. Oui, ta défense va donner des points, mais c'est important qu'elle fasse les gros arrêts au gros moment quand ça compte au quatrième quart. Et malheureusement pour les Alouettes, ça va devoir se faire sans plusieurs de leurs meilleurs joueurs parce qu'il en manquait une coupe à l'entraînement cette semaine.
0: Ouais, 5 partants en défense lors du dernier match sont présentement sur la liste des blessés et inscrits comme quoi ils ne joueront pas samedi. Aïe aïe. J'ai vraiment une pensée pour Noel Thorpe en ce moment qui doit se creuser la tête. Alors, on va avoir la confirmation vendredi après-midi, là, mais tout porte à croire que Jeffrey Quentin-Hercoux et Mustapha Johnson vont rater le match de demain. Quentin-Hercoux, c'est une blessure aux adducteurs. Johnson, c'est une blessure aux genoux. Donc, c'est l'absence du meneur pour les plaqués défensifs et l'absence pour le meneur des sacs du corps. Ouais. Pour ceux qui sont moins familiers là, avec le football, là, c'est l'équivalent au hockey de perdre ta première paire de défenseurs puis d'affronter l'Avalanche du Colorado. Ouais. Donc, ça pourrait paraître, ça va paraître, c'est sûr. C'est surtout du côté de la pression qui va être mise sur Cody Fajardo parce que c'est comme ça que tu peux le battre. Et sans Quentin Hercoux et Mustapha Johnson, c'est évident que Cody va avoir un petit peu plus de temps pour lancer le ballon.
2: Ouais, ça part mal quand tu perds peut-être tes deux meilleurs joueurs défensifs. Mais non seulement ça, mais les demi-défensifs qui vont devoir couvrir les excellents receveurs de passe des Elks, notamment un certain Austin Mack, qu'on connaît très bien ici. Ouais. Il y en a une coupe qui pourrait s'absenter aussi.
0: Ouais, déjà que Cody aura moins de pression, ses receveurs vont avoir ça va être un peu plus facile pour les receveurs des Elks parce qu'ils vont affronter des demi-défensifs qui sont moins habitués à ces couvertures et évidemment qui sont des joueurs qui sont pas tout le temps des partants. Wesley Sutton est blessé au mollet. Il devrait rater un deuxième match de suite. Robert Kennedy a raté la semaine d'entraînement pour des raisons familiales. Il devrait jouer, mais il a quand même raté toute la semaine d'entraînement au complet. Le secondaire, Najee Murray, lui, c'est une blessure à la tête, ne jouera pas. Et c'est vraiment dommage lorsqu'on regarde tous ces blessés-là au complet, parce qu'on parlait que la défense des Alouettes était vraiment devenue meilleure plus que la saison avançait depuis quelques matchs. D'ailleurs, une preuve, ils sont présentement classés au deuxième rang par la Ligue canadienne, derrière Edmonton. Donc, on avait un duel entre les deux meilleures défenses de la Ligue, sauf que Montréal va être amputé de 5 partants.
1: Ouais, t'as raison. C'est vrai que depuis les derniers matchs, on a réussi à resserrer la défensive. Est-ce que tu penses que à cause de ça, on va retrouver une pression supplémentaire sur l'offensive? Dans le fond, on va essayer de pas paniquer. Du côté de Davis Alexander, c'est quand même un meneur très calme. Mais est-ce que tu vas ressentir cette pression-là davantage?
0: Ben moi, ce que je crois beaucoup là présentement, lorsque je regarde ça, c'est que je me dis que ça va être une gestion de du cadran par l'attaque. Vraiment là, je suis pas inquiète pour Davis Alexander, Sneed, Tyson Philpott. Vraiment, ils vont jouer un gros match parce que de l'autre côté, ils laissent beaucoup de verges par la passe. Donc c'est la force des Alouettes. Mais j'espère qu'ils vont prendre le temps sur le terrain. J'espère qu'ils vont gruger du temps, qu'ils vont étirer chaque séquence au maximum. Je vous ai parlé des touchés en 2-3 minutes contre le rouge et noir.
2: Ah, tu peux pas faire ça.
1: Ouais, c'est ça.
0: Tu peux pas faire ça cette semaine.
1: Ben non.
0: Faut que tu contrôles le cadran puis le ballon, surtout s'il pleut.
2: Ça va devoir être un gros match pour Travis Tice, ça se passe très bien pour lui dernièrement, mais face à une équipe aussi puissante que celle des Elks, si ta défense n'est pas à 100%, ben c'est là où ton jeu au sol doit être capable de s'imposer. Même si la défense des Alouettes n'est pas à 100%, Matt, est-ce que tu penses qu'ils ont quand même des chances de battre les Elks?
0: Absolument. Les Alouettes nous ont montré depuis le début de la saison qu'à domicile, ils sont vraiment dangereux. C'est une excellente équipe. Tu parlais de taille. Je m'attends à avoir beaucoup plus de courses. Montréal, c'est la meilleure équipe pour les premiers essais par la course. Donc, je parlais de gruger le temps. C'est une bonne manière. En défense, ils ont de la profondeur. Je pense que les Alouettes ont trouvé le moyen de fermer la porte aux autres équipes à la porte des buts. Et les Elks, c'est l'équipe qui va le plus souvent dans la red zone, dans la zone payante. Mais également, Edmonton, c'est l'équipe qui n'est pas capable de concrétiser le plus dans la zone payante. Donc, ils n'ont pas vraiment un bon ratio. Donc, les Alouettes peuvent profiter de ça et peut-être s'en sauver avec des placements comme ils l'ont fait contre le Rouge et Noir. Vous le savez, ils l'ont arrêté 4 fois la semaine dernière à la porte des buts. Ça fait une différence entre un touché puis un placement. S'ils font la même chose contre Edmonton, c'est sûr que les Alouettes vont gagner le match. Il y a également les unités spéciales. Montréal a un peu plus de succès depuis l'arrivée de Devontae Dedmon. Mais pour gagner, il va falloir qu'il y ait besoin d'une bonne performance de Devontae Dedmon. Edmonton, c'est l'équipe qui accorde le plus de verges lors des bottées d'envoi. Donc, environ 30 verges. Donc, cours Devonté, cours, là. Il faut que tu cours en partant, puis d'aller chercher des longues verges. Ça va aider l'attaque, assurément. Si les Alouettes font ça, je pense qu'ils ont une chance de l'emporter. Comme je vous le mentionnais, c'est Dame Nature qui va peut-être décider également. La pluie pourrait jouer un tour aux deux équipes.
2: Parenthèse, Mathieu, je sais que le match, il est à Montréal, il n'est pas à Edmonton, mais c'est le fun de voir, enfin, les Elks retrouver leur lettre de noblesse, parce que tu sais, c'est une des franchises emblématiques de la Ligue canadienne. On le sait, c'est une ligue qui est pas mal plus importante dans l'Ouest, mais dans les dernières années à Edmonton, l'équipe était pas bonne. Ils ont pas fait les séries depuis 2019, puis le Commonwealth Stadium était vide, les partisans étaient pas contents. Bon, il y a peut-être aussi le changement de nom là, qui a généré un petit peu de grogne à travers tout ça. Mais là, on peut le dire, les Elks sont retour. Là, le stade est plein. On a du 30-35 000 personnes qui vont au match. Ça, c'est une bonne nouvelle pour la Ligue canadienne de football.
0: Ouais, parce que les Elks n'ont pas eu une saison gagnante, je me trompe pas, c'est depuis 2017. Ouais. C'est deux participations aux éliminatoires dans une ligue, je veux dire, à 9 équipes, c'est très peu. Évidemment, ils ont la division la plus dure, les Elks. Mais oui, il y avait de la gogne avec le changement de nom. Le nouveau directeur général a vraiment fait un superbe travail. Je l'ai écouté en entrevue et il parlait que qu'est-ce qui était important lorsqu'il est arrivé là, c'était de savoir c'était quoi les problèmes. Donc, un livre ouvert. Dites-moi comment qu'on peut aider cette équipe-là. L'arrivée de Cody a vraiment aidé à créer un leadership alentour de lui. Et je pense que ça l'a beaucoup aidé. Présentement, ils profitent de l'opportunité. Ils gagnent des gros matchs contre des grosses équipes. On les a vus deux fois cette année contre les Rough Riders. Ça a été deux matchs d'anthologie. J'ai hâte de les voir à Montréal débarquer parce qu'on les a vus en début de saison. Puis comme on mentionnait, la défense était peut-être pas à point. Mais là, c'est eux qui s'en viennent ici. Ça va être un duel assez intéressant. Puis, tu sais, je m'attends à ce qu'Edmonton fasse les séries et peut-être même gagne la division.
2: Peut-être même un prélude de la Coupe Grey, qui sait.
1: Ça
2: reste que ça va être un match émotif parce que c'est aussi le retour à Montréal pour Austin Mack, qui avait été le meilleur receveur de passe de l'équipe quand elle avait remporté la Coupe Grey en 2023. Par la suite, a tenté sa chance dans la NFL avec les Falcons. Ça s'est pas nécessairement passé comme prévu. Est revenu à Montréal, mais bon, les blessures, il y a d'autres receveurs qui se sont développés entre-temps, puis on n'a pas nécessairement revu le Austin Mack qu'on a vu en 2023. Par contre, il retrouve Cody Fajardo avec les Elks d'Edmonton et il connaît toute une saison. Ça va être spécial de le voir dans un autre uniforme que celui des Alouettes samedi.
0: Ben oui, parce que les fans à Montréal l'aimaient, le Mac Attack.
2: Ouais.
0: Quel match là, il avait connu à la Coupe Grey 2023. Là, cette année, comme tu mentionnais, il y a une superbe saison avec Cody. En 2023, il y avait eu 1100 verges, je me trompe pas, par la voie des airs avec Cody. Évidemment, les blessures libérées, il y avait des disputes contractuelles. Puis comme, tu sais, c'était l'éclosion également de Tyson Philpott. Donc, il a retrouvé la santé et il a retrouvé surtout son chum Cody. Cette année, c'est 656 verges, 4 touchés. Il est au quatrième rang chez les receveurs. Donc, c'est le Mac Attack des bonnes années. Je pense qu'il a vraiment trouvé sa place dans cette attaque des Elks d'Edmonton. C'est évident qu'il va vouloir connaître un gros match, là. Ça, c'est sûr à 100%. Je t'ai parlé quelques fois de Justin Rankins. Ça, c'est un autre qui peut donner des ennuis à la défense de Montréal. Mais ça va dépendre de quel Justin Rankins qui se présente, parce qu'il y a deux versions de lui présentement. Puis je vous explique, il y a la première version en début de saison après 5 matchs qui avait commencé avec 800 verges après 5 rencontres.
1: Ça, c'est fou.
0: C'est fou, là. Plus de 500 par la course, plus de 300 par la passe. On parlait d'une saison record. Mais là, depuis les 3 derniers matchs, il y a même pas 200 verges au total. Donc, c'est plus la même version Justin Rankins. Dépendamment laquelle se présente, ça va influencer le résultat. La dernière fois que les Alouettes ont affronté Rankins, c'était la bonne version. Il avait récolté 179 verges au sol, 51 par la passe, puis 2 touchés. Il n'y a aucun joueur ou fan des Alouettes qui veut le voir, cette version-là, en fin de semaine au Stade Percival. Si cette version-là se présente, on va avoir des maux de tête. Si c'est la nouvelle, celle qui est très, très caché, qui fait moins de verges, moins de courses, on va être très content de l'avoir. Ça va donner une chance aux Alouettes.
2: Ouais, on va suivre ce match-là avec beaucoup d'intérêt parce que si les Alouettes s'en sortent avec une victoire, là, ils vont amorcer la deuxième moitié de leur saison avec énormément de momentum. Ça va être une équipe qui semble très difficile à arrêter, en pleine confiance. Donc on souhaite le meilleur aux Alouettes demain face aux Elks. Merci beaucoup Mathieu, très bon encore une fois et on se reparle peut-être la semaine prochaine.
0: Allez, merci les gars, bon week-end.
2: Merci. Alors voilà, c'était Mathieu Bédard, journaliste affecté à la couverture des Alouettes de Montréal. Après la pause, Il y a un sondage que The Athletic a effectué auprès des partisans de la Ligue nationale de hockey. 21 000 personnes qui ont répondu. Qu'est-ce que vous pensez du travail de Gary Bettman? Une expansion, êtes-vous pour, êtes-vous contre? Si jamais la Ligue fait une expansion, où est-ce que vous aimeriez voir une ville, une équipe aboutir? Je pense que vous allez beaucoup aimer les résultats et on en parle après la pause.
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2: Dans une dizaine de minutes, c'est Dan Richard qui s'installe dans le bureau des commissaires. On va parler des célébrations dans le sport. C'est quelque chose qui fait jaser ces temps-ci. Est-ce qu'il y en a qui sont trop conservateurs? Est-ce qu'il y en a qui sont déplacés dans leurs célébrations? Le ménage.

0: Quelle note attribuez-vous au travail de Gary Bettman? Puis vous pouvez aussi y aller de vos réponses là, au 514-790-0919 sur YouTube. Et la réponse la plus populaire chez les partisans de la LNH, à 39,5%, c'est un 3 sur 5. Fait qu'on donne la note de passage à Gary, mais après 34 ans, pas plus, pas moins, la plupart des gens sont satisfaits sans plus.
1: Ben écoute, pour ce qui est de Gary Bettman, je crois que le début de son mandat, comme moi j'étais même pas né au début de son mandat.
0: Moi non plus.
1: Mais je pense qu'au début de son mandat, ça a été... Il est arrivé dans une période creuse de la Ligue nationale où...
0: Financièrement, beaucoup de problèmes.
1: C'est ça. Ça a été difficile, mais on doit dire que depuis les dernières années, la LNH prend beaucoup d'expansion. Il y a beaucoup d'ouverture au niveau international. On s'en va jouer en Europe. On fait des matchs à l'extérieur pour essayer de générer d'autres revenus. Tellement qu'on est à l'aise pour avoir deux autres équipes d'expansion. Donc, c'est... Ou une autre équipe d'expansion pour l'instant, ouais. Avec un plan... de deux dans un futur proche. Donc, ça finit mieux.
0: Au final, les boss de Gary Bettman, ce sont les propriétaires des équipes. Eux, ils sont contents, c'est sûr.
1: C'est ça.
0: Parce que d'un point de vue financier, la Ligue a jamais été plus en santé. Il y a de l'argent qui rentre à droite puis à gauche avec les contrats de télé, avec les nouvelles équipes d'expansion. Il n'y a plus nécessairement... de franchise moribonde, comme on le voyait peut-être il y a 10, 15, 20 ans. Après ça, d'un côté partisan, est-ce qu'on aime ce que Gary Bettman a fait, notamment en déménageant certaines équipes de marché canadien? Les Nordiques ont déménagé, les Jets ont déménagé, ils sont revenus par la suite. On sent qu'il y a peut-être une certaine inégalité par rapport à des marchés américains qui évoluent dans des États où il y a moins d'impôts. On va y revenir dans un instant. En tant que fan, je peux comprendre qu'on est mitigé. C'est juste que Gary, au final, lui, il répond à ses 32 patrons, c'est-à-dire les propriétaires. Eux, ils sont plus riches que jamais. Fait que tant aussi longtemps que ça reste comme ça, eux, ils vont être contents. Parlant d'expansion, êtes-vous en faveur d'une expansion à 34 équipes? On est à 32 en ce moment, on entend beaucoup de rumeurs. Houston, Austin. Êtes-vous en faveur de passer à 34? Et la majorité des partisans, des lecteurs de The Athletic ont dit non. À 62% et le oui est à 38%. J'ai l'impression que la plupart des fans de hockey, puis je m'inclus là-dedans, on trouve qu'à un moment donné, trop c'est trop. Puis tu peux pas avoir des expansions à l'infini non plus.
1: Non, exactement, mais ça veut juste créer un déséquilibre. Puis au final, tu veux-tu diluer le produit ou
0: non.
1: Tu veux créer une inégalité? Non, c'est ça exactement. Et faire une expansion trop rapidement, ben ça va résulter à justement ça. Être capable d'avoir un inéquilibre, et c'est pas ça que tu veux. Le produit de la Ligue nationale est en santé présentement. Et exploite-le pendant quelques années.
0: C'est ça.
1: Puis après ça, on verra.
0: T'as-tu nécessairement assez de bons joueurs pour ajouter deux équipes de plus? C'est 46 joueurs de plus, c'est surtout 4 gardiens de but de plus. J'ai l'impression qu'il n'y a jamais eu autant d'équipes qui sont dans le no man's land, qui sont constamment moyennes, pas assez bonnes pour aspirer aux grands honneurs, pas assez mauvaises pour couler, t'ajoutes des équipes, c'est ce que tu vas retrouver. Regarde ce qui s'est passé à Seattle,
1: c'est
0: avec
1: ça.
0: La dernière équipe d'expansion, puis même remonte là, les autres équipes d'expansion. Le Wild, jamais eu tant de succès que ça, les Predators de Nashville, les Blue Jackets de Columbus, les Trashers ont déménagé parce que c'était catastrophique. Par contre, si on est pour avoir des équipes d'expansion, où aimeriez-vous voir les nouvelles équipes naître?
1: Ça, c'est intéressant.
0: Et ça, c'est intéressant. Parce que les partisans de hockey, ils connaissent leur hockey. 66,7% d'entre eux ont dit Québec.
1: Ça,
0: je suis content d'entendre ça.
1: Ça, c'est beaucoup, là.
0: C'est beaucoup. Ça veut dire 2 personnes sur 3 qui ont répondu au sondage ont dit « Si jamais il y a une équipe de plus, je veux que ce soit les Nordiques. Mm. » Que je m'en fous que, OK, peut-être qu'il n'y a pas autant d'argent qu'à Houston puis Atlanta puis que c'est pas un aussi gros marché. D'un point de vue hockey... Tout le monde est d'accord, tout le monde le sait, que ce serait incroyable de ravoir une équipe à Québec.
1: C'est parce que Québec, c'est une ville de hockey. Le Québec est une province de hockey. C'est sûr et certain qu'on veut voir cette rivalité-là. Et moi, j'ai vraiment beaucoup de misère à m'imaginer comment la Ligue nationale pourrait pas faire de profit sur une rivalité Montréal-Québec.
0: Il ferait du profit, il en ferait moins que d'être à Houston.
1: C'est sûr, c'est... parce que le marché est plus gros, mais en même temps...
0: C'est ça. Plus de nouveaux consommateurs, de nouveaux clients, si ça, mais je suis d'accord, là, tu perdras pas une scène en ayant une équipe à Québec.
1: Par exemple, tu vends des chandails des Whalers de Hartford à Hurricanes de la Caroline. Tu sais, comme, il y a des affaires là-dedans qui...
0: Ah oui, tu veux pas avoir d'équipe à Québec?
1: T'as une touche nostalgique, tu ramènes le chandail des Nordiques
0: c'est
1: au Colorado.
0: Ça. Tu veux pas avoir d'équipe à Québec, mais tu fais de l'argent sur le dos de l'image des Nordiques.
1: C'est ça, ça marche moins.
0: Si on regarde les autres villes que

0: les gens mentionnaient. 34,5% d'entre eux ont dit Houston, 22,1% ont dit Portland, 20,8% ont dit une autre équipe à Toronto, 20,4% ont dit Kansas City. Vous aurez compris que ça s'additionne pas, là, c'est parce que tu pouvais nommer plus qu'une équipe. Et ce qui est intéressant, c'est que pendant la saison, le même sondage avait été effectué chez les joueurs. Ear avait dit Houston comme destination principale. Ben ça leur tente moins d'aller à Québec, mais les fans de hockey, eux, ils savent, on veut une équipe à Québec.
1: Ben oui, exactement. Puis tu sais, on a vu aussi la demande envers les Stars de Dallas récemment. Il y a clairement un intérêt du côté des joueurs à aller au Texas. Mais effectivement, là, je veux dire, la province de Québec, la ville de Québec mérite, en tout cas, elle mérite une autre équipe de hockey. Et,
0: oui.
1: Mais en tout cas, moi, on le sait, Ali, si jamais on voulait vraiment un marché de hockey à Québec, ça serait déjà entamé, tu sais, je veux dire.
0: Ouais, ouais.
1: En ce moment, on dirait qu'on trouve des excuses pour pas faire de la peine aux jeunes.
0: Exactement. Est-ce que la LNH devrait imiter la NBA et avoir un tournoi de mi-saison? Pour ceux qui le savent pas exactement, autour de, je sais pas, novembre, décembre à peu près, ou peut-être en janvier, je me rappelle plus trop, la NBA, ils font un tournoi entre les différentes équipes. Il y a une partie qui compte quand même pour les matchs de la saison régulière et une autre non. Ils s'affrontent dans un bracket, il y a un tournoi, puis au final, à la fin de ce tournoi-là de mi-saison, t'as un trophée qui est donné, t'as une bannière, toi t'es le gagnant de la mi-saison. La NBA fait ça parce que sa saison régulière, on trouve que par moment, elle manque un peu d'engouement, que l'intérêt se perd vers le milieu de l'année. Est-ce que la LNH devrait faire ça? 83% des gens ont dit que non. 17% des gens ont dit oui. Fait que c'est l'écrasante majorité qui veut pas voir ça. Je suis pas surpris parce que j'ai pas l'impression que la LNH a besoin de ça parce que, tu sais, le hockey c'est un sport physique, là. Y a pas de match où tu te présentes pas
1: le
0: spectacle est pas mal toujours là.
1: Exactement. Puis, en tout cas, selon moi, le tournoi de mi-saison rentre un peu dans les expérimentations des matchs à l'extérieur et des affaires comme ça. On essaie de dériver un peu de la saison régulière en y restant, évidemment. Là. Ça compte pour des matchs de saison, mais quand même. Non, moi aussi, je trouve que l'intensité du hockey fait en sorte que, oui, tu vas toujours avoir un spectacle. Puis, je pense pas que l'intérêt... À part peut-être quelques marchés, je pense pas que l'intérêt est en baisse. Au
0: c'est
1: contraire.
0: Un peu ridicule, sérieux. Il y a personne qui se vante d'avoir gagné le tournoi de mi-saison.
1: Ben
0: là.
1: Non, ben
0: non. Que LeBron James, à la fin de sa carrière, quand il va avoir gagné 4 bagues de championnat, peut-être même une 5e avec les 76ers, on va dire « Ah oui, mais est-ce que vous vous rappelez de l'année où il a gagné le tournoi de mi-saison? » Ben non!
1: Ben non, puis souviens-toi quand les Preds de Nashville avaient fait une bannière parce qu'ils avaient remporté la conférence de l'Ouest, à quel point c'était une risée. Là. Tout le monde se moquait de ça. Donc,
0: ça, tu me ferais, par contre, parce que Il y a, à travers le sport, ça sort des fois de temps en temps des équipes qui ont sorti des bannières qui étaient comme pourquoi t'as cette bannière?
1: Ouais.
0: Pourquoi tu te vantes de ça, là?
1: C'est ça, exact, là. Mais tu sais, je pense que dans certains aspects, la ligue est encore avant-gardiste, elle veut essayer des choses, mais pour d'autres, c'est très traditionnel. Puis pour ce qui est du sport en tant que tel, oui, il évolue, mais ça reste le même et c'est ça le spectacle qu'on vend, tu sais.
0: Les Colts, là, d'Indianapolis notamment, il y avait une bannière, là, ils l'ont plus. Qui était affiché au Lucas Oil Stadium, qui disait finaliste du AFC 2014. Même pas champion de conférence.
1: Juste finaliste.
0: Finaliste de conférence.
1: Ça, ben ouais.
0: Ils l'ont enlevé, évidemment.
1: J'espère.
0: Dernière question. Les équipes dans les États sans impôts sont-elles avantagées? 64% des gens ont dit oui, 20% ont dit non. Et en sous-question, est-ce que c'est un problème que la Ligue doit adresser? 54% des gens ont dit oui, 26% des gens ont dit non. Selon Gary Bettman, par contre, c'est pas un problème. C'est pas vrai que c'est un enjeu. Ça,
1: ben
0: c'est
1: non.
0: Juste des excuses.
1: Exact.
0: Les marchés canadiens, les marchés du Nord, ils s'inventent des excuses.
1: Ils sont capables de dépanner en donnant un peu plus. Non,
0: c'est
1: ça marche pas de même.
0: T'sais, toutes les équipes dans l'Est qui ont fait la finale depuis 2020 évoluent dans des marchés où il n'y a pas d'impôts dans l'État. Mais non. Non.
1: Ben non,
0: vrai,
1: ça n'a pas d'impact.
0: Non,
1: ça n'a aucun impact.
0: Ça n'a aucun impact.
1: Ben non, pas
0: ben
1: du
0: oui.
1: tout.
0: C'est pour ça que tout le monde prend moins d'argent pour signer avec les Panthers. Non, ça n'a pas d'impact.
1: C'est ça.
0: Ça n'a pas d'impact.
1: C'est exactement ça.
0: En tout cas, très intéressant. D'ailleurs, il y a d'autres questions. Là, ça va venir un peu plus tard à l'émission. Quelle équipe s'est le plus améliorée cet été? Quelle équipe gagnera pas de coupe avant 2036? Ils ont aussi posé ces questions-là et on va y répondre un peu plus tard. Mais d'ici là, c'est le bureau des commissaires avec Dan Richard de RDS. Une célébration chez les Mets de New York qui fait jaser. C'est-tu correct ou c'est pas correct? Le ménage à trois du Canadien, on pense quoi de ça? Les investissements, potentiellement 400 millions de dollars pour le stade IGA. Est-ce que c'est nécessaire ou non? On en parle avec Dan dans 2 minutes.
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0: Bienvenue dans le bureau des commissaires avec Dan Richard. Salut Dan, comment ça va?
3: Vendredi, ça va bien, vous autres aussi?
0: Ça va très très bien. J'espère que t'as pu un petit peu dormir dans les derniers jours, ou en fait j'imagine que c'est encore l'enfer chez toi.
3: Des siestes. Des siestes. Non, c'est pas l'enfer. C'est, appelons ça des siestes.
1: C'est vrai, okay. Se repose.
3: Honnêtement, ça se passe bien.
0: Bon, très content d'entendre ça. Écoute, il y a une célébration qui fait beaucoup jaser dans le baseball majeur dans les derniers jours. Jeffrey Yan, un lanceur des Mets de New York, qui il retire un frappeur, et là, il saute à peu près 4 pieds dans les airs, les bras, les jambes tendues. Là, il se met à bouger, à faire plein de petites manœuvres, il glisse, puis il y a beaucoup de gens qui ont pas aimé ça. T'sais, on sait que le baseball, c'est un sport conservateur. Ça a été viral sur les réseaux sociaux. Qu'est-ce que t'en as pensé?
3: J'ai pas aimé ça. Je sais. Quand on va raccrocher, je vais aller voir les commentaires sur YouTube, puis je sais que probablement que, justement, on va me dire que je suis conservateur, on va me dire que je suis vieux jeu, on va me dire que le sport c'est un spectacle, on va me dire que, justement, que le baseball est beige, que ça fait du bien de voir des joueurs s'exprimer, puis oui, je suis d'accord avec ça, ça fait du bien de voir des joueurs s'exprimer, puis oui, le sport c'est un spectacle. Mais il faut tenir compte des circonstances aussi. Ouais. C'est un retrait au bâton.
0: Il n'a pas gagné le match.
1: Non, c'est ça.
3: Un retrait au bâton au mois d'août. Tu vois, il joue pour les Mets, qui est une équipe qui devrait être top 5 du baseball majeur. Ils sont top 5 du mauvais bord.
1: Ouais.
3: Premièrement, j'avais peut-être poussé, j'ai trouvé que je poussais ça un peu trop loin, là. Je trouve que ça démontre un certain manque de leadership. Ça explique un certain manque de leadership des Mets. Je suis pas certain, moi, que ce gars-là, avec une équipe de tête dans le baseball majeur, avec des leaders forts, ramène ça au hockey. Là. Est-ce que ce gars-là se serait permis de faire ça que chez Weber comme capitaine?
1: Non, c'est ça. Puis, écoute, l'équivalent de ça. T'as raison. Puis l'autre gars qui a été critiqué pour des célébrations ou des réactions au bâton, c'est Juan Soto. Elle faisait son fameux shuffle.
3: Ouais.
1: Il joue pour qui, Juan Soto?
0: Je suis surpris d'entendre ça, les gars. Vous êtes jeunes, tu sais. Vous êtes des gens ouverts d'esprit.
3: Moins jeunes, mais merci.
0: Ouais, quand même. Tu sais, on reproche toujours au baseball que, tu sais, c'est un sport qui est traditionnel, c'est un sport qui est conservateur. Tu sais, on se rappelle tous l'incident du bat flip de José Bautista, là, que ça avait été la controverse de la décennie dans le baseball majeur. Voyons donc, ça n'a pas de sens de faire ça. On veut voir les athlètes s'exprimer, laisser aller leur personnalité. On est en 2026, tu sais, c'est plus l'époque de Babe Ruth où faut que tu joues d'une certaine façon, puis si tu lèves le poing en l'air, c'est pas correct.
1: Ouais, mais José Bautista, écoute, prends le contexte. C'est ça, là, prends le contexte aussi. Là, Jeffrey Young qui a fait un strikeout sur, je sais pas c'était qui, là, Austin Hedges, je sais pas c'était qui, mais tu sais, on s'entend, là, c'est pas... c'est ton, ok, je comprends, ton premier strikeout peut-être antérieur, là, mais quand même.
3: Tu sais, ça se passe, premièrement, le gars se met un target dans le dos.
1: Exact.
3: Ça, c'est clair, mais ça, c'est à la limite, ça, c'est ses affaires. Il se met un target dans le dos, mais c'est parce que l'affaire aussi, là, c'est que tu fais partie d'une équipe. Tu fais partie, c'est un sport d'équipe. Puis, OK, tu veux te mettre dans la vitrine comme ça en réussissant un vulgaire retrait au bâton. C'est ton premier retrait au bâton dans les ligues majeures. Puis, je voyais sur Twitter, j'ai beaucoup lu sur Twitter, laissez-les célébrer. C'est pas, je t'empêche pas de célébrer, mais y a-tu moyen de, tu peux-tu agir comme si tu avais déjà fait un retrait au bâton dans ta vie?
1: C'est plus ça, là.
3: J'ai aucun problème avec ça. C'est un moment, le gars joue dans les majeurs. On pourra jamais y enlever ça. C'est devenu à 29 ans un lanceur du baseball majeur. Il a joué dans le baseball affilié. Il est allé au Japon. Il est retourné dans le baseball affilié. Hey, c'est une belle histoire. On pourra jamais y empêcher ça. Sauf que, oublie pas que tu fais partie d'une équipe, d'un sport d'équipe. Il arrive quoi si il y a un lanceur, l'autre équipe qui la trouve pas drôle, puis il lance ça dans le dos à Francisco Lindor?
1: Ben,
3: il arrive quoi
1: c'est
3: si
1: ça qui va
3: si
1: arriver.
3: Ce gars-là retire Bryce Harper au bâton?
1: C'est ça qui va arriver. C'est sûr que
3: Bryce Harper. Bryce Harper, lui, c'est un futur membre du Temple de la renommée. Il arrive, puis lui, il se dit hey, non. Moi, pour un gars qui me retire, il n'y aurait pas une sauterelle sur le monticule pour un gars qui me retire au bâton en plein milieu du mois d'août d'une équipe qui fera pas les séries. Moi, Il y a ce lanceur-là, c'est pas de pas célébrer, mais pense, tu sais, oui, pour le spectacle, c'est bon, parfait, mais est-ce que trouvez-vous que c'est pas humilier le frappeur à l'autre bord, c'est peut-être fort un peu, mais en anglais, on dit show up. Moi, je trouve qu'il y a ça un peu.
1: Ben oui, mais c'est ça. Mais t'as raison, Dan, dans un sens, parce que tu fais ça, t'es les Phillies, tu fais ça, t'es les Brewers, t'es une équipe dominante en ce moment, tu continues, il y a un momentum. Mais t'es les Mets. ça va pas bien jamais. Puis tu joues contre les Guardians, que les autres, ça va beaucoup mieux que toi. Ils ont un payroll 10 fois moins cher que toi. Le plus petit payroll de la... Ça marche pas. Non, je serais. T'as 100% raison. Moi, en tout cas, la réaction que j'ai eue.
3: Ça, je trouve.
1: Ouais, mais c'est ça, 100%. Puis t'as bien fait de le dire tantôt, parce que moi c'est ça. Moi, dans ma tête, la réaction que j'ai eue, c'est le gars a fait son premier strikeout dans sa vie. Ça a été, ouais, ça, a été ça.
0: Il a répondu aux critiques, Jeffrey Yan. Parce qu'il s'est fait huer à Cleveland, puis il a dit ils peuvent faire ce qu'ils veulent, ils me payent pour les billets, fait que s'ils veulent me crier après ou me huer, ils peuvent. Moi, je suis dans ma zone, c'est tout ce qui compte.
3: Fair enough. Le gars
0: veut donner un show.
3: Mais tu sais, il y a aussi, je sais pas, tu sais, les boys, c'est. Puis ça, c'est quelque chose que nous, on jouera jamais dans le baseball majeur, mais peut-être mon exemple va être boiteux, mais lui, en quelque sorte, c'est sa première journée au bureau. On s'entend, là?
0: Ouais.
3: Savez, il arrive dans le baseball majeur, c'est sa première journée au bureau. Je sais pas. Quand vous êtes arrivé votre première journée à BPM Sport, les boys,
0: on était calme.
3: Vous arrivé, la chemise, les culottes, bien peignées, les beaux petits souliers, les bonnes poignées de main,
1: ben
3: on
1: oui.
3: vous voit le monde. On était un petit peu plus corporate que d'habitude. Ou t'es arrivé en faisant le moonwalk dans le studio en disant à Gonzo, va me chercher un café.
1: Non, mais c'est vrai.
0: Honnêtement, c'est un très bon.
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0: c'est ça. Je suis rendu jusque-là, dans le fond. Ça finit là. Merci.
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3: Voyons!
4: Hey Roger, qu'est-ce que tu fais?
3: 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Il veut pas me laisser le dépasser.
4: Hey, attention au fou, là. As-tu mis ta veste anti-balle?
3: Oh, mais j'ai pas trop peur. À date, il y a juste moi qui a tiré.

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